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sur le temps, comme d'habitude, la météo de ce vendredi 17 juillet. Soleil, chaleur, comme dirait Gims, dominant malgré quelques nuages et orages possibles sur l'est et le sud aujourd'hui. Chaleur qui baisse quand même un peu, hein, surtout dans le nord. Les minimales ce matin, c'est cool. C'est entre 15 et 22 degrés. 15 degrés pour Brest et Lille, 20 degrés à Bordeaux et 22 degrés le maximum pour Toulouse l'après-midi. C'est entre 27 et 35 degrés. On est toujours en canicule, mais c'est vrai que c'est beaucoup plus doux qu'en début de semaine où ça allait jusqu'à 40, quoi. 27 degrés pour Lille, 29 à Nice, 32 à Paris, 34 degrés le maximum pour Bordeaux et Toulouse. Journée globalement sèche et ensoleillée. On est prêt ou quoi? Allez, morning best. C'est parti, jusqu'à l'arrivée de Vincent à 6h du matin. Donc ouais, je vous le disais, on va se réveiller avec la voix de Gims un instant, histoire de bien vous motiver. Réveil de star comme chaque matin, on va appeler les familles avec les stars qui vous réveillent. 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C'est gratuit, comme ça on reste connecté même si vous bougez en vacances. Nous on vous réveille avec du bon son. Bad Billy d'ailleurs, premier son de l'émission, c'est parti, Noé Variole.

0: Rico et c'est Bad Bunny qu'on va te retrouver à l'instant sur Skyrock avec Noé Vaillol, un des hommes de l'année, hein, entre son Super Bowl où il a tout déchiré, les Grammy Awards, c'est un peu les, ouais, c'est les victoires de la musique, quoi. Il a gagné l'album de l'année et puis gros concert complet un peu partout en France. Là c'était Bad Bunny qu'on va écouter pour Noé Vaillol. Il y aura Leto aussi avec Pineapple dans pas très longtemps. Et là c'est parti, les stars qui réveillent les familles. C'est le réveil de stars et c'est Gims ce matin.
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3: Une star.
4: Oui, c'est qui?
3: C'est Maître Gims.
1: Un appel.
4: Ouais, tu commences à me casser les couilles, toi. Qui c'est que t'es, là? Tu as téléphoné comme ça, là?
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3: Et oui, le réveil de star de Gims, avec le numéro de Yanis, là, tout de suite. On a le numéro d'Yanis. Enfin, on a eu le numéro d'Yanis. On l'a appelé, on l'a réveillé, et voilà ce que ça a donné. Est-ce qu'il est fan de Gims ou pas? Yanis et Gims.
4: Oui.
5: Ça va, cool?
4: Bien, et toi?
5: C'est Maître Gims.
4: Yeah, ciel, ciel.
6: Vas-y, chante-moi ciel.
4: Voilà, ça se prie.
6: Ok.
5: Allez. Attention, le son démarre. Attention.

0: C'est une magicienne. Es-tu déguisée?
1: Oui.
0: C'est une magicienne. Elle est tombée du
2: champion.
3: Attention au droit.
0: Oui. C'est une magicienne. Oui.
1: Merci infiniment.
0: Elle est tombée du ciel. Oui.
4: Je trouve ça fort.
0: Ah ouais, tu connais, hein.
3: On a un rythme aujourd'hui que j'essaie d'imposer, que j'ai appelé le Gims Beat.
0: Ouais, le Gims Beat, ouais. J'aime bien le tout-ta-ta, parce que ça fait un tout-ta-ta-ta,
3: Il y aura un nom sur ce type de rythme. Et c'est ça, le but.
0: Attends, viens, je te passe mon numéro, comme ça on peut se rappeler après.
4: J'ai déjà ton numéro, sinon je t'aurais pas appelé.
0: Ok, vas-y. Vas-y, Michel.
4: Un gros bisou à la maman.
0: A plus, un bisou, à bonne journée.
4: Salut.
0: Ciao.
5: Salut. Ouais, on est tombé sur un fan de Gims, il était pas beau lui.
6: Ah, magnifique.
5: Vous avez le Gims beat.
7: Grave.
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0: 5h-6h chaque matin, c'est le Morning Best, c'est Aymeric et c'est un plaisir de vous réveiller même en plein cœur de vos vacances justement. Bon courage hein, pour celles et ceux qui ne sont pas en mode vacances, ceux qui vont pas bouger cet été, ben nous vous savez qu'on est là, hein, 7 jours sur 7, 24h sur 24. Là c'est le Morning Best, il y aura la voix de Naïka qu'on va retrouver là, One Track Mind, et dans pas très longtemps, attention, Romano va se transformer en policier, ouais. Romano conseille pas cher, ça arrive sur Skyrock.
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0: Merci de vous réveiller avec nous sur Skyrock, c'est le Morning Best. 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Il y a du Michael Jackson avec Beat It qui arrive. Et là, c'est parti. Conseil pas cher.
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2: Bon, on parle anglais parce que pourquoi on parle anglais d'ailleurs? Dans un instant, on va retrouver des policiers français qui essayent de parler anglais. Parce que quand t'es policier, parfois t'es confronté à des gens qui sont étrangers.
3: Oui, oui.
2: C'est
3: vrai,
2: ouais. Et la première langue que tu utilises,
4: c'est l'anglais.
2: Le truc génial, c'est quand le policier français qui ne sait pas parler anglais parle à quelqu'un qui est par exemple espagnol en anglais. Et l'espagnol ne sait pas parler anglais non plus. Ça, c'est exceptionnel. On a une compile de keufs qui essayent de parler anglais. On salue la police qui nous écoute peut-être ce matin, car on est sur écoute, je vous le dis.
3: Oui.
2: Donc les keufs à découvrir. Et une question à vous poser pour jouer avec nous et gagner maintenant votre pack morning, les enceintes, les écouteurs, la powerbank Skyrock, la serviette de bain Skyrock, le ballon de foot, la gourde Sky pour faire du sport, c'est toujours pratique une gourde. Et puis le sac de sport Skyrock, vous nous dites, dans quelle grosse ville française les habitants parlent-ils le mieux anglais ? Une grosse ville française dans laquelle les habitants parlent le mieux anglais. Bah, tentez le coup, si vous savez pas, vous me dites par exemple, je sais pas le nom de votre ville, c'est peut-être chez vous qu'on parle le mieux anglais. En tout cas, moi je suis de Saint-Étienne, c'est pas la réponse que j'aurais donnée.
4: Est-ce que c'est un rapport ville, géographique?
2: Non, il y a un rapport historique un peu avec cette ville. Rapport historique et rapport un peu touristique également. Donc quelle ville, grosse ville française? Regardez où il y a beaucoup d'anglais en France, dans quelle région de France il y a le plus d'anglais en France. Je peux vous dire que la région française dans laquelle les habitants parlent le moins bien anglais, c'est en Bourgogne-Franche-Comté chez Romano. Si vous nous écoutez en Bourgogne-Franche-Comté, on vous salue ce matin, je sais que vous êtes plein à nous écouter. Et bien heureusement qu'on parle français sur Skyrock, autrement vous ne nous écouteriez plus. Bourgogne-Franche-Comté, c'est la région française où les habitants parlent le moins anglais. Et faisons un petit tour du côté de Lille. Tiens, on va faire le test en anglais. Hello Esteban.
5: Hello Difool.
2: Yeah, fine, fine. And you, how are you this morning?
5: I'm fine.
2: I'm very happy to speak with you, you know.
3: Wow, incredible. Oh, yeah.
2: Yeah.
5: Oh, I'm too.
4: I'm too.
6: Non, toi, c'est le haut niveau.
2: Non,
6: là,
2: mais on est pas mal.
6: I'm too, on est pas mal là.
2: Non, mais on est pas mal. Jusque-là, jusqu'à I'm
4: too. On se fait comprendre.
3: Me too.
2: Esteban, tu es en direct.
5: Me too.
2: Tu veux parler en ch'ti, je te passe Théo, nordiste.
3: Salut, Bilout.
5: Ça va, Bilout? Ça va?
7: Tu vas bien?
5: Bon, tranquillement.
7: Impeccable.
2: Alors, donc c'est pas à Lille qu'on parle le mieux anglais, je vous le dis tout de suite. Dans quelle grosse ville française, capitale de région, les habitants parlent-ils le mieux anglais?
5: À côté de Bordeaux.
2: Ouais, c'est Bordeaux. C'est Bordeaux, c'est la bonne réponse. Bravo Esteban. T'as 27 ans, t'es à Lille, you speak very well English.
3: Yeah.
2: Et you win ce matin, tu gagnes ton pack morning. Bravo Esteban.
5: Oh, thank you, Difool. You are so good.
2: Yeah.
4: Congratulations. C'est quoi le rapport avec l'histoire?
2: Vas-y. Parce qu'au Moyen-Âge, Bordeaux était sous domination anglaise pendant environ 300 ans.
3: Okay.
2: De 1152, il me semble, jusqu'à 1453, il me semble à peu près.
6: Ouais. La mémoire.
2: Je dis ça de mémoire. Hein.
6: Ouais.
2: Tout a commencé avec le mariage d'Aliénor d'Aquitaine et de Henri II d'Angleterre.
6: Henri II, ouais, c'est ça, ouais. C'était Henri II, ouais.
2: Donc, résultat, Bordeaux faisait partie du royaume d'Angleterre. C'est pour ça que les Bordelais, eh bien, vous parlez mieux anglais que les autres.
4: Ok. Ouais.
2: Congratulations. Est-ce que les policiers parlent bien anglais quand ils arrêtent des gens? Bah oui, il faut savoir parler anglais. On salue tous les keufs qui nous écoutent. Voici tout de suite un douanier. Le douanier pour démarrer. Attention, il a repéré un petit paquet de cigarettes, une petite cartouche de cigarettes. Attention, on la fait pas au douanier, ça. Hein.
8: Wow. Et où l'autre, là? Yo, cigarettes.
2: Pardon, qu'est-ce qu'il dit?
6: Au début, je comprends pas. Après, je comprends your cigarette.
2: Your cigarette, oui.
8: Non, si, c'était à sa place.
2: Si, c'était à sa place. Je pense que la personne anglaise en face de toi ne va pas comprendre si c'était à ta place.
8: You speak too much.
9: Speak italiano.
8: Ouais, italiano.
2: Bah,
8: nous, on speak français ici, on est en France.
2: Oh là là.
6: On speak français ici.
2: Ah, les gris. Bon, le douanier, on a qui d'autre? Ah, un keuf qui arrête un bus.
10: Et if you don't pay.
2: Oh, il parle bien, lui.
6: If you don't pay.
2: Ah non, mais lui, il est bien.
6: Là,
2: if
6: va,
2: you
6: ouais.
2: don't pay.
10: Et if you don't pay.
2: Ouais, bien.
10: You know, the bus
3: the bus.
10: Is stopped.
0: Ah ouais, merde.
10: All your passengers by foot.
2: Le bus est arrêté. The bus is stopped. All you passengers by foot. Ah, à pied.
6: Ah, à pied, ouais. Ah,
2: tous vos passagers.
0: Dire, ouais.
2: Au début, c'était pas mal quand même. Hein.
0: Bah ouais.
10: If you don't pay.
2: Ouais.
0: Bah après, là, ça partait bien.
2: Après, ça s'est un petit peu gâté. Alors, une policière super sympa qui arrête un mec étranger. Elle essaye de parler. On sait pas dans quelle langue.
7: Non, pas italiano, non.
2: Ah, italiano.
7: Les papiers. Papier truck.
2: Papier truck.
7: Permission de conduire.
2: Et l'autre, elle t'a fait toutes les langues. Elle t'a fait italiano, c'est de l'italien. Compérition des conducir, ça doit être du roumain, ça.
6: Non, l'espagnol, l'espagnol.
2: Ah, espagnol.
6: Bah oui.
2: Ah,
6: oui.
2: Ah d'accord, ok, excusez-moi.
6: Et papier truck.
2: Et papier truck. Truck, c'est camion, ça, j'ai compris.
6: C'est ça.
2: Elle a dit un mot en anglais, elle est bien. Attends, elle veut rajouter un truc.
7: Speed,
2: ok. Enfin, ouais, allez, vite, vite.
7: Et faire le constat.
2: Oui, non, mais ça, il va pas comprendre.
6: Ça, c'est en français.
7: Constat. Pour accident. Constat. Ah,
2: You follow.
7: Ok. Et moi, follow you.
2: Et moi, follow you. Okay. Au secours.
0: Ah, c'est tellement bancal.
2: Très bien, elle est super, elle. Et sinon, allez, un petit dernier, là, maintenant. Un flic du Sud. Ah, l'anglais avec l'accent du Sud.
11: Ça entraîne la suspension immédiate du permis. La rétention.
2: Oui.
11: Because, la vitesse, fort élevée.
2: Ah, il a dit un mot.
0: Ah ouais.
11: Because.
2: Because, un mot en anglais dans toute la phrase.
0: Ouais.
2: Je sais pas ce qu'a compris le mec en face, là.
0: Pas grand chose.
6: Pas grand chose, ouais.
2: Les keufs et l'anglais, c'est pas trop ça.

0: Merci de vous réveiller avec nous sur Skyrock, c'est le Morning Best. Avant 6h du mat, il y aura une compile de l'actu. Dans quelques secondes, on va faire péter la banque aussi, mais juste avant, on fait péter la météo déjà. La météo de ce vendredi 17 juillet. Aujourd'hui, c'est toujours ensoleillé, mais attention, il y a quelques nuages et orages possibles. Ça change par rapport aux autres jours sur l'Est et dans le Sud, vous êtes concernés. La chaleur baisse quand même un peu plus au Nord ce matin. C'est plutôt doux, c'est agréable. On est entre 15 et 23 degrés, on est presque dans les normales de saison. 15 degrés pour Brest et Lille, 20 à Bordeaux, 23 pour Toulouse et Perpignan l'après-midi. C'est chaud, évidemment, c'est toujours la canicule, mais c'est beaucoup moins violent que en début de semaine, par exemple, entre 27 et 34 degrés, 27 pour Lille, 29 à Nice, 31 à Paris et 34 degrés du côté de Bordeaux, Toulouse et Perpignan. C'est une journée globalement sèche et ensoleillée, comme la suite du son sur Skyrock. Dans pas longtemps, il y aura la rafleuse avec Argent Sale, et là, on fait péter la banque sur Skyrock.
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3: Allez, le jeu de la banque, tout de suite, vous allez gagner plein de billets. On va jouer au jeu des années, c'est l'heure de faire péter la banque. Et qui sont nos candidats? Eh bien, on accueille le garçon qui représente les hommes.
4: Le bonhomme.
3: Ce matin, tu représentes les hommes. Attention, Julien. Salut, ouais. Juju.
4: Bonhomme.
3: Tu as notre réputation sur les épaules, Julien.
5: Ça va, l'équipe?
3: Ça va, Juju?
4: Ça va, Julien.
3: Bienvenue à toi.
5: Ça va super.
3: Eh bien, j'espère que tu vas gagner plein d'argent, mais attention, attention, car Julien, t'as 25 ans, t'es dans le 45, tu as en face de toi Chloé, 25 ans aussi. Ah, vous avez 25 ans tous les deux. Et toi, t'es à Beauvais. Salut à toi, Chloé.
6: Hello, tout le monde.
3: Hello, Chloé.
4: Salut.
7: Salut, Chloé.
4: Salut.
3: Est-ce que tu veux plein de billets, Chloé?
6: Exactement.
3: Ça tombe bien, tu vas faire péter la banque. Julien aussi, faites péter la banque tous les deux. On va jouer à un de mes jeux préférés, c'est le jeu des années. Ce matin, juste avant ça, vous faites un gros bisou tous les deux. Je veux entendre de gros bisous.
6: Bisous.
3: Bisous. Et Julien, bisous.
7: Julien.
6: Bisous.
3: Voilà, bisous viril,
4: Julien,
3: comme
4: Julien
3: je l'aime.
4: Un peu plus timide.
3: Bisous. Alors, je vais vous donner des événements. Vous me dites en quelle année ça s'est produit. On va démarrer avec un truc vieux. La commercialisation du micro-ondes en France. Le premier four micro-ondes a été commercialisé en quelle année? D'après vous, c'est en quelle année tout ça? Allez, honneur aux filles. Chloé, tu proposes quoi?
6: Je dirais 90.
3: 90 pour le premier micro-ondes en France. D'après toi, avant 90, on ne pouvait pas acheter de micro-ondes. Julien, en quelle année le premier micro-ondes?
5: En 83.
3: En 83. Et vous êtes loin tous les deux, mais moi j'aurais dit comme vous, hein. Enfin, j'aurais pas dit 90, mais j'aurais dit, ouais, genre années 80.
4: C'est
3: le
4: plus vieux.
3: Le premier micro-ondes. Si, années 60, ouais. 1967.
7: Ouais, ça me choque pas.
3: En 1967. Bon, tu t'es électrocuté avec, hein, parce que c'était pas encore super au point. Mais en 67, on créait le premier micro-ondes. Il était commercialisé, en tout cas. Bonne réponse. Le plus proche, c'est toi, Julien, tu gagnes 50 balles.
4: Ouais. Allez hop, 50 balles.
3: 50 balles.
5: Super.
3: En 1967, sortait le premier dessin animé, Le Livre de la Jungle, avec Mowgli.
4: Ouais.
3: Vous connaissez pas Mowgli?
4: Si, Mowgli,
7: ben,
4: si,
7: de nom,
3: si. Ouais. Tu l'aimais bien, Mowgli, Théo?
7: Je connais pas.
3: C'est un indien, il était en slip.
7: Ouais. Ah, d'accord. Non, je connais pas, c'est bon.
3: Non, mais c'est vrai, il avait
4: Mowgli, ça, ouais. Balou, Bagheera.
7: Non,
4: Balou, il est connu, Balou.
7: Mowgli de nom, je connais, mais sinon,
4: Balou.
7: Je connais pas.
8: Ouais, il le connaît pas personnellement, tu vois.
3: Et en 67.
4: je suis pas dans la jungle.
3: En 67, c'était pas comme aujourd'hui. Devinez combien il y avait. Alors aujourd'hui, il y a 12 400 km d'autoroute en France. Ouais. En 67, combien il y avait de kilomètres d'autoroute en France?
4: 4.
3: Non.
7: Pas plus.
4: 2,5.
3: 12 400 en 67, c'était 400 km d'autoroute en France.
8: C'était peu.
3: Il y avait 12 000 km d'autoroute en moins.
4: Ah,
3: bon,
4: okay.
3: Ça, c'était l'année 1967. Une deuxième question. Un événement et une année. Ah, bah tiens, on va se rapprocher un peu de l'année 2026. La date de sortie de GTA 5. Julien.
5: 2012.
3: Presque. Chloé.
6: 2013.
3: Ouais, Chloé, bing dedans.
4: Allez, bien joué.
3: Bonne réponse, Chloé.
4: Bip, bip.
3: Qu'est-ce qui se passait en 2013? En 2013, on mangeait de la viande de cheval dans les lasagnes.
4: Ah, le truc Findus,
8: là. Oui.
3: Il y a eu le scandale. C'est Findus?
4: C'est Findus, ouais.
7: Ah, c'est ça, ouais.
3: Le scandale de la viande de cheval dans les lasagnes.
4: Ah, c'est Findus, ouais.
7: C'est pas Charal?
4: Non, non. Les pauvres Charal.
3: Charal.
4: Cheval.
3: Et en 2013, c'était la légalisation du mariage pour tous aussi. Ça fait combien là? On est à combien?
4: 50 balles partout.
3: 50 balles partout, 50 égalité. Vous êtes bien tous les deux. On enchaîne avec. Ah tiens, écoutez bien ce son là, tiens.
4: Attention.
3: Thriller.
4: De PLK.
3: La sortie de l'album Thriller de Orelsan. La sortie de l'album Thriller de Michael Jackson, c'est en quelle année?
6: 83.
3: 83 pour Chloé. Quelle année, Julien?
5: 88.
3: Non.
4: C'est 81, non?
3: C'est 82.
4: Ah, deux, putain, merde.
3: 1982 pour Thriller. Et c'est lui qui a fait le premier gros, gros clip. Vous vous rappelez du clip
8: oui,
3: de Thriller?
8: Ah oui.
3: Je sais pas si vous l'avez vu.
4: Il paraît qu'à l'époque, c'était un événement, mais de malade.
8: C'est clair.
3: Le truc durait 20 minutes et il était passé après le journal de 20h.
7: Ah ouais, à l'époque, ouais.
3: Ils avaient fait une promo, il y avait trois chaînes à l'époque. Ils avaient fait une promo de ouf.
4: Parce qu'à l'époque, les effets du clip, c'était une folie.
3: Bah ouais. Michael Jackson, Thriller. D'autres titres de Thriller, l'album. Billie Jean. Là, c'est un de mes préférés, Billie Jean.
8: Moi, je préfère Billie It.
3: Billie It, tu veux Billie It?
8: Ouais.
3: Billie It.
4: C'est l'album le plus vendu de tous les temps.
3: Des cabines dedans, hein, Cariole. Ah,
8: bah, n'importe quoi, toi.
3: Et puis, Wanna Be Starting Something.
7: C'était bien, ça.
3: Michael. Ouais. C'est Michael Jackson. Attention, nouvelle question.
4: Et qui était le plus proche, là, du coup?
6: Vous avez dit 83.
3: Et toi, t'avais dit combien? 88. 88, et c'est toi, Chloé,
5: ouais,
3: qui gagne
5: 50
3: euros.
4: Ça fait 100 euros pour Chloé, là, du coup.
3: 100 euros pour Chloé, 50 pour Julien.
4: Ouais, c'est ça.
3: Attention, nouvelle question. Qu'est-ce que je vais vous demander? Tiens, la création de Koh-Lanta. Quelle année est née Koh-Lanta?
4: Pas facile.
3: C'est mieux, hein.
5: En 2004.
3: 2004 pour Juju. Chloé?
6: 2000
3: pour Chloé. 2001, c'est Chloé qui prend les 50 euros. Koh-Lanta avec le célèbre Denis Grognard.
4: Denis Grognard.
3: Il était là au début, Denis Grognard.
2: Non, c'est pas lui la première saison.
3: C'était qui?
2: Je sais plus comment s'appelle.
4: Mais c'était sur l'île de Koh-Lanta, justement.
3: Ouais,
4: c'était
3: première,
2: ouais.
3: Koh-Lanta, 2001 pour Koh-Lanta et en 2001.
4: C'est là où le mec il avait kidnappé une chèvre?
2: Non, c'était après ça.
3: Ouais, mais c'était Koh-Lanta, oui, c'est vrai. Il y a des moments qui ont marqué les.
2: Après, l'homme est regardé
3: la France, oui. Parce qu'il avait kidnappé une chèvre.
2: 4 heures,
3: ouais. Il voulait la manger, je sais plus comment il s'appelait, mais il voulait manger sa chèvre.
4: En fait, c'était une chèvre, c'était une femelle qui était enceinte.
3: Ah oui.
4: Dans les règles de la chasse, ça se fait pas normalement.
3: Bon, ouais, première Xbox, elle est sortie.
4: Il avait juste la dalle, lui.
3: La première Xbox, elle est sortie en 2001 aussi. Et la GameCube.
4: GameCube.
3: La GameCube. Elle est sortie aussi. Et le Seigneur des Anneaux, c'était en 2001 aussi. Est-ce que j'ai une dernière question? Allez, une dernière question. On est à combien là?
4: On est à 150 pour Chloé et 50 balles pour Julien.
3: Allez, Juju, j'ai une question pour toi. C'est une question foot. Quelle est l'année de la remontada du Barça?
4: C'est bon, vas-y.
3: L'année de la remontada du Barça contre le PSG.
4: C'est nul.
3: Julien.
6: 2017.
5: 2018.
4: Il y en a un qui a gagné.
3: Et c'est Chloé, qui a gagné. Chloé, t'es une championne, même en foot.
4: Hein.
3: Bravo, championne, ma sœur.
6: Hey.
3: Tu te rappelles de ce grand moment qui a fait vibrer la France entière, la remontada du Barça, avec Karim qui a déchiré sa carte de supporter du PSG.
4: J'étais au bout de ma vie, d'abonné.
3: Ta vie.
4: Mais là, ça va, on est champion.
3: Bon, l'année de la remontada, c'était en 2017, et en 2017, il se passait plein de choses. Sortie de la Switch, par exemple.
4: Ouais.
3: En 2017. Bravo, Juju. Bravo, Chloé. 50 balles pour Juju, victoire des filles.
5: Bravo,
3: ce matin.
4: Ouais, 200 euros pour Chloé.
3: Et on t'envoie aussi ton pack Morning, Julien, à la maison. Bisous tous les deux.
5: Allez, super.
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1: Et ouais, bienvenue dans le morning, et on est là pour la compile de l'actu, une compile de gens qui sont un peu en surpoids. Ça concerne certaines personnes de l'équipe. Rémi, tu voulais témoigner ?
2: Écoute, non, moi je fais juste la compile.
1: Non mais c'est bien. Et vous savez qu'on avait fait un sondage parmi vous, les filles. Vous aimez bien les mecs avec un petit bidon ?
3: Moi je préfère.
1: Bah ouais, bah, je suis désolé car j'en ai pas.
3: C'est pas grave, mais tous les autres en ont, donc ça va. À part Guigui.
1: Il y a 10 millions de Français qui ont une IMC supérieure à 30. Attends, moi je dois être à 10 moi en IMC, non ? Je sais pas. Vous avez déjà calculé votre IMC ? Personne n'a fait ?
4: Ouais, j'ai déjà fait, ouais.
1: Tu fais combien toi ?
4: Un peu plus au-dessus de la moyenne.
1: Mais t'es à combien ?
4: Je sais pas, 23.
3: Moyenne, tu sais à peu près, ouais. Moi, je sais pas non plus.
5: 23, ça va, t'es en forme.
3: Ouais, je suis pareil, je suis parfaite.
1: Il faut être à combien en IMC pour être.
3: Ça dépend des hommes et des femmes.
5: Il faut être entre 18,5 et 25 au maximum.
1: 18,5 et 25, donc t'es bien.
4: Ouais, je vais être à 26.
3: Homme-femme confondu.
5: Oui, bien sûr, oui.
1: Donc, l'IMC, et donc 10 millions de Français qui sont. Après, bon, c'est confortable, un petit bidon, c'est mignon.
3: Tant que vous vous sentez bien, écoutez.
5: Ouais, c'est ça, du moment qu'on est heureux.
3: Bah oui.
4: Ah, intime.
5: Bah ouais, attends.
1: Allez, le top 3 de notre compil, ils ont fait la une de l'actu. Ils ou elles ont fait la une de l'actu. On va où pour démarrer à la place numéro 3, Rémi ?
6: Ouais, on va en Italie. C'est un avocat qui réclame à la compagnie aérienne Emirates Airlines plus de 2500 euros de dommages et intérêts. Voilà, il estime que l'occupant du siège voisin du sien était obèse. Ça lui a pas plu. Au cours du vol, il a demandé à une hôtesse de l'air de lui proposer un autre siège. Bon, son voisin prenait beaucoup trop de place, d'après lui. Bon, sa demande est restée lettre morte. Du coup, l'avocat a pris la mouche. Il s'est débrouillé tant bien que mal pendant ce vol. Et donc, la procédure est en cours.
1: Donc, ça, c'est la place numéro 3, c'est en Italie. On va voyager beaucoup, beaucoup dans notre compile de l'actu. Ils sont un peu en surpoids. En Corée du Sud, alors lui, c'est un champion. Il y a un homme de 26 ans qui a été condamné à un an de prison. Pourquoi, d'après vous ? C'est rapport au service militaire.
4: Ouais.
5: Il l'a pas fait.
1: Il ne voulait pas le faire, plus précisément. Et qu'est-ce qu'il a fait pour pas le faire, le service militaire ?
5: Il s'est cassé une jambe.
1: Non, il a bouffé,
4: Pour être obèse et pour pouvoir le faire.
1: Hein ? Exactement, pour ne pas pouvoir le faire.
3: Ouais, c'est ça.
4: Ah, oui. Voilà, c'est
1: avec l'aide d'un ami, il a doublé sa consommation quotidienne de nourriture afin d'être considéré comme obèse et être sélectionné dans un poste de bureau. Il voulait pas aller sur le terrain. Il a atteint les 102 kilos pour 1m69. Donc le mec a pris une quarantaine de kilos. Ça a été détecté. Il a été balancé. La supercherie a été détectée par l'armée. Il a pris un an de prison pour. C'est un an de prison si tu ne fais pas de service militaire, dis donc. Et son pote qui l'a incité à faire ça, a pris 6 mois de prison avec sursis.
5: Ah, quand même.
1: Pour complicité, il a reconnu les faits.
5: Oh putain.
1: Et il a désormais un an pour retrouver son poids de forme. Un an de prison. Et puis après, il ira au service militaire. Le mec, il a tout gagné.
6: Ah, il a tout gagné.
1: Ah oui, c'est grave. Et à la place numéro 1 de la compile.
6: Allez, on continue le voyage, on va aux States. Un homme a été licencié de son entreprise. Il pétait tout le temps dans l'open space. Ses collègues n'en pouvaient plus.

Yes, bienvenue à vous tous, il est 6h, nous sommes vendredi matin, ça y est, la dernière de la semaine, hein, le début des vacances, peut-être pour pas mal d'entre vous, hein, la dernière ligne droite avant les grands départs, l'été du morning de Difool, on le vit tous ensemble, il y a tous les numéros 1, il y a également les gros sons de Skyrock à écouter tout au long de la journée. Pour attaquer l'émission, voilà, c'est ce que j'allais vous dire, on va se caler, attendez, faut juste que je retrouve ce que je vous ai calé pour débuter, voilà, pour débuter la matinée, voilà, tout est ici. Voilà, il y a du son hein, pour attaquer la matinée. C'est juste que voilà, je vous ai calé un programme et j'ai juste quelques. Qu'est-ce qu'on fait avant le week-end? C'est ce que Difool vous a préparé pour attaquer la matinée. On va parler également de celles et ceux qui ont des voix bizarres dans l'été du morning de Difool. Tout ça, c'est au programme. Il y aura les pas chers de Romano, votre horoscope de l'amour.

0: tout de suite pour l'actu et pour le sport. On y va, Rémi, c'est parti.
1: Ouais.
0: On attaque avec eux à la météo.
1: Ouais, encore 8 départements du sud-est en alerte orange pour les orages, temps très nuageux et instable du nord-ouest au grand est. C'est également chargé sur le sud-ouest, mais on peut s'attendre à une amélioration au fil des heures en Bretagne et en Normandie. Des orages à prévoir de la façade ouest jusqu'à l'Auvergne-Rhône-Alpes. Rien à dire près de la Méditerranée et en Corse. Demain, quelques averses orageuses entre le massif central, les Alpes, l'Alsace et la Franche-Comté. Alternance de nuages et d'éclaircies de la Bretagne à la frontière belge. Des nuages, mais un temps sec sur le sud-ouest alors que le soleil dominera partout ailleurs. Et puis dimanche, de la pluie attendue sur l'est du pays et le centre, quelques ondées aussi sur les Pyrénées, mais du calme et de belles éclaircies sur le reste du pays. Les températures ce matin, 17 à Lille, 18 à Lyon, 19 à Paris, 23 à Marseille. Dans l'après-midi, 25 en Seine-Maritime, 26 sur la côte basque et en Alsace, 27 en Bourgogne, près des frontières du Nord et en région parisienne, 28 dans la Loire sur le massif central et dans le Finistère, 30 en Haute-Garonne, 31 en Vallée du Rhône, 32 en Corrèze, 33 en Corse, 35 en PACA, 38 en Occitanie. La pollution, c'est mauvais. Les indices entre 3 et 6.
0: N'oubliez pas votre horoscope de l'amour tout à l'heure aux alentours de 7h05 à la Rémi. On y va pour l'actu.
1: Ouais, des orages soudains hier accompagnés de grêle, toitures et voitures abîmées, lignes électriques arrachées, vignes détruites.

0: notamment en Alsace. Les dégâts sont assez importants dans le nord de l'Isère, secteur de Chasseronne et de Saint-Quentin-Falavier. Une tornade s'est même déclenchée à Saint-Étienne. Deux poids lourds ont été renversés sur la 72. Les rafales ont également projeté des arbres sur des voitures dans une zone commerciale. Les pompiers sont intervenus plus de 500 fois au cours de la nuit. Les tarifs de l'électricité vont bien augmenter de 2,5% le mois prochain. La proposition a été faite par la Commission de régulation de l'énergie et acceptée par le gouvernement. La hausse représentera en moyenne 26 euros supplémentaires par an. Près de 19,4 millions de clients disposent d'un contrat de tarif réglementé. La Commission justifie cette position par l'augmentation du coût d'utilisation des réseaux électriques. Des ossements retrouvés hier près de Cagnac-les-Mines dans le Tarn, découverte faite à une quinzaine de kilomètres du domicile de Delphine Jubilard, disparue depuis 5 ans et demi. Des analyses vont devoir déterminer s'il s'agit bien des os de l'infirmière. Ils sont très partiels, surtout très abîmés. Cédric Jubilard, qui a avoué le meurtre, a aiguillé les enquêteurs. Le lieu n'avait jamais encore été exploré. Un important dispositif a été mis en place dans le cadre de ses recherches avec plus de 100 gendarmes mobilisés. Emmanuel Macron qui annonce la création d'un guichet unique pour collecter des fonds pour la forêt de Fontainebleau. Le chef de l'État s'est rendu sur place hier alors que la forêt a été brûlée sur 10% de sa surface. Près de 2000 hectares sont partis en fumée. Le feu est fixé, pas encore éteint selon le président. La France n'a pas connu autant de départs de feu depuis la Seconde Guerre mondiale.
1: On passe au sport, Rémi.
0: Ouais, les Bleus de retour à l'entraînement avec un travail à finir. Didier Deschamps appelle ses joueurs à se remobiliser après leur élimination face à l'Espagne en demi-finale de la Coupe du Monde. Le sélectionneur veut quand même terminer son mandat sur cette troisième place. Il estime que toute l'équipe a le devoir de donner le meilleur d'elle-même pour décrocher ce podium. Une déception qui reste difficile à avaler pour le technicien qui reconnaît que les Bleus ont été un cran en dessous alors que l'Espagne a montré le meilleur d'elle-même. France-Angleterre, ce sera demain à 23h du côté de Miami.
1: Merci beaucoup Rémi, et toi ton retour, ce sera tout à l'heure pour l'actu et pour le sport.
0: À tout à l'heure.
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1: Et là, qui est-ce qu'on accueille? Eh bien, c'est Momo qu'on va accueillir avec nous en direct. Bonjour Momo.
2: Salut l'équipe.
1: Salut Momo.
3: Salut Momo.
2: Salut.
1: Alors Momo.
2: Ça va ou quoi l'équipe?
1: Oui, ça va super. En plus, j'ai inventé un super nouveau jeu. Le super nouveau jeu, c'est le combien de temps?
3: C'est ça.
1: Et ouais. Alors le combien de temps, c'est des activités qu'on fait. Et je vais vous dire, pendant toute une vie, combien on va pratiquer ces activités.
4: Vas-y, ouais.
1: Alors je vais vous donner, un timing. On passe 7 à 8 ans de notre vie à le faire. Et vous allez nous dire de quoi il s'agit. Quelle est ta réponse, Momo? On passe 7 à 8 ans de notre vie à le faire. On fait quoi pendant 7 à 8 ans de notre vie, Momo?
3: 7 à 8 ans, c'est long quand même.
1: 7 à 8 ans, c'est long, oui.
3: 7 à 8 ans
1: à le faire.
4: Moi, j'ai une idée.
3: Dans toute notre vie.
1: Alors, carriole.
4: Dormir.
1: Dormir, 7 à 8 ans, ce n'est pas la bonne réponse,
3: c'est
1: Momo.
3: C'est plus ça.
2: Aller au travail.
1: Bonne réponse de Momo.
3: Non.
4: C'est tout?
1: On passe 7 à 8 ans. Je vais vous augmenter vos horaires, les
4: Ah non, mais ça me paraît peu.
1: Les membres de l'équipe.
3: Ah non, tu dis à aller au travail.
1: Non, 7 à 8 ans à travailler.
3: Ah d'accord, ok. Parce que j'allais dire, attends, c'est quoi ce trajet de con là?
1: Non, c'est pas ça.
4: Mais même à travailler, ça me paraît peu.
1: Non, les bouchons, c'est quelques mois. Tu passes quelques mois de ta vie à être dans les bouchons. Ça dépend des villes où tu te trouves.
4: Ouais.
1: J'avais noté ça. Si tu te trouves, par exemple, dans les grandes villes, tu passes plus de mois, évidemment, dans les bouchons que dans les petites villes. Voilà, si t'habites à côté du boulot comme moi, tu passes rien dans les bouchons.
4: Ah bah exactement. Oui.
1: Donc on passe 7 à 8 ans de notre vie à travailler. C'est beaucoup hein, quand même. Hein.
3: Ah franchement, ouais.
1: Ouais. Et Cariel, tu trouves que c'est pas assez?
4: Ah, pas du tout.
1: Bon, la semaine prochaine, on va commencer tes nouveaux horaires, Cariel.
4: Si tu veux.
1: Tu commenceras à 5h du matin avec Tim.
3: Ah ouais.
1: Et tu finiras à midi avec Fred.
4: Allez, avec plaisir.
1: C'est parti, 7 à 8 ans de notre vie. On passe 26 à 27 ans de notre vie à le faire. De quoi s'agit-il, Momo?
2: De dormir, je pense.
1: Bonne réponse, Momo.
3: Ah ouais.
1: Et en fait, on se plaint de trop travailler, mais alors pas du tout. Hein.
4: Mais non, mais ça me paraît énorme du coup là, par contre.
1: 26 à 27 ans de notre vie à dormir.
4: À dormir, c'est la moitié de ta vie.
1: J'espère que tu vas vivre plus longtemps que 52
4: j'espère,
1: ans.
4: J'espère, mais tu passes ton temps à dormir.
1: Mais
3: c'est toi ça.
1: Bah, tu dors 8 heures par jour, ouais. Si tu vis 80, 90 ans. Tu passes donc 26 à 27 ans de ta vie à dormir.
3: Bah oui.
1: On va prendre un ado maintenant. Un ado va faire ça pendant 8 à 10 ans. Je prends ado parce qu'on ne le faisait pas forcément il y a 30, 40, 50 ans.
3: S'exploser les boutons d'acné.
1: Et ouais, parce qu'ils sont très boutonneux aujourd'hui, les ados. Ils ont des boutons, mais alors partout. Momo, une petite idée?
2: C'est facile.
1: Jouer à FIFA?
3: Faire du sport, il a dit.
1: Ah, faire du sport, pardon, excuse-moi. Faire du sport. Jouer à FIFA, c'est aussi faire du sport.
4: Ouais. Non, 8, aller sur les réseaux?
1: 8 à 10 ans de leur vie. C'est pas loin, presque.
3: Scroller sur les réseaux?
1: Ouais, être sur son téléphone.
3: Genre être sur TikTok et tout?
1: Être sur son téléphone en général.
3: Téléphone.
1: Ouais, okay. Passer des coups de fil. Bon, évidemment, scroller, regarder des vidéos, etc. 8 à 10 ans.
4: C'est énorme.
1: Donc, t'es ado aujourd'hui, vous nous écoutez, c'est vous êtes ado, vous allez passer 8 à 10 ans de votre vie.
3: Incroyable.
1: Hein, on vit à peu près 80, 85 ans aujourd'hui.
4: Ouais.
1: 8 à 10 ans de votre vie sur les réseaux, enfin, en gros, sur votre téléphone.
3: Mais la période d'adolescence, c'est la compte de quand à quand, là, à peu près?
1: Non, c'est pas la période d'adolescence. C'est, si tu es ado aujourd'hui, tu vas passer 8 à 10 ans de ce qui reste de ta vie sur les réseaux. Évidemment, si tu es un petit peu plus âgé, malheureusement, tu as moins de temps à vivre.
4: C'est vrai, en plus.
1: Et on passe 6 mois de notre vie à le faire. Et vous allez peut-être le faire dans pas longtemps.
4: Alors, moi, j'ai une idée aussi, mais bon.
1: Oui, alors vas-y, Cariole.
4: Aller aux toilettes.
1: Ce n'est pas la bonne réponse.
3: Ah. Je pensais à la même chose.
1: Vous passez 6 mois de votre vie aux toilettes.
3: Ça va être plus, ça se trouve. Hein.
1: Aux toilettes, c'est entre 1 et 1 an et demi.
3: Ah ouais, tu vois.
1: On avait parlé dans le morning, je me rappelle. Tu passes 1 an à 1 an et demi aux toilettes. Non, tu passes 6 mois de ta vie à faire quoi? Tu vas peut-être le faire ce week-end, Momo.
3: Manger?
2: Faire la douche.
1: Prendre la douche. Toi, t'es un mec qui est propre, toi. Je sais pas combien de temps on passe à prendre une douche. Je calculerai ça pour un prochain combien de temps. On passe 6 mois de sa vie. Vous allez le faire ce week-end?
3: À faire le ménage?
1: Non, ce week-end. Qu'est-ce qu'on fait le week-end? Un truc relou qu'on fait le week-end?
4: Le ménage?
1: Non!
3: On boit de l'alcool?
1: Non! Et le prochain qui me dit le ménage, j'en mets une.
3: Le ménage?
1: Non! Ah. À faire les courses?
4: Ah!
1: Six mois de sa vie.
4: Moi, j'aime pas. Relou.
1: Six mois
4: de sa vie. J'aime bien, peut-être.
1: À faire les courses. Vous imaginez? Toi, tu les fais pas, tu as une bonne excuse pour ne pas donner la bonne réponse, Momo. Bon, voilà, c'était notre combien de temps on passe. Donc, résumé, 26 à 27 ans de sa vie à dormir. Qu'est-ce qu'on perd du temps au lit? Mais qu'est-ce que c'est agréable, hein, chez ceux qui se réveillent.
3: Ouais.
1: Bon, 7 à 8 ans à travailler, c'est moins que dormir. Un an et demi aux toilettes. Quelques mois dans les bouchons. Les courses, 6 mois. Et le téléphone, si t'es ado, tu passeras 8 à 10 ans de ta vie au téléphone.
3: Ouais.
1: Voilà pour notre... notre petite, nos petites stats sur la vie des Français. Des bisous, Momo. On te souhaite une belle journée. Bisous, Momo.
2: Allez, bisous. Bonne journée à vous.
4: Bisous.
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1: Attention, c'est l'heure de retrouver des gens avec des voix un peu spéciales. On a découvert tout à l'heure que pour 70% des femmes, le physique est important, mais la voix l'est plus. C'est 70% vrai. Des c'est femmes, c'est un critère qui n'est pas physique, mais qui est très important, ouais. La voix. Pour les hommes aussi, la voix est importante et on va vous faire écouter des gens avec des voix un peu spéciales. Voici tout de suite pour démarrer Mehdi. Écoutez bien Mehdi.
2: C'est Mehdi, j'ai 21 ans et j'habite à Marseille.
1: Est-ce que vous aimeriez avoir la voix de Mehdi ?
3: Bon, ça va.
1: C'est Mehdi, j'ai 21 ans à Marseille.
4: Est-ce qu'il est content ? C'est sympathique, mais non.
1: Est-ce qu'il est content de sa voix, Mehdi ? Je crois que oui.
2: C'est Mehdi, j'ai 21 ans et j'habite à Marseille. Je fais des TikToks sous le pseudo Sly13.
1: Voilà, donc s'il fait des TikToks, déjà, c'est qu'il a pas honte de sa voix. Il a bien raison, Mehdi.
2: Ma petite sœur, elle a 15 ans, elle a une voix plus grave que toi. J'en ai vu passer des commentaires comme ça.
1: Ah ouais, c'est
2: tout le temps.
1: C'est les commentaires sur ses réseaux, oui.
2: Et tu montres que oui, même les gens, ils se moquent de toi. Et alors, tu peux avoir une voix aiguë, et c'est pas une honte. Et la preuve, si c'était une honte, j'aurais pas fait TikTok.
1: Est-ce que ça pourrait être bloqué, toi, Théo, tiens?
5: Ouais, j'aime pas, moi.
1: Un mec avec une voix comme ça, t'aimes
3: même
1: pas?
3: Même s'il est canon.
5: Ouais, j'aime pas du tout. Non.
1: Même s'il est beau gosse.
5: Faut qu'il ait une voix de mec comme moi.
1: Il a de bons attributs, tout ça. Il est...
5: Ah, mais même, j'aime pas du tout.
4: Tu as choisir, tu préfères la voix de Difool, quoi.
5: Ouais, ouais, bien sûr.
1: Ah, merci. Ah.
4: Beau gosse,
1: il a du goût. Et toi, Carriol, ça pourrait être bloqué ou pas?
3: Non, pas du tout.
1: Tu préfères une voix comme ça, toi, Théo?
6: Les enfants, ils m'appellent Dark Vador.
5: Peut-être pas quand même, mais voilà.
1: C'est vrai qu'il a un peu la voix de Dark Vador. Lui, il s'appelle Brian.
6: Robocop. Nounours de Bonne Nuit les Petits.
1: Nounours de Bonne Nuit les Petits. Robocop.
6: Il y en a qui croient que c'est une maladie. Il y en a qui croient que je fais même exprès. Excusez-moi. J'aurais une cigarette.
1: Faut arrêter de fumer.
4: Ouais,
1: Brian, arrête tout de suite la cigarette là. Alors attention, voici la voix de Sergio. Sergio, il a une voix un peu spéciale. Vous aimeriez avoir cette voix, les gars?
7: Coucou, j'espère que vous allez bien.
1: Oh, secours.
4: Ah, c'est marrant.
1: Coucou, oui.
4: Bah, au moins, c'est marrant. Moi.
1: Oui, au moins, c'est rigolo.
4: Au moins, il a ça.
7: Ça part pour aller au travail.
1: Ouais.
7: Voilà. Donc, ça annonce l'arrivée du printemps.
1: Oui, c'est le printemps. Oui, c'est ça. C'est le printemps. Il a une voix pareille en hiver, en été. Enfin, il a une voix tout le temps comme ça. J'en ai un dernier. Lui, c'est le meilleur. Le meilleur, il est keuf. Il s'appelle Marc.
8: Interception du Range Rover noir.
1: Déjà, c'est dur de se faire respecter avec une voix comme ça quand t'es keuf. Je sais pas, hein, si vous arrêtez, vous êtes mort de rire. Interception du Range Rover.
8: Interception du Range Rover noir.
1: Oui.
8: Bonjour, contrôle gendarmerie, vous coupez le moteur, s'il vous plaît, vous serrez le frein à main.
1: Oui, ouais, c'est vrai. Il a un peu la voix de Mickey, oui. Serrez le frein à main, coupez le moteur.
8: Bonjour, vous videz toutes vos poches, s'il vous plaît. Vous videz vos poches.
1: Voilà, on vide les poches. Et même quand il fait un truc sérieux, un truc stup, tout ça, c'est pas crédible.
8: Bon, vous êtes connu pour détention de stupéfiants, usage de stupéfiants, conduite sans permis.
1: Et là, le mec, il se fait arrêter. Bon, il a tout ça, mais il est mort de rire. Donc, c'est quand même assez positif de tomber sur un keuf comme ça.
4: Ouais.
1: Il y a des voix un peu difficiles à porter. On salue Marc de la police. Je sais pas s'il nous écoute ce matin. Eh bien, un grand big up à toi, Marc.
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4: Et on va filer sur le Standard Express. On va parler des objets bizarres que l'on peut avoir dans notre voiture. On va surtout écouter les messages que vous avez laissés en direct dans le morning de Difool, l'été du morning de Difool. Il est 6h26, on est vendredi matin. Tempimpala également pour le son. On se met Dracula, c'est maintenant sur Skyrock.
5: Il y avait du PQ.
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1: Et on espère que vous avez passé une bonne nuit malgré une météo agitée dans pas mal d'endroits sur une grande partie de la France. On va en reparler dans quelques secondes avec Rémi dans l'actu et dans le sport. Il est 6h31, l'été du morning de Default avec en prépa les conseils pas chers de Romano. On va parler des méfaits de la drogue dans les conseils pas chers et pourquoi ceux qui prennent de la drogue ont tout le temps faim. C'est dans

0: Ariana Grande avec That Made I Love You Me. Et Rémi, donc, vous le retrouvez tout de suite. Hein. Rémi, on y va en ce vendredi 17 juillet, l'actu et le sport. On débute avec la météo.
1: Oui, météo avec toujours des départements en alerte orange pour les orages. Il y en a 8 hein, dans le sud-est ce matin. Temps très orageux et instable du nord-ouest au grand est. C'est également chargé sur le sud-ouest. Hein, mais on peut s'attendre à une amélioration au fil des heures en Bretagne et en Normandie. Des orages à prévoir de la façade ouest jusqu'à l'Auvergne-Rhône-Alpes. Rien à dire près de la Méditerranée et en Corse. Demain, encore quelques averses orageuses entre le massif central, les Alpes, l'Alsace et la Franche-Comté. Alternance de nuages et d'éclaircies de la Bretagne à la frontière belge. Des nuages mais un temps sec sur le sud-ouest alors que le soleil dominera partout ailleurs. Et puis dimanche, de la pluie attendue sur l'est du pays et le centre. Quelques ondées aussi sur les Pyrénées mais du calme hein, et de belles éclaircies de manière générale sur le reste du pays. Les températures ce matin, 17 à Lille, 18 à Lyon, 19 à Paris, 23 à Marseille. Dans l'après-midi, comptez 25 en Seine-Maritime, 26 sur la côte basque et en Alsace, 27 en Bourgogne près des frontières du Nord et en région parisienne, 28 dans la Loire, sur le massif central et dans le Finistère, 30 en Haute-Garonne, 31 en Vallée du Rhône, 32 en Corrèze, 33 en Corse, 35 en PACA, 38 en Occitanie. La pollution c'est mauvais, les indices entre 3 et 6.
0: Il y a votre horoscope de l'amour bien évidemment à pas louper d'ici à 7h, mais là Rémi, on y va pour l'actu.
1: Bah tiens, l'INSEE a dévoilé son toujours très attendu classement des prénoms les plus donnés en France l'an dernier. Il y a eu un peu plus de 640 000 naissances. Chez les filles, le podium ne change pas du tout par rapport à 2024. Louise reste en tête devant Jade et Ambre. Ça bouge un tout petit peu chez les garçons. Gabriel conserve sa première place, suivi de Noah. Léo grimpe sur la troisième marche du podium au détriment de Raphaël. Trafic encore bien chargé ce week-end. Bison futé voit orange dans le sens des départs, mais rouge dans l'est du pays aujourd'hui. Il est conseillé de quitter la région parisienne avant 10h ou après 22h. Ça va coincer sur la 31 entre Nancy et le Luxembourg. Pareil sur la 6 de Beaune à Lyon, sur la 7 de Lyon à Orange. Pareil aussi sur la 43 entre Lyon et Chambéry. Le tunnel du Mont-Blanc risque d'être bien bouché de 10h à 20h entre la France et l'Italie. Des ossements retrouvés hier près de Cagnac-les-Mines dans le Tarn. Découverte faite à une quinzaine de kilomètres du domicile de Delphine Jubilard, disparue depuis 5 ans et demi. Des analyses vont devoir déterminer s'il s'agit bien des os de infirmières. Ils sont très partiels et surtout très abîmés. Cédric Jubilard, qui a avoué le meurtre, a aiguillé les enquêteurs vers cet endroit qui n'avait jamais été exploré. Il concède qu'il connaissait le lieu après avoir travaillé sur un chantier à proximité. Il n'a eu besoin d'aucun outil et a enterré le corps à main nue. Bernard Cazeneuve se prépare à entrer dans la course à l'Elysée. L'ancien Premier ministre dévoile ses premières orientations pour 2027. Il évoque la défense des services publics, la souveraineté et le redressement des finances. Il propose notamment une règle d'or pour protéger la sécurité sociale. Bernard Cazeneuve refuse en revanche de participer à la primaire du Parti Socialiste et plaide pour un rassemblement plus large face au Rassemblement National.
0: On passe au sport, Rémi.
1: Ouais, l'immense déception de Lucas Digne après la défaite des Bleus contre l'Espagne en demi-finale du Mondial. Le joueur s'est exprimé sur Insta, fautif sur le pénalty qui a permis à la Roja d'ouvrir le score. Le latéral gauche se dit déçu de lui-même, hein, mais à culpa du joueur d'Everton qui rappelle tous les efforts que l'équipe a fournis pour en arriver là. Il dit avoir une pensée aussi pour les supporters, mais affirme que tout sera fait pour aller chercher le podium demain. Le Tour de France et une troisième victoire pour Tim Merlier, le sprinter belge s'est imposé hier à Chalon-sur-Saône au terme d'un sprint disputé en comité restreint après une chute massive dans le dernier kilomètre. Aucun changement au classement général. C'est en jaune que Pogacar s'élancera entre Dole et Belfort. 205 km, c'est la plus longue étape de ce tour à travers le Ballon d'Alsace, le Col des Croix et un final qui s'annonce piégeux dans les Vosges.
0: Et toi, c'est en quel but qu'on va te retrouver tout à l'heure? On se met bien, on se met le cul ouais. Pour l'actu, pour le sport, pour l'été du morning de Difool. On te retrouvera tout à l'heure, hein, Rémi, pour l'actu, pour le sport et pour le top tendance.
1: À tout à l'heure.
0: L'été du morning de Difool qui se poursuit. On va filer sur le Standard Express avec des objets bizarres. Tiens, il y a des objets bizarres dans ta voiture, Rémi?
1: Oh, écoute,
0: des trucs comme ça, quoi.
1: Non, j'ai changé il y a pas longtemps et ça va, elle est propre là.
0: D'accord,
1: elle
0: est
1: propre,
0: ouais, la voiture. Elle est neuve,
1: nickel. Okay. Ça va. Non, elle est pas neuve, mais elle est propre.
0: Elle est propre, très très bien. Bon, on va filer sur le Standard Express hein, pour savoir un petit peu ce qu'il y a dans vos voitures. Les messages que vous avez laissés sur le Standard Express du Morning de Difool juste après à Mbogoyard.
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1: On va faire un truc, dites-nous les objets les plus chelous que vous avez trouvés dans votre voiture ou dans les voitures des gens.
2: Un cadavre.
1: Est-ce que vous avez un truc bizarre à l'intérieur?
3: C'est horrible.
1: Chelou, ouais. Vous nous dites. Non, non, mais il y en a, leur voiture c'est leur vie, ils ont tout dans la voiture. Donc est-ce que vous avez des trucs spéciaux dans la voiture, dans la boîte à gants, dans les vide-poches, dans les machins sur le côté, je sais pas comment ça s'appelle.
2: Les accoudoirs.
1: Non, les trucs sur le côté là.
2: C'est les rangers.
1: Les rangers.
2: Les rangers, pas du tout.
1: Des rangers, des Walker Texas Rangers. Donc vous nous racontez, dites-nous tout, 01 53 40 30 20. Alors, ce que vous avez trouvé dans les voitures. Faisons un petit tour. Tiens, j'ai dit que dites aux collègues qu'on va peut-être parler d'eux. On va parler d'un collègue à nous, Rémi. Rémi avec une voiture, mais alors c'est plus une voiture, c'est un supermarché, ton machin.
4: C'est
1: cher.
4: Non.
1: C'est Action.
2: Ah, une déchetterie.
1: Une déchetterie, oui. Dans ta voiture, on a trouvé des couches.
4: Voilà.
2: Ouais.
4: Ah mais c'est bon, François, il met plus de couches, il n'y a plus de couches.
1: Ah, il n'y a plus de couches, c'est triste.
4: Bah, c'est fini ça.
5: On a trouvé des cotons-tiges.
1: On a trouvé des cotons-tiges.
4: Voilà. Bah, écoute, faut se laver les oreilles. Hein.
2: Oui, voilà. Fiche à la poubelle.
1: Après, on a trouvé
4: des mouchoirs usagés.
1: Des boîtes de gâteaux vides.
2: Ouais.
1: Des gâteaux écrasés par terre également.
2: Aussi, ouais.
1: Des gâteaux écrasés par terre.
4: Ouais, ça peut arriver. Ouais.
1: Des mouchoirs, parce que tu vas être très enrhumé ce temps-ci.
4: Voilà.
1: C'est ça.
4: Qu'est-ce
1: qu'il y avait?
4: Il y avait du PQ.
1: Qu'est-ce qu'il y avait d'autre? Du PQ.
4: Ouais. Il y avait toujours
5: un rouleau.
3: J'ai un rouleau de PQ parce que j'ai jamais de petit mouchoir avec moi, donc je prends un rouleau de PQ chez moi, je le mets dans ma voiture.
1: Il y avait du PQ. Qu'est-ce qu'il y a d'autre d'improbable dans ta voiture?
2: Il y avait du maquillage aussi.
1: Qu'on n'a pas cité.
3: Ouais, bah ça c'est Mimi, ouais, quand elle prend ma bagnole, elle met du maquillage partout. Ouais.
1: Du maquillage
3: partout.
1: Ouais, ouais. Et quoi d'autre? En fait,
3: Là, j'ai fait le ménage dedans, elle est propre, mais je vais la ressalir parce que je vais la déchetterie tout à l'heure.
2: Ah merde.
3: Quand je rentre, là, je vais la déchetterie, ouais.
1: D'accord.
2: Tu vas acheter la voiture?
3: Non, mais j'ai plein de trucs à acheter chez moi, donc ça va être un bordel sans nom.
1: Tu te suicides pas, hein?
3: Non.
1: Non, reçu de nous. Bon, vous avez trouvé des trucs chelous dans les voitures de vos potes. Vous avez des trucs chelous dans votre voiture à vous. Allez, on explore vos voitures. On a Joe qui est en ligne avec nous en direct. Bonjour, Joe.
6: Ouais, Joe. Salut l'équipe, ça va?
1: Ça va, Joe.
2: Salut, Joe.
1: Joe du 89. On salue toute Lyon qui nous écoute. Alors, Joe, toi, tu travailles, t'as un ami qui travaille dans un garage, toi, hein?
6: Moi, j'ai un ami qui est dans un garage, lui il a déjà trouvé des godes dans les voitures,
1: des
6: capotes et un peu de tout quoi.
1: Donc des godes, des capotes, mais des capotes usagées ou vides?
6: Usagées et vides, hein, les deux. Hein,
1: mais comment tu peux laisser une capote dans ta voiture?
2: Oh, ça
1: même
2: va.
1: Même Rémi il en a pas dans sa voiture des capotes.
3: Ah ouais, même moi.
1: Même toi, pourtant il y en a des choses. Bon, hein. Qu'est-ce qu'il a trouvé d'autre de marrant?
6: Il a trouvé. Marrant, c'est que je crois que c'est le code Miché. Hein,
1: c'est quand même le plus gros. Alors, est-ce qu'il a vérifié si le code Miché avait été utilisé ou alors s'il était neuf?
6: Non, je crois pas qu'il l'ait senti. Hein,
1: dommage. On aurait pu avoir d'autres infos là-dessus. Merci, Joe. On va t'envoyer ton mug du morning. Standard Nickel, Express, merci. Allez, appelez-nous. On va faire un petit tour du côté de vos voitures. Allô, 01 53 40 30 20. Skyrock, bonjour.
7: Oui, bonjour.
1: Bonjour, c'est qui?
7: C'est Jade.
1: Salut, Jade. Alors, Jade, tu veux nous parler de ta voiture ou de la voiture de quelqu'un, toi, Jade?
7: La voiture de ma copine.
1: Alors, qu'est-ce que t'as trouvé dans la voiture de ta copine, toi, Jade?
7: Du coup, dans la voiture de ma pote, elle avait perdu une dent. Elle avait perdu une dent, je sais plus pourquoi.
1: Oui.
7: Et elle avait laissé traîner dans sa voiture en train de moisir un peu. C'était très drôle.
2: Il fallait la remettre, la dent.
1: Mais non, vous ne comprenez rien. Oh. Elle attendait la petite souris.
7: Exactement.
1: Elle attendait la petite souris pour être récompensée. Moi, je me rappelle quand j'étais petit, je perdais une dent, je la foutais sous l'oreiller. Le lendemain matin, j'avais de l'argent. J'avais de l'argent, donc j'étais content de perdre mes dents. Après, que tu arrives comme ça, mais il est content. Vivement que je sois vieux, que je perde toutes mes dents. Et vivement que la petite souris revienne.
2: Ah, tu seras millionnaire.
1: Ça t'a dégoûté, Jade, ou pas?
7: Non, ça m'a fait bien rire de ta part.
1: Jade, on te fait des bisous. On t'envoie aussi ton mug du morning. Il est pour toi.
7: Merci beaucoup. Bonne journée.
1: Bisous, Jade.
2: Bisous, Jade.
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1: Et voici tout de suite E égale Romano, tout de suite E égale Skyrock. Avec cette petite étude, une étude, alors c'est vrai que c'est une question que vous êtes peut-être déjà posée.
2: Ouais.
1: Quand les gens fument de la drogue, ce qui est mal.
2: Très mal.
3: C'est très mal, oui.
1: Les gens ont faim. Est-ce que vous avez déjà remarqué ça avec vos potos qui fumaient? Ou alors est-ce que vous avez déjà fumé? Vous avez remarqué ça? Vous avez grave faim quand vous avez fumé de la weed, par exemple?
3: La fameuse fonce dalle.
1: On appelle ça la fonce dalle, exactement. Et Romano, tu as fait une étude.
4: Exactement.
1: Oui, une étude scientifique.
4: Sur 80...
1: Mais tu as fumé ce matin pour faire le test, non?
4: 82 volontaires âgés de 21 à 62 ans.
1: Oui.
4: Alors, on leur a fait fumer du cannabis.
1: Oui.
4: Et on a vérifié, et effectivement, ça se vérifie. Les gens qui ont fumé mangent beaucoup plus. Ils ont fait ça également avec des rats qui étaient complètement foncés.
2: Oh.
4: Et les rats...
1: Ils ont drogué des rats.
4: Et les rats aussi, ça s'est vérifié. Donc, les 5 trucs sur lesquels les fumeurs se jettent le plus. En numéro 5, le chocolat.
2: Ouais.
4: En quatrième, les chips. En troisième, la crème glacée. Deuxième, les pizzas. Et premier, la charcuterie.
1: Ah ouais, numéro 1, la charcuterie.
4: Ouais.
1: Bon, c'est facile à manger, rien à préparer. T'es tellement foncedé que tu peux absolument rien préparer. Même pas mettre un truc dans le micro-ondes. Donc c'est vrai, tu te prends une petite tranche de dinde comme ça. Ou
4: C'est le THC qui touche les récepteurs CB1. Qui sont présents dans le cerveau et ça stimule la sensation de faim. Donc c'est prouvé, c'est scientifique.
1: On apprend des choses dans le morning, c'est
2: dingue. Ouais.
1: Donc en fait, t'as le cerveau qui est complètement transformé, le cerveau il est complètement foncedé, il se dit aïe, j'ai la dalle, faut que je bouffe un truc.
2: Ouais, c'est ça en fait.
1: D'accord.
4: Intéressant.
1: Ouais.
4: Ah bah ce matin, ça m'a donné une idée. Je vais expliquer aux familles que je suis complètement défoncé. et je vais leur demander de me payer à manger.
1: Jojo, parti.
5: Oh, qu'est-ce que tu veux, ma plante numéro masqué là? C'est qui là?
4: Ouais, si t'arrives, Jojo, détends-toi, mec.
5: Bah, c'est qui, gros?
4: Ouais, c'est Jean-Louis, là. J'ai fumé du cannabis toute la nuit. Je voulais que ta femme me fasse à manger ce matin, là. Je suis def.
5: Oh, t'es qui, toi?
4: C'est Jean-Louis.
5: Bah, moi, je t'ai marre, toi. Qu'est-ce que tu veux, toi? T'es qui, gros?
4: Ouais, je m'appelle Jean-Louis, je te dis. Est-ce que je te propose, c'est que tu la préviens, j'arrive dans 10 minutes chez vous, là.
5: Ouais, je vais te rouler sur le dessus, toi.
4: Ouais, mais ça, c'est interdit.
1: Oui.
4: Mais je te dis, ça fait 10 fois que tu me demandes, je m'appelle Jean-Louis, c'est toujours pareil. Donc, tu dis à ta femme de me préparer un petit truc à manger, là?
5: Ouais, je te mange tes morts, moi, guignol de mort.
4: Ouais, et ce que je fais, c'est qu'après, vu mon état, je pense que j'irai me coucher un peu avec elle, histoire de me reposer.
5: Arrête, on est au table. Dis comment tu t'appelles, t'es qui?
4: Toi, je t'ai pas parlé, vas-y, ferme ta bouche.
5: Toi, je t'attrape, je te dis ta mèche.
2: Oh.
4: Ouais, mais ferme ta bouche quand même.
5: Ouais, bon, il est en train de rentrer, je sais pas c'est qui.
4: Bon, vas-y, tu préviens ta femme et je suis chez elle dans 10 minutes là.
5: Ferme ta gueule.
4: Et vas-y, j'arrive, mon bébé.
1: Je m'attendais à un petit manche. Je m'attendais à un petit manche, t'es mort. Non, c'est parti. Je m'attendais à un petit manche, t'es mort avant de partir, mais non, pas du tout. Bah voilà, bon appétit, Romano.
2: Bah oui.
1: Conseil pas cher,
4: voilà,
1: réussi.
4: Ça fait plaisir.
1: Voilà, tu vas manger des morts ce matin.
4: Voilà, et mange ta chatte aussi.
1: Aussi, pour terminer dans la classe ultime. Est-ce qu'on en a peut-être un autre pour manger autre chose? Varier les repas, varier le menu.
3: On appelle Jean-Yves.
1: C'est Jean-Yves. Allez, Jean-Yves.
6: Oui.
4: Ouais, bonjour, c'est Jean-Yves.
6: Oui.
4: Ouais, bonjour, comment il va?
6: Ça va.
4: Ah, t'es défoncé, Jean-Yves? T'arrives même plus à aligner deux mots, Jean-Yves. Hein. T'es dans un état pas possible, t'es encore pire que moi.
6: Parle un peu, sans raconter de conneries.
4: Ouais, dis-moi, j'ai fumé du cannabis là toute la nuit. Et là, j'ai faim, je vais venir manger un truc chez toi là.
6: Allah, ah oui. Allah.
4: Oui. Allah, oui.
6: Allah.
4: Allah.
1: Donc, à la maison, donc, maison, c'est ça.
4: Ouais.
1: On va aller manger un truc à la maison.
4: T'es complètement raide, Jean-Yves. Hein.
6: Oui,
4: t'es complètement défoncé, t'es comme moi, quoi. Écoute, je vais passer dans 5-10 minutes, tu vas me préparer un petit truc à manger.
6: Oui, j'ai des roupettes de chat.
1: Des roupettes de chat. C'est bon, ça?
4: Tu, Tu crois qu'on va manger le chat ce matin?
6: Ce matin?
4: Ouais, bah écoute, ouais, ça fait pas mal, ouais.
6: Ça va être bon le matin, oui.
4: Bref,
6: oui.
4: Faut lui enlever les poils avant, hein, parce que sinon on va mal digérer, je pense.
6: Ça passe avec les poils aussi.
4: Ah ouais, mais hey, t'es dans un bel état, Jean-Yves. Hein. C'est moche la drogue, hein, à ton âge.
6: C'est pas le con, oui.
4: Ouais, donc j'arrive dans 5-10 minutes, Jean-Yves.
6: Je crois que je t'ai reconnu, oui.
4: Ouais, je suis qui alors?
6: Le fils de ta mère.
4: Oh. Ouais, bah ça c'est bien joué ça. Donc Jean-Yves, je sens qu'on va bien rigoler ensemble. Ah, oui. T'essayes de rester éveillé d'ici 5-10 minutes là, le temps que j'arrive. Et puis on mange un petit truc ensemble.
6: Oui.
4: Moi bah, j'amène mon chien. Oh, tu veux que je l'amène pour qu'on le mange aussi?
6: Oui.
1: Oui. Hein, les délines, viens voir, il y a un chat. Ouais, très bien. Ouah, ouah, ouah, exactement. Ouais, ouais, ouais. T'as un truc à dire, Médeline? Bien, parfait. Oh,
4: bébé. Tu as un chien, Jean-Yves, à bois.
6: C'est une copine que tu aboies là. C'est ta copine.
4: Ouais, bah, et ta femme, elle peut pas aboyer aussi?
1: Ouais, tout le monde aboie.
6: Elle aboie, elle boit.
1: Elle boit surtout, ouais, c'est ça.
4: Ouais, voilà. Eh bien, Jean-Yves, j'arrive dans 5-10 minutes, je sens qu'on va passer un bon moment tous les deux. Oh! Excusez-moi, j'ai... Bon, bah Jean-Yves, je te dis à tout de suite.
6: À tout de suite.
4: Chris, man.
1: Salut Jean-Yves. Et c'est une ménagerie.
2: Ah ouais.
1: Cariole n'a pas aimé quand t'as mal parlé à tes chiennes.
2: Ah ouais, parle bien,
1: ah non,
2: parle bien quand même, fais gaffe.
4: C'est infernal.
2: Non, mais attends.
4: Non, mais sérieux, là, mais casse les couilles.
1: Et conseil pas cher réussi ce matin sur Skyrock.
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L'homme qui a la grinta, Nono la grinta avec Love You sur Skyrock. L'été du morning de Difool, ils étaient en conflit avec leur boss et se sont retrouvés à la une de l'actualité. C'est la compile que Difool vous a préparée pour votre vendredi matin. Ça sera juste après Rémi, juste après l'actuel sport et juste après votre horoscope de l'amour. C'est votre puissance amoureuse sur une échelle de 0 à 5. Et donc pour ce dernier jour de la semaine, vendredi 17 juillet, c'est 0 sur 5 de puissance amoureuse pour les Gémeaux et pour les Vierges. Alors attention à ne pas vous laisser endormir, pas de belles paroles. Les Poissons et les Béliers, vous avez 1 sur 5. Vous serez sur la défensive aujourd'hui à accepter de vous ouvrir un petit peu aux autres. Les Cancers et les Balances, c'est 2 sur 5. Vous allez aujourd'hui peser le pour et le contre. Alors n'attendez quand même pas trop pour prendre une décision. Les Lions et les Capricornes, c'est 3 sur 5, c'est une belle journée pour remplacer vos mauvaises habitudes par une bonne habitude. Vous aurez la détermination pour avancer. Les Verseaux et les Scorpions, c'est 4 sur 5. Célibataire, une personne que vous aimeriez mieux connaître va retenir votre attention et va venir vers vous en couple. On va dire que tout roule pour ce dernier jour de la semaine. Et on enchaîne avec les Taureaux et les Sagittaires. Alors vous êtes formidables aujourd'hui et on vous le fera sentir. Les Taureaux et les Sagittaires, c'est 5 sur 5 de puissance amoureuse.

0: Les inédits du morning de Difool et tous les numéros 1 pour attaquer la journée, pour attaquer la matinée. Avec Bad Bunny tout de suite pour Nueva Yol. Mauvais Joe également, le leader du triangle des Bermudes. Avec Pilé. Et le point tout de suite, on y va Rémi, hein, c'est parti, l'actu et le sport. On débute avec le temps.
1: Oui, avec un temps très nuageux et instable du nord-ouest au grand est, c'est également chargé sur le sud-ouest, mais on peut s'attendre à une amélioration au fil des heures en Bretagne et en Normandie. Bon, des orages à prévoir de la façade ouest jusqu'à l'Auvergne-Rhône-Alpes, rien à dire près de la Méditerranée et du côté de la Corse. Demain, quelques averses orageuses entre le massif central, les Alpes, l'Alsace et la Franche-Comté, alternance de nuages et d'éclaircies, de la Bretagne à la frontière belge, des nuages mais un temps sec sur le sud-ouest alors que le soleil va dominer partout ailleurs. Et puis dimanche, de la pluie attendue sur l'est du pays et le centre. Quelques ondées aussi sur les Pyrénées, mais du calme et de belles éclaircies sur le reste du pays. Les températures ce matin, 17 à Lille, 18 à Lyon, 19 à Paris, 23 à Marseille. Et dans l'après-midi, comptez 25 en Seine-Maritime, 26 sur la côte basque et en Alsace, 27 en Bourgogne, près des frontières du Nord et en région parisienne, 28 dans la Loire, sur le massif central et dans le Finistère, 30 en Haute-Garonne, 31 en Vallée du Rhône, 32 en Corrèze, 33 en Corse, 35 en PACA et 38 en Occitanie. La pollution, c'est mauvais, les indices entre 3 et 6.
0: Le dingo du jour à découvrir, un Difool va vous présenter un mec qui lèche sa voiture, carrément. Vous allez le découvrir dans un petit quart d'heure, mais là Rémi, on y va pour l'actu.
1: Des orages soudains hier accompagnés de grêles, toitures et voitures abîmées, lignes électriques arrachées, vignes détruites, hein, notamment en Alsace. Les dégâts sont assez importants dans le nord de l'Isère, secteur de Chasseronne et de Saint-Quentin-Falavier. Une tornade s'est même déclenchée à Saint-Étienne. Deux poids lourds ont été renversés sur l'A72. Les rafales ont également projeté des arbres sur des voitures. Dans une zone commerciale, les pompiers sont intervenus plus de 500 fois au cours de la nuit. Des ossements retrouvés hier près de Cagnac-les-Mines dans le Tarn, découverte faite à une quinzaine de kilomètres du domicile de Delphine Jubilard, disparue depuis 5 ans et demi. Des analyses vont devoir déterminer s'il s'agit bien des os de l'infirmière. Ils sont très partiels, surtout très abîmés. Cédric Jubilard, qui a avoué le meurtre, a aiguillé les enquêteurs vers cet endroit qui n'avait jamais été exploité.

0: imploré. Il a concédé qu'il connaissait le lieu. Après avoir travaillé sur un chantier à proximité, il n'a eu besoin d'aucun outil et a enterré visiblement le corps à main nue. Donald Trump qui s'attaque au système électoral américain à quelques mois des élections de mi-mandat. Discours à la Nation il y a quelques heures où le président a accusé la Chine d'avoir piraté les données de millions d'électeurs. Aucune preuve de cette manipulation des résultats n'a été présentée alors que les républicains s'apprêtent à vivre une déroute dans les urnes. Donald Trump défend en fait un texte de loi pour modifier les règles des élections. Plusieurs chaînes de télé ont décidé de ne pas diffuser ce discours en raison des fake news. CNN l'a interrompu au bout de quelques minutes. Même Fox News a déclaré ne pas être en mesure de vérifier les propos du président. Le cinéma qui cartonne, la fréquentation des salles obscures est en hausse de 14% sur un an. Un succès qui s'explique par les bons chiffres là de la fête du cinéma. Elle signe sa deuxième meilleure performance depuis sa création en 1985. Plus de 90 millions de billets ont été vendus depuis le 1er janvier.
1: On enchaîne avec le sport, Rémi.
0: Oui, on apprend que William Saliba a disputé la Coupe du Monde malgré une fracture au niveau du dos. Le défenseur d'Arsenal était blessé depuis plusieurs semaines. Il avait même joué dans cet état la finale de la Ligue des Champions face au PSG. Un protocole spécial a été mis en place pour lui permettre de poursuivre le Mondial. C'est lui qui a tenu à jouer alors que Didier Deschamps s'est posé la question avant la compétition. La douleur a finalement été trop forte mardi soir. Saliba avait dû quitter le terrain dès la 29e minute. Le Gunner a passé des examens médicaux et devrait être absent au moins 5 mois.
1: Tout ce qui se dit, tout ce qui se raconte sur le net, Rémi, c'est l'heure du top tendance.
0: Ouais, et ça débat pas mal sur la Coupe du Monde, notamment sur les réseaux et sur les âges de nos joueurs, puisque à la prochaine Coupe du Monde, Mbappé aura 32 ans, Dembélé 33, Rabiot 35, Upamecano et Koundé 32. Alors qu'est-ce qu'on en dit? Bah c'est clair, ce sera la dernière danse pour cette génération. Bon, calmez-vous, il y a un euro à aller chercher avant ça et je suis sûr que Kiki aura son ballon d'or d'ici là. Ou encore Mbappé va faire comme Ronaldo, il fera pas tourner la manette et il sera encore là en 2038.
1: Je suis entièrement raccord avec ça. Entièrement.
0: À la place numéro 2, c'est la fin du légendaire youtubeur Willou. Il a signé une série de pronostics parfaits ou presque depuis 2021 et il s'est planté sur la victoire de l'Angleterre lors de cette Coupe du Monde. Qu'est-ce qu'on en dit? Bah, c'est un putain de charlatan ce mec, j'ai jamais compris, il est hyper surcoté. Et ouais, il y a une fin à tout et seul le GOAT Messi pouvait stopper cette mascarade. Ou encore l'Argentine gagne en trichant avec la FIFA et ça Willou pouvait pas le prédire. Pour moi, ça reste le meilleur pronostiqueur du monde.
1: Bon, bah monsieur du fou là, le meilleur pronostiqueur du monde.
0: Bah oui, clairement.
1: Il est chaud aussi, Willou.
0: Ah, et puis à la place numéro 3, la déclaration d'Elon Musk qui estime que Marine Le Pen est le dernier espoir de la France pour la présidentielle de 2027. Ça fait beaucoup parler sur X notamment. Ouais, bah moi je dis qu'on a les soutiens qu'on mérite. Je crois que la kétamine lui a bouffé le cerveau. Oui. C'est ce que j'appelle le baiser du diable ou un cadeau empoisonné. Ou encore, ouais, d'après lui, Trump était le dernier espoir des USA. On voit bien où ils en sont.
1: Eh bah merci de nous remonter un petit peu tout ce qui se dit, Rémi, tout ce qui se raconte sur le net. Fait le tour un petit peu des réseaux sociaux et puis on se retrouvera tout à l'heure. Ben, on va te retrouver même dans 3 minutes. Ils étaient en conflit avec leur boss et se sont retrouvés à la une de l'actualité. Ça sera dans la compile du Morning de Difool.
0: À tout à l'heure.
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1: Allez, notre compile de l'actu tous les matins. On parle d'un sujet d'actu. Vous avez eu un conflit avec votre chef, ça vous est déjà arrivé? Je pense que c'est arrivé à tout le monde. Quand tu bosses, il y a des petits conflits comme ça.
2: Ça arrive.
1: Mais il y a des conflits qui font la une de l'actu. Et c'est ceci qu'on a pour vous dans notre top 3, la compile tout de suite.
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1: Alors, la compile de l'actu, t'as déjà eu des conflits avec tes chefs, toi, Rémi?
2: Oh oui, c'est déjà arrivé.
1: À Skyrock?
2: Non, Skyrock, on
3: non,
2: sait jamais.
3: C'est toi le chef, Difool.
2: Ouais, non, ça va.
4: Ah non, mon chef, il est super.
2: Bah oui.
1: Il est gentil, Rémi. Je vais y penser. On va qu'on en trouve un parce qu'on sera peut-être dans la compile de l'actu.
2: Voilà, tout à fait.
1: La compile de l'actu qui va nous amener où ce matin, le top 3?
2: Elle a la place numéro 3, on file à Bruxelles où un policier a mis une contravention sur le pare-brise de la voiture de son commissaire. Parce qu'il était mal stationné, donc voilà un policier quand même qui n'est pas véreux, hein, puisqu'il arrive même à sanctionner sa hiérarchie. En fait, le commissaire était mal garé sur une place de livraison. Et donc, quand il arrivait à sa voiture, il était filmé, le commissaire, il y avait des caméras de vidéoprotection. Il a jeté la contravention par terre, hein, voilà, en mode je m'en fous. Donc si un citoyen lambda avait fait ça, forcément, en Belgique, il aurait écopé d'une amende de 58 euros, mais également d'une sanction administrative communale de 350 euros pour le jet de contravention sur voie publique. Bon, on ne sait pas s'il a payé ses amendes, mais en tout cas la vidéo a été publiée en ligne et a créé une grosse polémique.
1: C'est normal parce que c'est faites ce que je dis mais faites pas ce que je fais.
2: Exactement.
1: C'est ça.
2: Ouais.
1: En gros, pas gentil le policier. À la place numéro 2, conflit avec leur chef, c'est un pompier de l'île de la Réunion qui a une amende de 3000 euros.
2: Ouais.
1: Pourquoi il a eu une amende de 3000 euros, le pompier? Il devait se rendre sur une intervention pour secourir quelqu'un.
4: Bah, il n'y est pas allé.
1: Il n'y est pas allé, en effet. Et pourquoi il n'y est pas allé?
4: Parce qu'il préférait avoir son petit rendez-vous avec une meuf, tiens.
1: Non, pas du tout. Non, le chef lui dit, allez, on va sur l'intervention. Et l'autre, il lui dit, non, on va pas sur l'intervention.
5: Il avait une diarrhée.
1: Non, il n'avait pas une diarrhée.
3: Il faisait son anniversaire.
1: Non, c'est pas l'apéro non plus, là. Je vois le message que j'envoie, c'est qu'il y avait l'apéro. Non, il n'y a pas l'apéro, le plombier.
4: Son enterrement de vie de garçon.
1: Le pompier. Enterrement de vie de garçon, non. Il a tout simplement dit, non, j'y vais pas parce que j'ai pas bouffé. Je me sens faible, j'ai la dalle, putain. Il devait absolument secourir un mec, il avait absolument besoin des pompiers. Il a écopé donc d'une amende de 3000 euros d'amende parce qu'il a refusé de se rendre sur l'intervention. Ouais, c'est normal, t'es pompier, t'es là pour aider les autres. Hein. Ses collègues, ils sont allés finalement sans lui. C'est terminé au tribunal, cette histoire. Donc 3000 euros pour un petit conflit avec son chef. Et le chef, il avait qu'à le laisser manger aussi.
5: Voilà,
1: c'est un repas à 3000 euros. Ça fait cher. Et à la place numéro 1, on va où?
2: Allez, on continue le voyage. On va en Autriche. C'est un fonctionnaire qui est en conflit avec son chef. Un gros conflit. Il travaille pour la ville de Molène. Et il va être mis en vacances forcées jusqu'en 2029. Donc 3 ans de vacances. Tout frais payé.
1: C'est cool, ça.
2: C'est plutôt bien pour un conflit. En fait, il est en désaccord avec son maire, ce fonctionnaire. Donc certains y voient une punition, mais d'autres une bénédiction.
1: Une punition, on t'offre 3 ans de vacances gratuites.
2: Ouais, c'est un maire social-démocrate, une ville de 3600 habitants. Il n'a pas commenté cette décision qui a été prise dans le huis clos d'un conseil municipal. Bon, la vérité, c'est qu'ils sont en désaccord profond. Il n'a pas pu le virer puisque son statut le protège.
1: Ah oui,
2: et il a préféré donc s'en séparer pendant le reste de son mandat. Une médiation entre les deux hommes avait été tentée, mais n'a rien arrangé.
1: Ouais, il a tout gagné lui quand même.
2: Ah ouais, 3
4: ans chez de lui, vacances
2: payé
4: comme ça,
2: à rien foutre.
1: Donc, si vous êtes fonctionnaire, faites chier votre patron, il peut pas vous virer, vous avez 3 ans de vacances gratuites. Bon, c'est en Autriche, hein. Désolé, c'est peut-être pas pour vous. Là.
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1: On va parler d'un dingo. Le dingo du jour, c'est un homme dingue que vous avez peut-être déjà vu sur les réseaux parce qu'il fait le buzz sur les réseaux. Il rentre dans des boutiques, il fait ça à Paris. Hein. Il rentre dans des boutiques parisiennes et il fait un truc un peu spécial.
2: Ouais.
1: Et Mathieu qui est en direct avec nous à Nantes. Bonjour Mathieu.
3: Salut Diffoul, ça va?
1: Ça va super, ouais, Mathieu. Alors le dingo du jour, et oui, on en a souvent dans le morning. Vous savez que des dingos, ils sont en liberté. Lui, il est en liberté, il fait un truc un peu spécial. T'as déjà vu des vidéos de lui, Mathieu, puis t'as la bonne réponse.
3: C'est ouais, j'ai vu ça hier soir.
1: Ah ouais, mais ça tourne grave sur les réseaux. Vous l'avez forcément vu.
3: Il fait peur en plus, lui.
1: Ouais, il fait flipper.
2: Il fait alors, quoi?
1: C'est un homme un peu dingue, justement, on va le savoir, Théo. Ouais. Qui fait le buzz sur les réseaux. Il rentre dans des boutiques parisiennes, il fait un truc un peu spécial. Qu'est-ce qu'il fait?
3: Il lèche le sol.
1: Il lèche le sol.
2: C'est un ouf, lui.
1: Donc, mais on en avait parlé dans le morning. C'est le gars chauve. Il est chauve et il se pointe, il ouvre la porte
2: c'est
1: de la
2: Romano.
1: Boutique et il se fout à quatre pattes et il se met à lécher le sol. Imaginez la réaction des vendeuses. J'en ai une à vous faire écouter là.
4: Tu flippes un peu, je pense.
1: La vendeuse qui le voit arriver, mais elle hallucine. Hallucine.
5: Monsieur? Monsieur?
1: Monsieur?
5: Vous avez pas un hôpital en particulier?
1: Oui, c'est...
5: Vous savez plus c'est quoi le nom?
1: Oui, vous savez plus, vous êtes trompé, c'est pas l'hôpital, là, c'est une boutique.
5: Que vous êtes échappé de votre hôpital, vous me dites pas c'est quoi l'hôpital, vous venez, vous léchez le sol. Monsieur, faut partir, désolé.
1: Oui, voilà, faut partir. Ouais. Ouais. Quelque part, il rend service, il nettoie. Bah, il nettoie.
2: Ouais, ouais, ouais.
5: Bah, vous pouvez sortir, s'il vous plaît? En plus, il s'arrête pas.
1: Et il parle pas.
5: Non, mais
2: il est chez
1: eux. Ah, il est occupé. Ouais.
5: Monsieur, s'il vous plaît, il faut sortir.
1: Alors, faites attention parce que vous dites, bon, moi, j'ai pas de boutique, c'est pas un problème. Faites très attention parce que si vous êtes en voiture, et là, je m'adresse aux Franciliens qui nous écoutent, vous allez prendre votre voiture, il peut également lécher le capot de votre voiture.
2: Non, c'est pas dégueulasse.
6: J'étais en train de manger et voilà qu'il se met à lécher ma voiture.
1: Ouais. Donc, t'es dans ta voiture, tu manges un truc dans ta voiture et tu vois un mec arriver qui saute sur
2: le capot
1: et se met à lécher le capot.
6: Allez, dégage.
1: Allez.
6: Allez, dégage.
4: Elle est en train de rouler. Hein.
1: Oui.
4: Le mec est resté
6: dégage
4: sur le capot. Hein.
1: Il n'avait pas fini. Il n'avait pas fini de nettoyer la voiture.
6: Dégage. Mais dégage de ma voiture. Dégage, petit.
1: Eh, tu fais
6: dégage. Non.
4: Ah, moi, j'aurais même pas crié, j'aurais accéléré direct.
2: Oh, bah, ah ouais, non, mais ne bouge pas.
1: Il bouge pas.
2: C'est-à-dire que le mec reste collé.
4: Ouais, mais t'inquiète pas, si tu commences à monter à 130 km/h, je peux te dire qu'il va
2: bouger. Après, là, elle est en ville, la pauvre.
1: Oui, après, ça évite de payer un Karcher. Enfin, c'est pas mal.
4: Le mec fait flipper. En plus, il avait disparu, là, il est réapparu.
1: Il est de retour, le dingo qui lèche le sol. Bravo, Mathieu.
2: Fou.
1: T'es à Nantes et tu gagnes ton pack morning ce matin, Mathieu.
3: Merci beaucoup, l'équipe.
1: On va t'envoyer ça à la maison. Tu pourras dire j'ai gagné un pack morning à cause de dingo.
3: D'accord, merci beaucoup.
1: Et voilà, et le pack morning il est pour toi. On t'envoie à Nantes. Bisous, Mathieu.
3: Allez, bonne journée à vous.
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7: Et Diffoul va vous présenter la maman TikTok du jour pour la suite de la matinée avec un internaute qui a une idée, c'est de ressortir une vidéo qu'il avait depuis une quinzaine d'années et la mettre sur TikTok. Et vous allez voir, sa mère est complètement hystérique en voiture. Vous allez découvrir tout ça. Ça sera juste après les infos de Rémi à 7h30 et juste après le son du mondial que vous retrouvez maintenant. Shakira et Burna Boy, c'est Die Die dans l'été du morning de Diffoul sur Skyrock.
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Le son du mondial, d'ailleurs, elle le fera à la mi-temps. Il y aura une grande mi-temps à la finale de la Coupe du Monde, hein, en mode Super Bowl. Genre, la mi-temps, ça va être la mi-temps la plus longue de l'histoire du foot. Hein. Ça va durer une demi-heure. C'était Shakira et Burna Boy avec Die Die.

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3: 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Hein. 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Hein. 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On les appelle simultanément et on écoute ce qui se passe. On dit absolument rien ou presque.

0: Michael Jackson également avec Billie Jean. Et tout de suite, il est grand temps de retrouver Rémi en ce vendredi 17 juillet. On y va, Rémi, pour l'actu et pour le sport. On attaque avec des nouvelles du temps.
1: Ouais, on a encore 10 départements du sud-est en alerte orange pour la canicule. Hein, temps très nuageux et instable du nord-ouest au grand est. C'est chargé sur le sud-ouest, mais on peut s'attendre à une amélioration au fil des heures en Bretagne et en Normandie. Des orages à prévoir de la façade ouest jusqu'à l'Auvergne-Rhône-Alpes. Rien à dire près de la Méditerranée et en Corse. Demain, quelques averses orageuses entre le massif central, les Alpes, l'Alsace et la Franche-Comté. Alternance de nuages et d'éclaircies de la Bretagne à la frontière belge. Des nuages mais un temps sec sur le sud-ouest alors que le soleil dominera partout ailleurs. Et puis dimanche, de la pluie attendue sur l'est du pays et le centre. Quelques ondées aussi sur les Pyrénées, mais du calme et de belles éclaircies sur le reste du pays. Les températures ce matin, 18 à Lille, 19 à Lyon, 20 à Paris, 24 à Marseille. Dans l'après-midi, entre 25 et 38 degrés, 25 en Seine-Maritime et jusqu'à 38 hein, si vous êtes en Occitanie. La pollution, c'est mauvais. Les indices, entre 3 et 6.
0: Votre horoscope de l'amour aussi à pas louper dans moins de 20 minutes. Et là, Rémi, c'est parti pour l'actu.
1: Bon, les tarifs de l'électricité vont bien augmenter de 2,5% le mois prochain. La proposition a été faite par la Commission de régulation de l'énergie et ça a été validé hier soir par le gouvernement. La hausse représentera en moyenne 26 euros par an. Près de 19,4 millions de clients disposent d'un contrat de tarif réglementé. La Commission justifie cette position par l'augmentation du coût d'utilisation des réseaux électriques. Emmanuel Macron qui annonce la création d'un guichet unique pour collecter des fonds pour la forêt de Fontainebleau. Le chef de l'État s'est rendu sur place hier alors que la forêt a été brûlée sur 10% de sa surface, plus de 2000 hectares partis en fumée. Bon, le feu est fixé, pas encore éteint. Ce sont des travaux et l'étincelle d'une disqueuse qui aurait provoqué l'un des sinistres en bord d'autoroute. Deux ouvriers ont été mis en examen. Ils ont été laissés libres sous contrôle judiciaire. Sébastien Lecornu à Rabat. Le Premier ministre souhaite consolider le rapprochement avec le Maroc avant une possible visite du roi Mohamed VI à Paris. Le souverain a salué la consolidation des relations privilégiées entre les deux pays. Une quinzaine d'accords ont été signés dans les domaines économiques, sécuritaires, migratoires et de la défense.
0: On passe au sport, Rémi.
1: Ouais, les Bleus de retour à l'entraînement avec un travail à finir. Didier Deschamps appelle ses joueurs à se remobiliser après leur élimination face à l'Espagne en demi-finale de la Coupe du Monde. Le sélectionneur veut quand même terminer son mandat sur une troisième place. Il estime que toute l'équipe a le devoir de donner le meilleur d'elle-même pour décrocher ce podium. Une déception qui reste difficile à avaler pour le technicien qui reconnaît que les Bleus ont été un cran en dessous alors que l'Espagne a montré le meilleur d'elle-même. En tout cas, France-Angleterre, ce sera demain soir à 23h du côté de Miami. Le Tour de France. C'est une troisième victoire pour Tim Merlier. Le sprinter belge s'est imposé hier à Chalon-sur-Saône au terme d'un sprint assez décousu. Bon, en tout cas, il y a eu aussi une chute massive dans le dernier kilomètre. Bon, pas de changement au classement général. C'est en jaune que Pogacar s'élancera entre Dole et Belfort. 205 km, c'est la plus grande étape à travers le Ballon d'Alsace, le Col des Croix et un final qui s'annonce piégeux dans les Vosges.
0: Merci beaucoup Rémi, on va te retrouver tout à l'heure dans une petite demi-heure pour un nouveau point sur la Que sur le sport.
1: À tout à l'heure.
0: Difool qui vous présente un TikToker qui a eu l'idée de mettre des sons de sa mère, sa daronne qui est complètement hystérique en voiture. C'est à découvrir juste après Aya maintenant. Aya Nakamura et la rafleuse pour Sexy Nana. Il est 7h35.

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1: La maman relou du jour. Sur TikTok, une vidéo de 2007 que son fils a eu la bonne idée de reposter. Et la vidéo, elle fait un carton.
2: Ouais.
1: Et donc, il a posté cette vidéo souvenir. Donc, il était en conduite accompagnée avec sa maman.
3: Ouais.
1: Pendant que la sœur filmait derrière, mmh. assise à l'arrière. Mmh. La maman est très, très, très...
3: stressante.
2: Stressée.
1: Stressée et stressante. Les deux, écoutez.
4: Si on loupe, tant pis. Si on loupe, tant pis. Si on loupe, tant pis.
1: Voilà.
2: C'est... Ouais, déjà, c'est...
1: Si on loupe, tant pis. Si on loupe, tant pis. Oui, il a loupé la route. Il devait tourner, il a pas tourné.
4: Si on loupe, tant pis. Eh ben, on l'a loupé.
5: Il fallait me dire d'aller là.
4: Ah, je t'ai dit porte-maillot.
1: Allez, je t'ai dit porte-maillot. Ils sont sur le périphérique parisien. Porte-maillot, je t'ai dit.
5: Bah, je l'ai vu, c'est fantôme, je l'ai vu, porte-maillot.
4: Là, on va sur le périph'.
1: Oui, on va sur le périph'.
4: Ah, oh là là. Je commence à souffrir. Dauphine.
1: C'est clair quand la maman, elle fait. Je commence à souffrir, ouais. Conduite accompagnée, ça se passe parfois comme ça, là.
6: Dauphine à droite, merci.
1: La sœur derrière, qui essaye de calmer un peu l'affaire, elle voit que la maman est tendue, elle est là. Porte Dauphine à droite, détendue, tout ça.
5: Vous
1: ne
5: dites rien aussi.
4: Mais tu regardes les panneaux, bordel de merde.
1: Bah oui, il y a des panneaux, faut les regarder.
4: Tu restes sur la droite, tu doubles surtout pas.
6: Tu restes sur la droite,
4: tu restes sur la droite,
5: oui,
4: alors, non, tu t'insères pas, on va ressortir.
1: Oh là là, tu restes sur la droite, on va ressortir. Oh là là.
4: Tu ressors à Dauphine, il y a deux sorties Dauphine. Il y a deux sorties Dauphine. Champéret.
6: Mais à droite!
4: Tu es con, hein!
1: Stop! Il est con! Mais il est con, mon fils! C'est quand même un truc dingue! Et ce qui est marrant, c'est que le fils, il dit rien!
2: Rien!
1: T'as la soeur qui essaie de calmer l'affaire, la mère qui est au taquet du taquet,
3: ouais.
1: Et le fils ne dit rien!
4: Tu sors à Champéret, on joue avec toi! À Champéret, on est allé toi! À Champéret, on a gagné du temps! Sors là!
5: Merde!
1: Enfin, il a craqué.
3: Il se rebelle un peu.
1: Le fiston, là. Donc on sort, mais on sort le plus vite, le plus vite possible pour s'arrêter le plus vite possible.
4: Tu arrives à Paris, je sors,
1: elle veut se barrer.
4: Viens là-bas. Ça va mal commencer. Là.
5: Non, mais je peux pas sortir, hein. Il n'y avait pas de sortie, j'allais pas dans le mur, là.
1: Non.
5: Fais chier.
4: Puisque tu dis qu'on te dit pas,
5: voilà. Puisque tu filmes, là-bas, là, tu vas voir. Tout gâché.
4: Bah oui,
5: ça va vraiment tout gâché.
1: Ah, il vient de se rendre compte que la sœur, elle filmait derrière. Ouais. Eh bien, il a récupéré la vidéo, il l'a mise sur les réseaux. Un beau souvenir, malgré tout. Quand tu le vis, c'est pas super, mais
3: oui,
1: après.
3: Oui, mais des années après, ça. Ça devient un bon souvenir.
1: Eh bien, on va partager ça ensemble ce matin. Standard Express sur Skyrock, vous appelez, vous faites de la radio avec nous tous les matins. Vous avez des stories à nous raconter. Dans
3: Sam, il en a une, tiens.
1: Sam.
3: Ton histoire. Je vais essayer de faire court. Ouais.
7: Vas-y.
3: En gros, j'étais petit, magasin de jouets avec ma mère, il y avait un bocal de billes et je me disais, putain, les billes, elles sont trop belles.
7: Ouais.
3: Et en fait, genre 20 mètres après, je sors une bille de ma poche. Et ma mère croyait que je l'avais volé. Alors qu'en fait, c'était une bille de la maison. Elle m'a mis une trempe devant tout le monde. Il y a un mec du magasin qui est venu pour demander ce qui se passait. Ils ont checké les caméras de vidéo pour être sûr que j'avais pas volé.
2: Et ta mère, après, elle s'en est voulu.
3: Ils ont excusé, elle m'a fait. En fait, le problème, c'est que je l'ai pas senti quand j'ai repassé le pantalon. En fait, c'est ça. Voilà.
1: Et voilà.
2: Ah,
1: c'est
2: des choses qui arrivent. Ouais.
1: Et une baffe dans la gueule.
2: Oh.
1: Et quel beau souvenir.
3: Je vais avoir fait vrai qu'à 4-5 ans, grand max.
1: Vous avez des super souvenirs. Je vais vous raconter quand j'ai failli mourir. Vous voulez que je raconte?
2: Allez, raconte-nous.
1: Demandez-moi quand j'ai failli mourir.
2: Alors, dis-nous
7: comment t'as failli mourir.
8: Il paraît que t'as failli mourir.
1: J'ai failli mourir. On était en vacances au ski avec mes parents et avec des amis. On était au restaurant et on mangeait. Et on mangeait, j'avais pris, je sais pas pourquoi, ma mère avait pris des haricots parce qu'elle voulait que je mange des haricots.
7: Ouais.
1: Et les haricots, ils étaient dégueulasses, il y avait plein de fils à l'intérieur.
2: Ah ouais, c'est chiant, ça.
1: Donc moi, je les mettais dans ma bouche et tu vois, un peu dégoûté, tu les mâches, mais tu les avales pas vraiment. Puis à un moment, j'ai essayé d'avaler, le problème, c'est qu'il y avait des fils. Les haricots, ils ont fait.
2: L'aller-retour?
1: Non, ils ont pas fait l'aller-retour.
3: Ils sont restés bloqués.
1: Ils sont rentrés dans ma gorge.
3: Il y avait des fils.
7: Ils sont restés coincés.
1: C'est resté bloqué. J'ai failli mourir. Je me suis étouffé. J'ai vomi à l'intérieur du restaurant. Tout le monde me regardait. Mes parents m'ont plus jamais forcé à manger des haricots.
2: Ah, c'est bien.
7: Mais depuis, t'en manges plus.
1: Non, mais c'est qu'ils ont eu peur. Mes parents, ils me tapaient dans le dos.
2: Ah ouais, non, mais moi, ça m'est arrivé avec un noyau d'olive. Mon père, il m'a retourné par les pieds.
7: Oui,
2: et
7: il m'a
2: secoué.
1: On a de super souvenirs, vous avez vu, hein,
3: super, ouais.
1: Des souvenirs géniaux qu'on a avec nos darons. Appelez-nous, tiens, 01 53 40 30 20, on décroche en direct, c'est Standard Express sur Skyrock, vous avez la parole tous les matins. Eh bien, prenez-la, c'est gratuit, et vous partez en plus avec votre mug, le mug du morning. Il est là.
3: Il est tout beau.
1: Skyrock, bonjour.
9: Oui, bonjour Skyrock.
1: Bonjour.
3: Salut.
1: C'est comment ton prénom?
9: C'est Audrey.
1: Salut Audrey. Alors Audrey, super souvenir avec tes parents.
9: Ouais, désolé, il y a un train qui passe.
1: C'est un train qui passe, alors. Mais très attention.
3: Il y a deux
1: trucs en fer. Il ne faut pas te mettre dessus, Audrey.
9: Non, c'est bon.
1: C'est bien.
9: Ouais, bah, en fait, on devait partir aux États-Unis avec mes parents le lendemain. Oh. Ouais. Et donc, on décide d'aller faire quelques courses avant de partir. J'étais en conduite accompagnée. Donc, mes parents dans la voiture, je prends le volant, je recule en disant « Allez, c'est cool, on va aux États-Unis, on y va en voiture. » Je dis ça en rigolant. Je fais une grosse marche arrière et là, j'encastre la voiture dans la voiture des voisins.
1: Bam.
2: Aïe.
1: Et est-ce que ça vous a empêché de prendre l'avion? Vous avez loupé l'avion, vous n'êtes pas parti aux États-Unis?
9: Non, ça va, on n'a pas loupé l'avion. Mais franchement, moi, j'étais dégoûtée. Après, je pleurais et tout. Enfin, franchement, j'étais...
1: Imagine les voisins.
7: Le constat avec les voisins.
1: Vous êtes barré ou vous
9: êtes Non, on est allé voir les voisins tout de suite. Ils ont dit bah écoutez c'est pas grave, il y a les assurances pour ça. Tout le monde a été très gentil. Il y a que moi qui ai effondré quoi.
1: J'imagine. Bon, voilà, tu l'es détendu après aux États-Unis. C'était bien aux États-Unis. T'as vu Donald Trump, tout ça. Super.
9: C'était en 2000. Hein. C'était il y a longtemps quand même.
1: Très bien. Oui, à l'époque, il faisait des cochonneries Donald Trump. On en reparlera avec le dossier Epstein. Et ce sera dans la suite de l'actu. Ça. Bisous Audrey.
9: À tous.
1: Salut Audrey. Standard Express, Skyrock, bonjour. Allô, allô.
8: Oui,
1: salut, c'est qui?
8: C'est Rémi.
1: Salut Rémi, t'appelles où Rémi?
8: Alors là, j'appelle de Amiens.
1: De Amiens, alors Rémi, souvenir avec tes darons?
8: J'ai piqué la voiture de mes parents en cachette, j'ai pris une bordure.
1: Ah, vous avez que des accidents?
8: Un accident tout seul, j'ai pris une bordure comme un con, et puis du coup, pour pas qu'il le voit, j'ai mis la roue de secours, sauf que le lendemain, quand elle a pris la voiture tournait à droite tout seul, et en allant au garage, ils ont levé la plage arrière, enfin là où il y a la roue de secours, ils ont vu la roue éclater, et le triangle était complètement plié.
1: Tu l'avais bien mise, la roue de secours. Et en fait, Rémi, t'as une très très mauvaise, et Théo aussi, vous avez une très très mauvaise influence sur les auditeurs et les auditrices de Skyrock. Audrey, accident, et là, un Rémi, en plus un Rémi qui se tape les bordures, ça pourrait être toi, Rémi.
10: Ouais, c'est vrai.
1: Ouais. Bon, tu feras une bise à tes parents, te fais un gros bisou, Rémi. Salut à toi.
8: Merci.
1: Et on t'envoie ton mug, le mug du morning, le mug Skyrock à la maison. Qu'est-ce qui vous est arrivé? Tiens, les WhatsApp audio, vous nous les envoyez 06 86 101 101. Petit message que nous a envoyé le H. Salut le H.
11: Salut l'équipe, c'est le H du 83. Et ben moi, comme super souvenir, je me rappelle d'un voyage où on était avec mes parents. Moi, j'étais tout petit et en fait, j'avais très envie de faire caca. Et en fait, j'ai fait caca dans mon slip.
1: Dans ta culotte.
11: Du coup, on a jeté. On est sorti. Mon père était bien énervé. On a jeté mon slip dans une rivière. Voilà. Allez, bonne journée.
1: T'as fait caca dans ta culotte. J'espère que tes parents l'ont raconté à ta première chérie. Tu sais, quand elle vient manger à la maison pour la première fois. Vous savez pas ce qu'il m'a fait quand il était petit. Il a fait caca. Il a fait caca dans sa culotte. Message que nous a envoyé Davy aussi. Salut Davy.
12: Salut l'équipe, c'est Davy d'Argenteuil. Bah écoutez, une anecdote avec mon père et ma cousine. Quand j'avais 7-8 ans, on est parti pêcher en bord de Seine. Et voilà, mon père, il était flippé. Toutes les 5 minutes, il nous répétait faites attention de ne pas glisser, restez loin du bord.
1: Vous
12: c'est
1: êtes
12: dangereux.
1: Tombé, vous êtes mort, c'est ça?
7: Ah, super histoire.
12: Bon, vous imaginez l'histoire. Au bout de 10 minutes, c'est lui qui est tombé à la baille. On est resté mort de rire. Voilà l'équipe. Allez,
1: bisous à toi, Davy, et vous aussi, on vous envoie votre mec du morning. Alors, on fera les souvenirs avec les parents parce qu'on a plein de souvenirs qu'on a envie de partager. Comme ça. Je vous ai raconté que j'avais failli mourir à cause de la
2: haricot.
1: Ah,
2: t'as
1: dit
2: non.
1: Ah oui,
2: je vous dis.

0: Gims sur Skyrock avec Soleil. Il est 7h48, il y a votre horoscope de l'amour en prépa dans l'été du Morning de Difool. On va vous donner votre puissance amoureuse sur une échelle de 0 à 5 juste avant le double appel de Difool. Et puis Aaron Boy également, le protégé d'Aya Nakamura avec Mon Bébé.
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4: Tiens, on va mettre du Patrick dans le double appel. C'est-à-dire, à un moment, il faut balancer.
5: Ah ouais, je suis à poil, là.
4: Pour ambiancer un peu le petit coup de fil qu'on a passé aux Français ce matin. Le double appel avec les numéros qui ont été testés, les numéros que vous nous envoyez. Hein, tous les matins, vous nous envoyez tout ça. Le soir aussi. On appelle, on les met en contact et on leur donne la parole. C'est ça, Skyrock.
0: Ouais.
4: C'est la radio qui donne la parole à tout le monde. Donc.
5: Ah ouais, je suis à poil, là.
4: Faut mettre ça.
0: Absolument.
4: Et puis, allez, un bonus.
5: C'est pas un travesti.
4: Voilà, on va voir comment vont réagir les gens. Multi-appel avec plein de numéros qu'on a connectés les uns avec les autres. C'est parti.
6: Allô ?
7: Oui ?
6: Allô ?
7: Oui ? Allô ?
6: Oui ?
7: C'est un homme que j'avais tout de suite, là. Pourquoi c'est une femme qui me répond maintenant ?
6: Ben parce que vous avez pas refait le même numéro.
4: Ben oui.
7: Ah mais j'ai pas fait le numéro, moi. C'est votre bonhomme là, qui m'a appelé, hein. C'est pas moi qui ai appelé, hein.
6: Non, je sais pas qui vous êtes, madame, en fait.
7: Ah ben moi non plus.
6: Enfin, y a rien du tout.
7: Moi non plus, je sais pas.
5: Oui, comment vas-tu?
7: De quoi?
5: Et toi, le guignol, là, tu fermes ta gueule maintenant?
7: Mais vous êtes qui, là?
5: Eh, guignol, là.
7: Mais moi, je t'emmène, pauvre con.
5: Amène ta gueule.
7: Si t'as des couilles, viens devant moi, puis tu verras.
5: Amène ta gueule si t'as des couilles.
7: Eh ben viens.
4: C'est une femme.
5: Ah, ferme ta gueule, allez, dégage.
7: Mais t'es vraiment un sale con.
5: Ah ouais, je suis à poil, là. Eh, t'es qu'une petite pauvre mec, va, bestiaux.
7: Ah, bon, putain, si je la voyais, il faudrait vraiment un microscope. Parce que, ce que tu fais, c'est que tu dois pas en avoir une grosse, hein.
5: Patrick. Patrick.
7: Non, mais c'est quoi ce délire, là?
5: Patrick. Parce qu'on connaît pas, moi. Oui, mais vous êtes de
8: C'est pas un travesti.
5: Oui, mais ta femme aussi.
7: Vous dites, nous on est à Vigne, vous êtes trompé, monsieur.
8: T'es pas un travesti.
4: Ah,
7: Qu'est-ce que ça peut te foutre, pauvre con?
5: J'ai pas entendu, excuse-moi.
7: Ça commence à bien faire, là, parce que tu continues tes conneries, je te jure que je viens et je te pète la gueule, pauvre con. Wow.
5: Va te faire enculer, tête de nœud. Allez, ramène ta gueule ici.
8: On était un gros problème, là, mon gars.
5: Ouais, et puis ta mère est derrière le présu, non? C'est pas ça?
8: Je sais pas qui tu es, je sais pas quel voisin tu es, je sais pas où tu habites où, là.
5: Mais viens.
8: Allez, laisse tomber la neige, va.
5: Viens, allez, fais pas la petite à ce qui paraît, t'es monté comme un éléphant. Allez, viens.
4: Attends, j'ai une surprise.
8: C'est quoi ton problème?
4: Écoute.
9: Ta mère.
4: Voilà.
5: Ah oui, bah moi aussi, ta mère. Mais ça fait longtemps, hein. Ça se trouve, t'es un espèce de petit bâtard que j'ai dû procréer il y a pas si longtemps que ça.
8: Et pourquoi tu me parles de ça? Pourquoi tu m'emmerdes avec ça, cette heure-ci? S'il te plaît.
5: Ah, ça y est, t'as joui, là. Ça y est, c'est bon.
8: C'est pas ton problème, ça. Je veux dire, mais tu vas arrêter de me faire chier.
5: Apparemment, t'as juste une belle grande gueule. Et puis, va te faire enculer, mon chéri. Et si t'as un petit souci, n'hésite surtout pas, je t'attends les bras ouverts.
4: C'est sympa.
5: Et si tu veux, il y a même mon fion qui va être ouvert.
0: Ah ouais, c'est bon ça.
5: Viens.
10: J'ai pas entendu, excuse-moi.
5: Viens.
4: On est
10: J'ai pas entendu, excuse-moi.
5: Oh, ta gueule.
4: Oh, on est invités et ils étaient 12 dans le double appel. 12, quand je vous ai dit qu'on avait un multi-appel. Et en guest, il y avait Madame Le Pen, que j'ai entendue d'ailleurs.
0: C'est super clair, guest, ouais. Alors là.
4: Super sympa, vraiment.
0: On est ravis de l'avoir eu.
4: Vraiment, j'étais très content, moi aussi. Hein.
0: Ah, vraiment, super.
4: Vraiment. Ouais. Bon, les Français étaient là, ils étaient en forme.
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0: Fanboy sur Skyrock avec Mon bébé, l'été du morning de Difool, avec le jeu de la banque que Difool vous a préparé pour votre vendredi matin. Le jeu de ce vendredi matin, très simple, Difool va falloir écouter des bruits, il va falloir les deviner. Ça sera 50 euros par bonne réponse. Ça sera juste après Rémi que vous allez retrouver dans quelques secondes pour l'actu et pour le sport. Mais là, 7h54, c'est l'heure de votre horoscope de l'amour, votre puissance amoureuse sur une échelle de 0 à 5. Et pour ce vendredi 17 juillet, on a 0 sur 5 pour les Gémeaux et pour les Vierges. Alors attention à ne pas vous laisser endormir, pas de belles paroles. Les Poissons et les Béliers, c'est 1 sur 5. Vous serez sur la défensive, hein, accepter de vous ouvrir aux autres. Les Cancers et les Balances, c'est 2 sur 5. Vous allez peser le pour et le contre aujourd'hui, mais n'attendez quand même pas trop longtemps pour agir et pour réagir. Les Lions et les Capricornes, vous avez 3 sur 5. C'est une belle journée pour remplacer une mauvaise habitude par une bonne habitude. En tout cas, vous serez déterminé pour. Les Verseaux et les Scorpions, c'est 4 sur 5 avec une personne que vous aimeriez mieux connaître qui pourrait retenir votre attention. Ça, c'est pour les célibataires en couple, en tout roule. Tout ira bien et on termine avec les Taureaux et les Sagittaires. Vous êtes formidables aujourd'hui. On va vous le faire sentir. Hein. Tout le monde vous cherche. Tout le monde vous réclame. Les Sagittaires et les Taureaux, c'est 5-5, 5 sur 5 de puissance amoureuse.
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1: Vous êtes tous les bienvenus en ce vendredi matin, peut-être la dernière ligne droite avant les grandes vacances, en tout cas la dernière ligne droite avant le week-end, l'été du Morning de Difool. On va aller sur le WhatsApp du Morning de Difool, on va écouter les messages que vous avez laissés pour vos enfants. Voilà, si vous avez des petits comptes familiaux à régler, le Morning de Difool, ça peut être aussi l'occasion de balancer vos messages. Neika qui arrive aussi, elle est franco-haïtienne.

0: La canicule, bon, beaucoup moins qu'il y a quelques jours, puisqu'il y en a 10 et cela concerne que le sud-est. Hein. Le temps est nuageux et instable du nord-ouest au grand est. C'est également chargé sur le sud-ouest, mais on peut s'attendre à une amélioration au fil des heures en Bretagne et en Normandie. Des orages à prévoir de la façade ouest jusqu'à l'Auvergne-Rhône-Alpes. Rien à dire près de la Méditerranée et du côté de la Corse. Demain, quelques averses orageuses entre le massif central, les Alpes, l'Alsace et la Franche-Comté. Alternance de nuages et d'éclaircies de la Bretagne à la frontière belge. Des nuages, mais un temps sec sur le sud-ouest alors que le soleil domine partout ailleurs. Et puis dimanche, de la pluie attendue sur l'est du pays et sur le centre, quelques ondées aussi sur les Pyrénées, mais du calme avec de belles éclaircies sur le reste du pays. Les températures ce matin, 18 à Lille, 20 à Lyon, 21 à Paris, 24 à Marseille, et dans l'après-midi entre 25 et 38 degrés, 25 en Seine-Maritime et jusqu'à 38 en Occitanie. La pollution, c'est mauvais encore, hein, les indices entre 3 et 6.
1: Tout ce qui se dit, tout ce qui se raconte sur le net, vous allez retrouver votre top tendance, mais avant, Rémi, c'est parti pour l'actu.
0: Ouais, trafic encore bien chargé ce week-end, bison futé, voie orange dans le sens des départs, mais rouge dans l'est du pays aujourd'hui. Il est conseillé de quitter la région parisienne avant 10h ou après 22h. Ça va coincer sur l'A31 entre Nancy et le Luxembourg. Pareil sur l'A6 de Beaune à Lyon, sur l'A7 de Lyon à Orange. Attention aussi sur l'A43 entre Lyon et Chambéry. Le tunnel du Mont-Blanc risque d'être bien bouché de 10h à 20h entre la France et l'Italie. Des orages soudains accompagnés de grêle, toitures et voitures abîmées, lignes électriques arrachées, vignes détruites, notamment en Alsace. Les dégâts sont assez importants dans le nord de l'Isère, secteur de Chasseronne et de Saint-Quentin-Falavier. Une tornade s'est même déclenchée à Saint-Étienne. Deux poids lourds ont été renversés sur l'A72. Les rafales ont également projeté des arbres sur des voitures. Dans une zone commerciale, les pompiers sont intervenus à plus de 500 reprises là au cours de la nuit. Les analyses des prélèvements ADN réalisés dans le cadre de l'enquête sur la mort du petit Émile sont terminées. Il y en a eu 106 au total. Un rapport d'expertise a été remis au juge d'instruction chargé du dossier. Les prélèvements seront comparés aux traces ADN inconnues retrouvées sur les vêtements de l'enfant. Les magistrates vont examiner les résultats et pourront décider de nouvelles investigations, en tout cas si elles le jugent nécessaire. Bernard Cazeneuve se prépare à rentrer dans la course à l'Élysée. L'ancien Premier ministre dévoile ses premières orientations pour 2027. Il évoque la défense des services publics, la souveraineté et le redressement des finances. Il propose notamment une règle d'or pour protéger la sécurité sociale. Bernard Cazeneuve refuse de participer à la primaire du Parti Socialiste et plaide pour un rassemblement plus large face au RN.
1: On enchaîne avec le sport, Rémi.
0: Oui, avec l'immense déception de Lucas Digne, on l'imagine bien après la défaite des Bleus contre l'Espagne en demi-finale du Mondial. Le joueur s'est exprimé sur Insta, fautif sur le penalty qui a permis à l'Espagne d'ouvrir le score. Le latéral gauche se dit déçu de lui-même, mais à culpa du joueur d'Aston Villa hein, qui rappelle tous les efforts que l'équipe a fournis pour en arriver là. Il dit avoir une pensée pour les supporters et affirme que tout sera fait pour aller chercher ce podium demain.
1: Tout ce qui se dit, Rémi, tout ce qui se raconte sur le net, c'est l'heure du top tendance.
0: Allez, on reste dans la Coupe du Monde et même dans les joueurs, hein, puisque ça débat beaucoup sur l'âge de nos joueurs, sur les réseaux. On sait que Mbappé aura 32 ans à la prochaine Coupe du Monde, Dembélé 33, Rabiot 35, Upamecano et Koundé 32. Qu'est-ce qu'on en dit? Zizou va devoir trouver du lourd. Voilà, n'oubliez pas qu'il y a 4 ans, on connaissait à peine Olysée. Mbappé va faire comme Ronaldo, il fera pas tourner la manette et il sera encore là en 2038.
1: Okay,
0: ou encore. Oui. Ou encore. Alors calmez-vous, il y a un euro à aller chercher avant ça et je suis sûr que Kiki aura son ballon d'or d'ici là. À la place numéro 2, c'est quand même un petit peu la fin du légendaire youtubeur Willou. Hein. Il a signé une série de pronostics quasi parfaits depuis 2021, mais là, il s'est planté sur la victoire de l'Angleterre lors de cette Coupe du Monde. Un vrai clown ce gars, depuis la CAN, il était déjà finito. L'Argentine gagne en trichant avec la FIFA et ça, Willou pouvait pas le prédire. Pour moi, ça reste le meilleur pronostic du monde ou encore, il y a une fin à tout et seul le GOAT Messi pouvait stopper cette mascarade.
1: Faut écouter Difool pour les pronostics.
0: C'est lui le vrai GOAT.
1: Exactement.
0: La place numéro 3, la déclaration d'Elon Musk qui estime que Marine Le Pen est le dernier espoir de la France pour la présidentielle de 2027. Puisqu'ils s'adorent, je propose qu'ils prennent une fusée ensemble histoire d'aller explorer Mars. D'après lui, Trump était le dernier espoir des USA. On voit bien où ils en sont. Ou encore, c'est ce que j'appelle le baiser du diable ou un cadeau empoisonné.
1: Merci beaucoup Rémi. Tu as fait le tour vraiment de tous les réseaux sociaux, Facebook, Instagram, Twitter. T'as tout retourné et on va te retrouver tout à l'heure. Tu seras de retour pour un nouveau point sur l'actu. Tu es sur le sport.
0: À tout à l'heure.
1: L'été du morning de Difool, la suite de l'émission. Le jeu de la banque dans quelques secondes. Difool va vous faire écouter des bruits. Faudra les deviner. Qu'est-ce qui est l'objet qui correspond à ces bruits? Ça sera 50 euros par bonne réponse. C'est juste après Naïka.
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1: C'est l'heure de jouer et c'est l'heure de faire péter la banque avec Gwen qui nous appelle. Alors Gwen, garçon ou fille? Bonjour Gwen.
2: Salut.
3: Ah, c'est garçon.
4: Salut Gwen.
1: Salut Gwen. Alors Gwen, tu as 26 ans, c'est bien, tu vas représenter les filles. Comment ça va Gwen?
2: Ça va, je viens de me réveiller.
1: Oh, tu te réveilles avec nous, c'est mignon.
2: Ouais.
1: On adore vous réveiller tous les matins. C'est super de faire le morning parce qu'on sait qu'on vous réveille avec nous et on se dit, ah, il va falloir qu'on soit bien ce matin pour que vous soyez en forme.
3: Ouais.
1: Bon, ouais. On est bien et on a de l'argent pour toi, Gwen, mais de l'argent qu'il va peut-être falloir partager avec Bradley parce que Bradley lui aussi veut des sous. Bonjour Bradley.
5: Salut.
1: Bradley.
3: Salut Bradley.
1: Tu représentes le 91, toi, c'est ça?
5: C'est ça, exactement.
1: Et les garçons ce matin. Donc les garçons contre les filles. Et on va jouer au jeu des bruits. Vous allez voir que c'est pas si simple, c'est pourtant des bruits. Les keufs! J'entends le bruit derrière.
5: Ouais, c'est ça, ouais, je suis sur le chemin pour aller au travail.
1: C'est le bruit des keufs que j'entends derrière.
3: 50 euros pour te dire.
1: Diffoul, 50 euros.
3: Ouais, bravo.
1: Et hop là. 50 euros par bonne réponse. C'est comme ça que ça va se passer. Donc Gwen et Bradley, faites-vous un petit bisou là avant de vous opposer l'un à l'autre.
2: Bisous.
1: Bisous.
3: Bisous, bisous. Bisous.
1: Tiens, première question, c'est quoi ces bruits?
4: La caillasse.
1: Ouais. La liasse de billets de 50 euros pour vous. Allez, j'en pose un là. Il est pour vous. Je l'ai posé là, le billet de 50 euros. Et écoutez bien ce bruit. Je vous donnerai des indices si vous ne trouvez pas tout de suite. Écoutez bien chez vous aussi. Qu'est-ce que c'est ça? Pas facile.
6: Ah, c'est quoi? Ah,
3: ça me dit quelque chose.
1: Qu'est-ce que c'est?
2: La casserole.
1: Alors,
3: non.
1: Alors, une casserole pour toi, Gwen. Non, c'est pas une casserole. Écoutez bien.
3: C'est évident.
6: Ah, c'est facile.
1: Qu'est-ce que t'as dit, Bradley?
5: Une éponge.
1: Une éponge.
3: Elle date un peu ton éponge.
1: Tu as des éponges en fer chez toi. Ah. Écoutez bien.
4: Ah, moi j'ai trouvé.
6: Ah, j'ai pas du tout.
2: Un tiroir couvert.
1: Non, c'est un truc qu'on a dans la cuisine.
4: Le matin pour manger.
1: Oui.
3: Ah, bien joué.
6: Il faut l'avoir aussi.
1: Un truc qu'on a dans la cuisine qui fait ce bruit. Et le matin pour manger.
5: Un toaster.
1: Oui.
3: Grippe toaster,
1: ça c'est un bruit agréable quand ça, quand t'entends ce bruit, tu sais que tu vas
4: c'est
1: manger.
4: C'est l'odeur aussi.
1: Ouais,
4: j'adore.
1: Puis ça sent bon en plus.
6: Des fois ça surprend, ça fait peur.
4: Non mais il y a qu'à toi que ça fait peur.
1: Théo a peur d'un toaster.
6: Non mais c'est vrai.
1: Par exemple, si je te fais ça, tu fais quoi? Ah bah non, pardon, excuse-moi, j'ai fait ça.
2: Un clavier d'ordinateur.
1: Oui, ça c'est un clavier.
6: Voilà. Non, mais des fois ça se surprend.
1: Bon, alors Bradley, tu viens de gagner 50 euros.
3: Ouais.
1: Et je file 50 euros pour le deuxième bruit de Gwen. Hop, ouais, le clavier d'ordinateur.
2: Yeah.
1: Vous êtes à 50 chacun, donc ça c'était le clavier d'ordinateur. Ça c'était facile. On enchaîne avec un troisième bruit. Qu'est-ce que c'est ce bruit? Il y a un piège.
5: Un aspirateur.
2: C'est un aspirateur.
1: Non.
2: C'est un souffleur.
1: Hein?
2: Un souffleur.
1: Non. C'est sûr que vous diriez aspirateur, c'est pour ça que je dis il y a un piège.
5: Un ventilateur.
2: Un mixeur.
1: Non. Je vais vous donner un indice. Station-service.
4: Ah,
2: c'est le. Garcher.
1: Hein?
6: Garcher, il a dit.
1: Non. Toilette.
3: Toilette, ouais.
1: Allez.
2: Ah, le sèche-main.
1: Ouais,
3: Gwen,
1: le sèche-main.
6: Le Dyson, ouais.
1: Vous savez que ça me dégoûte les sèches-mains qui souffrent comme ça.
4: Moi, je m'essuie pas les mains. Je préfère les essuyer sur.
3: C'est un truc, mais d'ailleurs, ça a été prouvé, c'est rempli de bactéries.
1: Tu vois,
3: en fait, ça remue l'air de la pièce et c'est plein de conneries dedans.
4: Donc c'est pire que le tout, en fait.
1: C'est l'air qui est avec du caca et du pipi dedans.
3: Oh. Notamment, malheureusement.
4: Ah, idéalement, c'est d'avoir un petit mouchoir sur soi et tu t'essuies les mains.
1: Moi, je m'essuie sur mon jean.
3: Mais rien, je vais essayer.
4: Sur ton jean, il est dégueulasse ton jean.
1: Mais non, il est propre mon jean.
3: Il est dégueulasse.
1: Donc, ça, c'est un sèche-main dans les stations de service.
3: Il y avait un sèche-main à la radio avant, il te brûlait les mains.
1: Il
3: est sec, hein, mais ils viennent de le changer.
1: Il l'a enlevé parce qu'on s'est rendu compte qu'il n'était pas aux normes.
3: Ah bah,
6: ouais. On se prenait des coups de jus à chaque fois.
7: Il y avait des étincelles des fois.
1: Bradley, t'as gagné 50 euros en plus. On est à 100 contre 50. Attention, Gwen. Attention, Bradley. Nouveau bruit. C'est quoi ça?
2: Une tondeuse.
5: Une alarme.
1: Non.
2: Une débroussailleuse.
1: Non. J'espère que vous l'avez utilisé ce matin.
2: Un brossard électrique.
1: Ouais. Ouais, yes. Waouh, waouh, waouh, Gwen. Bien.
6: Bradley, il n'a pas utilisé.
1: Partout.
2: Non, il n'a pas utilisé.
5: Ah, mais elle n'est pas électrique.
1: Ah, et tu sais que moi, j'avais pas de brosse à dents électrique avant et je trouve que c'est génial en fait.
7: Mais tu peux plus t'en passer maintenant.
1: Ah, je peux plus m'en passer de ma brosse à dents électrique.
7: C'est trop bien.
5: De manière un peu exagérée sur les dents. Donc,
1: ouais, moi aussi, je me fais saigner la mâchoire. J'adore.
4: Ouais, super.
1: Pour avoir les dents bien propres et pouvoir vous sourire. Cling.
7: Wow.
1: Tous les matins. Alors, j'ai un dernier truc. Vous êtes prêts pour le dernier truc? Le dernier bruit. Oh, comme c'est mignon ça. Écoutez bien ce petit bruit, c'est tout mignon.
4: Oh oui, je
2: sais.
1: Oui, un jouet pour chien, bravo.
3: T'es forte, hein.
1: C'est super mignon, sauf contre le chien, parce que le chien ne se lâche jamais. Hein.
4: Moi, ça me lasse pas.
1: Tu lui offres ça, un chien, le chien, il fait ça tout au long de la journée.
4: Je peux m'endormir avec ce bruit. J'aime
2: bien.
1: Médéline adore ses queen queen.
3: Elle adore ça.
1: C'est les queen queen.
4: On appelle ça les queen queen, oui.
1: C'est les queen queen.
6: Queen queen pour Médéline.
1: Tu veux un queen queen, Médé, écoute, le queen queen. Elle est contente.
6: Là, cherche.
1: Elle cherche. Il est où le queen queen? Elle va nous bouffer notre casque. Elle va jeter sur nous. Elle va bouffer notre casque. Bon, ça fait 150 euros pour Gwen. C'est bien, Gwen.
2: Super.
1: 100 euros pour Bradley.
4: C'est bien.
3: Joli match. Aussi. Bien,
4: ouais.
1: Vous nous avez fait un joli match. Bradley, c'est con que tu n'utilises pas de brosse à dents électrique. Hein.
5: Ouais, je sais. Ouais. Bon, je vais
1: t'y mettre pour la prochaine fois. Et ben bravo à tous les deux. On vous embrasse, Gwen et Bradley.
2: Merci.
1: Vous nous avez fait un très beau jeu des bruits. On a fait péter la banque sur Skyrock.
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1: Et là, on va faire un truc super qu'on n'a pas fait depuis longtemps.
2: Ouais.
1: Vous avez un message à passer à vos enfants, vous avez un message à passer à vos parents. Il y a un truc que vous voulez leur dire. Eh bien, dites-le sur Skyrock, ce sera beaucoup plus efficace. Vous nous envoyez donc vos WhatsApp audio 06 86 101 101. Qu'est-ce que nous dit Agira? Agira, un message à passer à la famille. Bonjour Agira.
2: Ouais, Agira.
3: Salut l'équipe, c'est Agira du 7-6.
1: Salut.
3: Donc, moi, j'ai un grand message à passer à mes deux garçons de ranger leur chambre. Ils me saoulent. Des bouteilles de jus sous les lits, des chaussettes à gauche, à droite, les vêtements, les caleçons. J'en ai marre.
1: Un peu plus.
3: Voilà.
1: Ça s'entend.
3: J'ai pas de fille pour m'aider à ranger.
2: Ah,
3: donc
2: merde.
3: Voilà, rangez votre chambre,
1: ben ouais,
3: s'il vous plaît.
1: Mais bon.
3: Merci.
1: Merci à Gira, mais tu te plains. Mais fallait faire une fille.
2: Bah ben ouais,
4: oui,
2: toi aussi, à Gira.
1: Bienvenue sur Radio Miso.
5: Ouais, c'est clair.
1: J'ai pas de fille. C'est toi qui l'as dit, à Gira. J'ai pas de fille pour ranger à la maison. Un message à passer à vos enfants, un message à passer à vos parents. Même si vous habitez plus chez vos parents, vous pouvez passer un message à vos parents et vice versa d'ailleurs. On a le C qui nous a envoyé un message. Salut le C.
6: Ouais, les enfants, c'est papa du 13. Le C du 13. Ouais, c'est juste pour vous dire que vous êtes des gros consommateurs. Et que vous ne vous rendez pas compte du luxe que vous avez. Moi, à mon époque, on mangeait du thon à la tomate dans du pain.
1: C'est vrai.
6: Ça, vous ne connaissez même pas.
1: Oui.
6: Vous ne mangez pas à la cantine entre midi et deux, c'est BK, McDo.
1: Oui.
6: C'est des menus à 10 euros.
1: Oui.
6: Oh les gars, oh, tranquille un peu.
1: La
6: vie, elle est chère. Voilà. Moi, je travaille tous les matins.
1: Ouais.
6: Allez, bonne journée.
1: Merci, le C.
6: Et faites attention à l'argent.
1: Attention à l'argent, c'est vrai, vous n'avez pas la conscience de l'argent. Le C, manger du thon à la tomate dans du pain. Un sandwich,
5: c'est dur. Ça ne pas être mauvais.
2: C'est bon,
5: bon
2: hein.
5: Bah,
2: c'est bon à la catalane, c'est grave bon.
5: C'est clair.
2: Bon, c'est un peu talahas, mais c'est bon.
5: Mais c'est bon.
1: Voilà, c'est un peu talahas.
2: C'est bon.
1: Ouais. Vous avez des messages à passer. T'as un message à passer à ta fille, Karim?
2: Ouais, la grande Alia qui m'a encore envoyé un message. Vous allez pas deviner pourquoi.
5: Si, moi, je crois que je.
2: Vous me demandez quoi cette fois-ci?
4: De l'oseille.
2: De l'oseille. Eh non, des places pour Bruno Mars.
1: Mais chaque fois que tu t'envoies un message, c'est pour te demander un truc.
2: Tu sais que je n'ai pas ouvert son message.
1: Pourquoi?
2: J'ai pas envie.
1: Mais comment tu sais que c'est Bruno Mars?
2: Mais parce que ça se voit, tu sais, ouais, tu lis le début.
1: Ah ouais, mais tu veux pas.
2: Il y avait pas bonjour, il y a juste le début. Alors, le message.
4: Place Bruno Mars.
2: Je vais ouvrir.
4: Vas-y.
2: Attends, elle m'a dit. Papa, il y a mon artiste préféré en concert, donc elle m'envoie des trucs de Bruno Mars. Tu peux avoir des places pour moi et maman.
1: C'est trop mignon.
2: Pas de bonjour, pas de salam.
1: Ah oui, il n'y a rien, frérot. Pas de bonjour, pas de salam. Allez, un dernier pour se faire plaisir. Le message de Rita. Salut Rita.
7: Bonjour Skyrock, c'est Rita du 31.
1: Salut.
7: Je veux que mon père, il arrête de se gratter sur le canapé, et qu'il arrête de se gratter la minette quand il est sur le canapé. Et en plus, il porte pas de slip.
1: Ah ouais.
2: Ben...
1: Oh, bisous Rita.
2: Ouais,
1: ton papa
2: gaffe,
1: il se gratte la minette sur le canapé et il ne porte pas de slip.
2: Bah,
4: c'est un chien.
1: Le vilain. Le message est passé pour ton papa Rita qui va se faire afficher par tout le monde aujourd'hui. Grâce à toi Rita, on t'envoie ton pack, on t'envoie ton mug morning, il est là.
2: Fais gaffe quand même.
1: Bisous Rita. Ne serre pas la main à ton papa surtout.
2: Ouais.
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8: Avec la dingote du jour à découvrir sur Skyrock pour la suite de l'été du morning de Diffoul. Elle s'appelle Odile. Alors Odile, elle fait vivre un véritable enfer à ses voisins. Diffoul va vous la présenter. Ce sera juste après les infos de Rémi qui se prépare. Et puis juste après, Heads Up, I Made Love You Me. C'est le tout nouveau Ariana Grande. C'est numéro 1 des streams aux États-Unis. C'est à écouter maintenant.
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0: Elle disait à Time Med, I love you me, c'est le tout nouveau Ariana Grande sur Skyrock. 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Le Hit US, c'est tous les dimanches sur Skyrock, le classement des sons les plus streamés aux States. C'est entre 20h et 21h. Et Corentin,
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0: La dernière demi-heure de l'émission, ça se réveille tranquillement. Ça écoute l'été du morning de G-Fool avec G-Fool qui vous a préparé une compile de boulangers qui se sont retrouvés, malgré eux, à la une de l'actualité. D'ici à 9h également, vous retrouverez votre horoscope de l'amour, le son de Skyrock. Également, on a du Billie Jean de Michael Jackson en prépa. Mais avant tout ça, nous sommes le vendredi 17 juillet, donc 8h32. Il est grand temps de faire le point sur l'actu et sur le sport. Rémi, on y va, c'est parti, on attaque avec le temps.
10: Ouais, avec encore des départements en alerte orange canicule, plus que 10 dans le sud-est. Le temps est très nuageux et instable du nord-ouest au grand est. C'est également chargé sur le sud-ouest, mais on peut s'attendre à une amélioration au fil des heures en Bretagne et en Normandie. Des orages à prévoir de la façade ouest jusqu'à l'Auvergne-Rhône-Alpes. Rien à dire près de la Méditerranée, du côté de la Corse, hormis qu'il fait chaud. Bon, demain, quelques averses orageuses entre le massif central, les Alpes, l'Alsace et la Franche-Comté. Alternance de nuages et d'éclaircies de la Bretagne à la frontière belge, des nuages mais un temps sec sur le sud-ouest alors que le soleil va dominer partout ailleurs. Et puis dimanche, de la pluie attendue sur l'est du pays et le centre, quelques ondées aussi sur les Pyrénées, mais du calme et de belles éclaircies sur le reste du pays. Les températures ce matin, 19 à Lille, 20 à Lyon, 21 à Paris, 25 à Marseille. Dans l'après-midi, 25 en Seine-Maritime, 26 sur la côte basque et en Alsace, 27 en Bourgogne près des frontières du Nord et en région parisienne, 28 dans la Loire sur le massif central et dans le Finistère, 30 en Haute-Garonne, 31 en Vallée du Rhône, 32 en Corrèze, 33 en Corse, 35 en PACA et 38 en Occitanie. La pollution, ça reste mauvais. Les indices entre 3 et 6.
0: Bad Bunny, DC's et Théodora qui arrive aussi pour le son. Et là, Rémi, on y va pour l'actu.
10: Ouais, l'INSEE a dévoilé son toujours très attendu classement des prénoms les plus donnés en France. L'an dernier, il y a eu à peu près 640 000 naissances. Bon, bah, chez les filles, le podium ne change pas par rapport à 2024. Hein. Louise reste en tête devant Jade et Ambre. Ça bouge un petit peu chez les garçons. Gabriel conserve toujours la première place, suivi de Noah. Léo grimpe sur la troisième marche du podium et c'est donc Raphaël qui descend d'un cran. Les tarifs de l'électricité, eux, vont monter d'un cran le mois prochain, plus 2,5%, proposition faite par la Commission de régulation de l'énergie, et ça a été validé hier soir par le gouvernement. La hausse représentera en moyenne 26 euros par an. Près de 19,4 millions de clients disposent d'un contrat au tarif réglementé. La Commission justifie cette position par l'augmentation du coût d'utilisation du réseau électrique. Des ossements retrouvés, vous le savez, hier près de Cagnac-les-Mines dans le Tarn, découverte faite à une quinzaine de kilomètres du domicile de Delphine Jubillard, disparue depuis 5 ans et demi. Des analyses vont devoir déterminer s'il s'agit bien des os de l'infirmière. Ils sont très partiels et surtout très abîmés. Cédric Jubillard, qui a avoué le meurtre, a aiguillé les enquêteurs vers cet endroit qui n'avait jamais été exploré. Il a concédé qu'il connaissait le lieu après avoir travaillé sur un chantier à proximité. Il n'a eu besoin d'aucun outil et a enterré visiblement le corps à main nue. Donald Trump qui s'attaque au système électoral américain à quelques mois des élections de mi-mandat. Discours à la Nation il y a quelques heures où le président a accusé la Chine d'avoir piraté les données de millions d'électeurs. Aucune preuve de manipulation des résultats n'a été présentée alors que les républicains s'apprêtent à vivre une déroute dans les urnes. Donald Trump défend en fait un texte de loi pour modifier les règles des élections. Plusieurs chaînes de télé ont décidé de ne pas diffuser ce discours en raison des fake news. CNN l'a interrompu au bout de quelques minutes. Même Fox News a déclaré ne pas être en mesure de vérifier les propos du président.
0: On passe au sport, Rémi.
10: Allez, le Tour de France avec une troisième victoire pour Tim Merlier. Le sprinter belge s'est imposé hier à Chalon-sur-Saône au terme d'un sprint disputé en comité restreint après une chute massive dans le dernier kilomètre. Aucun changement au classement général. C'est en jaune que Pogacar s'élancera tout à l'heure entre Dole et Belfort. C'est la plus longue étape de ce Tour. 205 km à travers le Ballon d'Alsace, le Col des Croix et un final qui s'annonce un peu piégeux dans les Vosges, mais ça devrait être une étape pour les baroudeurs.
0: Parfait, merci beaucoup Rémi. On va te retrouver dans moins de 10 minutes, allez 10-15 minutes pour la compile des boulangers qui ont fait la une de l'actualité.
10: Ouais.
0: C'est ce que t'as préparé avec G-Fool et toute l'équipe. L'été du morning de G-Fool qui se poursuit avec la dingote du jour à découvrir sur Skyrock. La dingote du jour, elle s'appelle Odile et elle s'est embrouillée avec ses voisins. C'est une histoire que G-Fool va vous raconter juste après Michael Jackson.
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1: Attention, on fait notre enquête.
2: Allez.
1: C'est qui le dingo, c'est qui la dingote? D'après vous, vous nous dites. Je vous présente le couple. Alain et Françoise d'un côté. De l'autre côté, Odile. Selon Alain et Françoise, Odile drague, mais même plus que ça, Alain.
2: C'est ça.
1: Qu'est-ce qu'on va découvrir? Écoutez bien, voici donc notre reportage.
3: Alain aurait subi les avances d'Odile, qui aurait explicitement demandé des relations sexuelles avec lui.
1: Oui.
4: C'est là, tu vois.
1: Témoignage d'Alain.
4: Ah, elle m'a allongé là, carrément. Elle m'a dit, donne-lui envie. Et j'ai dit, non, mais ça va pas, non. Je pense qu'elle a peut-être des pulsions, moi.
1: Elle a des pulsions. Elle l'a donc allongé là et elle lui a dit, baisse-moi.
2: Voilà
1: ce qu'a dit Odile à Alain. Odile, c'est la voisine. Et Alain est marié avec Françoise. Témoignage de Françoise.
5: Je pense qu'elle est amoureuse ou qu'elle voudrait détruire mon couple ou je ne sais pas quoi.
1: Voilà, regardez la tête d'Alain, je montre à l'équipe. Hein.
6: Ah, ouais, c'est pas... C'est
2: ah,
6: pas...
2: il est mignon, Alain.
1: Ah bah c'est... Ah. C'est pas gagné.
7: Il doit être super sympa.
1: C'est pas gagné. Odile, on vous présente Odile. Donc la voisine qui, soi-disant, aurait poussé Alain par terre, là, pour faire des trucs.
3: La sexagénaire nie fermement les faits.
8: Comment vous auriez fait des avances à son mariage?
9: Des avances? Et n'importe quoi. En plus, c'est pas mon style. Alors moi, des histoires de cul, c'est pas du tout mon style, déjà.
1: Regardez la tête d'Odile.
6: Au secours.
1: Voilà, donc ils iraient bien ensemble tous les deux.
6: Ouais, franchement, ça va.
1: Ils ont les mêmes petites lunettes. Bon, il se trouve qu'Alain, il est avec Françoise. Et il est avec Françoise, et Françoise n'est pas contente.
3: Une confrontation éclate entre les trois voisins.
10: Si tu pouvais nous dire pourquoi tu nous fais chier comme ça, on aimerait bien le savoir. Mais dis-le sur les journalistes. Et pourquoi tu nous harcèles sans arrêt?
1: Hein?
10: Ah bon?
9: Hein? Je suis pas au courant que je vous harcèle.
1: Ouais, je suis pas au courant que vous harcèle. Elle a une très belle voix, Odile. Elle est très
2: Ah bah ouais, grave. Ouais.
1: Je comprends que ça pose un problème.
10: Pourquoi t'as mis Alain par terre dans les ronces, tu lui disais?
1: Dans les ronces.
10: J'ai envie de...
1: J'ai envie de baiser, c'est
2: oui,
1: ça.
2: Oui, c'est ça.
9: Ça, tu me l'as dit, ça, dans les 11 devant, là. Il est gravement malade.
10: Mais dis pas que c'est pas vrai!
1: Des sexagénaires qui se poussent dans les ronces, et avec Odile qui chevauche Alain et qui lui dit j'ai envie de baiser. Ah. C'est presque un film pornographique, tellement c'est excitant.
2: Et c'est pas tout parce que Odile propage des rumeurs comme quoi Françoise, qui est en couple avec Alain, coucherait avec le maire.
1: Ah oui!
10: Et pourquoi je couche avec le maire? Tu peux me le dire?
9: Eh ben, on veut encore un out.
10: C'est quand même toi qui me l'as dit là. Tu te couchais avec le maire parce qu'il aimait les vieilles.
2: Horrible.
1: Alors qu'est-ce que vous pensez de cette histoire?
6: C'est une belle histoire.
1: Alors ça c'était Odile qu'on a entendu la dernière.
2: Oui.
1: Là c'était Odile. Vous pensez que c'est qui la dingote? C'est Odile ou alors c'est Françoise et Alain le couple?
6: Non, c'est Odile.
2: Ah non, c'est Françoise et Alain.
1: Ah, moi je pense que c'est Françoise et Alain.
2: Bah ouais, bien sûr.
1: Ouais. Bah, oui.
2: Je pense qu'ils sont complètement bah, faire une révélation.
1: Bah, ils balancent qu'elle couche avec le maire et
2: bah,
1: tout.
2: Bah ouais, ils abusent. Petite révélation parce que dans le reportage ils vont voir les voisins.
1: Ouais.
2: Demander leur avis.
1: Et alors
2: c'est Odile la langue.
6: Bah, c'est clair, c'est Odile.
2: Et Odile, elle fait peur aux voisins.
6: Mais bien sûr,
2: quand ils voient Odile dehors, ils sortent pas de chez eux parce
6: non,
2: que c'est
6: terrible.
1: Elle saute sur les mecs.
2: Ouais, elle les insulte pour aucune raison.
6: C'est clair.
2: C'est Odile la dingue.
6: Bah voilà. Oui, ça s'entend.
1: C'est Odile qui vit avec ses poules. Eh ben, vous voyez, je me serais trompé. Je serais pas un bon enquêteur sur le coup. Conclusion quand même, comment ça s'est fini entre eux?
10: Pof.
11: C'est pas marrant la vie en campagne.
1: Ah bah non, c'est pas toujours rigolo la vie en campagne.
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0: Mélodrama, c'est une découverte Skyrock, hein, le son qui est resté 23 semaines en tête des streams en France, c'est le record absolu. This is et Théodora sur Skyrock à 8h46 et dans l'été du morning de Difool, on va vous donner votre puissance amoureuse sur une échelle de 0 à 5 pour ce dernier jour de la semaine. Mais juste avant, c'est parti pour la compile des boulangers qui ont fait la une de l'actualité. Bad Bunny, le portoricain aussi pour Nova Yol.
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3: Allez, on file à Montréal à la 3e place. C'est un homme, un client qui réclame 40 000 $ à une boulangerie parce qu'il s'est blessé sur les toilettes du commerce. Donc c'est l'histoire d'Ismaël. Il est allé chercher du pain et face à la file d'attente, il a eu envie de faire la grosse commission. Donc il y avait des toilettes, pas de problème, il s'y est rendu. Sauf que au moment de faire la grosse commission, les WC se sont brisés. Mais vraiment cassés. Hein. Il a été sévèrement blessé. Ismaël, il explique qu'il a reçu des points de suture et que ça lui laisse une cicatrice bien visible sur le cucu. Donc il réclame le remboursement des frais d'ambulance, quelques milliers pour sa perte de revenus et puis pour les inconvénients subis forcément. Des indemnités de 5 000 $ également. Bon, ça fait 40 000 en tout. Le propriétaire de la boulangerie a été bien sûr interrogé par la presse montréalaise qui n'a pas souhaité commenter l'affaire puisqu'elle est actuellement devant les tribunaux.
2: Ah bah moi aussi j'ai un truc de tribunal. Et ça s'est passé en Belgique. On en est donc au Canada.
3: Ouais.
2: Oh, à la place numéro 3, la Belgique à la place numéro 2, avec une boulangerie où une dame va acheter un petit morceau de pain. Elle prend une demi-baguette. Elle prend sa demi-baguette et à l'intérieur de la demi-baguette, il y a une petite surprise. Qu'est-ce qu'elle trouve à l'intérieur de la demi-baguette ?
3: Une dent.
2: Non, pas une dent.
3: Une souris.
2: Pas loin.
3: Un
2: bout de souris. Une queue de rat. Il y a une queue de rat à l'intérieur de sa demi-baguette.
3: Dégueu.
2: Elle retourne à la boulangerie en disant c'est quand même pas normal, etc. Et le boulanger lui fait une petite blague. Alors c'est peut-être parce qu'il est belge. Il lui fait comme ça vous fait un sandwich.
3: Oh, c'est dégueulasse.
2: Genre il y a un truc à bouffer à l'intérieur.
3: Dégueulasse.
2: La dame elle l'a mal pris. Elle a dit j'aurais jamais porté plainte s'il ne m'avait pas fait cette blague malaisante. Et donc elle allait porter plainte. Ils se sont retrouvés au tribunal. Et au tribunal le boulanger il a plaidé en disant oui mais ce sont des choses qui arrivent et j'ai voulu détendre un petit peu l'atmosphère. Après la dame elle a dit quand j'ai croqué dans la queue ça n'a pas détendu l'atmosphère du tout.
3: Non, c'est dégueulasse.
2: Le boulanger a été condamné à verser une indemnité. Je sais pas le prix de l'indemnité mais une petite indemnité pour avoir bouffé une queue de souris. Tim t'aurais été content, ça te fait un truc en plus.
4: Une queue de souris, ouais, apparemment c'est des protéines en plus.
2: Les protéines.
4: Ouais.
2: Voilà. Il avait raison, c'est comme un sandwich. Hein.
4: Bah oui,
2: tu t'es mis du jambon dans ton sandwich. On a mis une queue de souris. Et à la place numéro 1 de notre compile de l'actu.
3: Allez, on file dans le 47 à Bonne Encontre, où un homme d'une quarantaine d'années a été surpris par la serveuse d'une boulangerie. Il s'était attablé pour consommer une viennoiserie et un café. Et puis finalement, quitte à se détendre, autant aller jusqu'au bout. Donc il s'est astiqué le zigougoui.
2: Ah, ça faisait longtemps qu'on n'avait pas eu
3: un petit zigougoui.
2: Écoutez,
3: c'est comme ça. Enfin, petit, je ne sais pas, mais en tout cas, un zigougoui, c'est sûr. La vendeuse a immédiatement prévenu la police, choquée. Elle a porté plainte. Et lui a été placé en garde à vue, forcément.
2: Bah oui, tu n'as pas le droit de t'astiquer.
3: Non, il faut pas.
2: Je vous souhaite bon courage si vous êtes dans les boulangeries, vous bossez ce matin, ou si vous allez prendre votre petit pain ce matin. Je me ferais bien un sandwich à la queue de rat.
3: Ah, pas moi. Hein.
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0: C'est dès le matin dans l'été du morning de Difool et toute la journée sur Skyrock, les numéro 1 de l'été avec Bad Bunny. C'était Noé Vaillol, l'été du morning de Difool. On va terminer l'émission dans quelques secondes avec votre puissance amoureuse sur une échelle de 0 à 5. On va vous donner votre horoscope de l'amour et puis juste derrière le son de Skyrock en mode urban music non-stop tout au long de la matinée avec Fred, Nono La Grinta, Culture ou encore RN Boy pour attaquer la matinée.
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0: Michael Jackson, Billy T et Mauvais Joe aussi, Maladie sur Skyrock, c'est juste après.
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0: Naïka à l'instant sur Skyrock et à 9h30. On va écouter celui qui sera en tournée avec Skyrock là, à partir de la rentrée avec notamment deux stades de France. Ça va être bien. Ça va être même très bien. 4 et 5 septembre prochain, PLK sera au Stade de France à Saint-Denis. C'est complet évidemment. C'est avec Skyrock et puis après il partira en tournée du côté d'Amiens, Lille, Poitiers, Caen, Bordeaux, Tours, Brest, Clermont-Ferrand, Orléans jusqu'à la fin décembre 2026. Toutes les dates sont sur le skyrock.fm. On l'écoute maintenant. PLK avec Pocahontas. Juste après, il y aura Shakira. Et ce morceau, ce morceau de la Coupe du Monde, l'hymne de la Coupe du Monde 2026, ce sera Die Die, aux côtés de Burna Boy dans un instant sur Skyrock, ainsi qu'Aya Nakamura.
1: Ouais.

0: Sébastien Collin, mélo décalé à l'instant sur Skyrock à 10h moins le quart. Dans une heure, on fera tourner ensemble la roulette des places pour aller voir les frangins Big Flo Oli et le retour du son sur Skyrock. C'est Gambi. René Kaovila, écoutez sur Skyrock. Dans un instant, Dracula aussi, le morceau de Tame Impala avec Jenny sur Skyrock. C'est juste après ça.
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0: Gims à l'instant avec Théodora pour Spa sur Skyrock à 11h15. Ne bougez pas, retour du son dans quelques minutes. Ce sera signé par Mauvais Joe, vous l'avez reconnu. Mauvais Joe du Triangle des Bermudes en solo sur ce morceau qui s'appelle Maladie à venir aussi. Alors ça, c'est un morceau, je sais plus si je l'aime ou si je l'aime moins depuis la défaite des Bleus. Mais en tout cas, c'est la bande son de la Coupe du Monde 2026. Shakira écoute avec Burna Boy, Die Die sur Skyrock. Ce sera aussi dans un instant, bougez pas.
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Culture avec Mélie Mello à l'instant sur Skyrock à 11h30. Dans une trentaine de minutes, ce sera vos dédicaces, vos messages à passer à l'antenne sur Skyrock. On va écouter Tiakola, Mello décalé. C'est maintenant sur Skyrock. Il y aura Michael Jackson et Gims aussi avec Soleil dans un instant.

À l'instant sur Skyrock, on écoutait le morceau Séminaire, extrait du dernier album qu'on a pu découvrir d'ailleurs sur Skyrock dans Planète Rap entre 20h et 21h. Les Rennais, Bello et Dallas sur Skyrock. Et le retour du son, ce sera dans un instant avec Aya Nakamura.

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0: en tournée Skyrock à la rentrée et en plus sont forts sur scène. Jaja et Dinaz. On va l'écouter à tes côtés là sur Skyrock à la suite du son avec le numéro 1. Le son numéro 1, le son le plus streamé. Pilé, mauvais duo à écouter là bientôt sur Skyrock. Dans les messages en direct, les dédicaces que vous laissez avec l'appli Skyrock FM, dédicace à tous les connectés qui sont là. Kevin Inspecteur, Aliouche aussi, Nicolas 62, la petite Letty également habituée, Dan, Ted, il y a Ryan également, Mel 2407 aussi qui nous dit hâte aussi d'être en vacances. On espère que ça va vite arriver pour toi. Mel 2407, bonnes vacances à tous les concernés. Les dédicaces avec un anif qu'on débute là aujourd'hui, c'est Jules depuis le 04 à Manos qui fait une dédicace à sa pote Aurélia, 31 ans aujourd'hui. Bon anniversaire Aurélia, bon anniversaire si vous êtes né aussi. Un 17 juillet, vos messages avec l'appli Skyrock FM. Vous cliquez sur balance ton message en direct et puis vous pouvez nous appeler aussi au 01 53 40 30 20. 01 53 40 30 20. L'émission en direct jusqu'à 16h.
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0: À la base, c'était un délire entre eux et ils en ont fait un son qui cartonne d'ailleurs. Taiki avec Anime. On va l'écouter réanimé en nouveauté Skyrock. Rambo Goyard pour la suite, BMS avant 13h. Et puis les deux Toulousains aussi, les deux frères Big Flo Oli qu'on va écouter avec Picasso sur Skyrock. Avec vos places à gagner si vous faites tourner la roulette là encore aujourd'hui. Pour ça, vous envoyez roulette par SMS au 72020. La bonne nouvelle, c'est que ça va tourner tout au long de la journée. Et puis pendant les dédicaces avant 16h, d'ailleurs aux alentours, je vous le dis, de 13h45, inscription en envoyant roulette par SMS au 72020. Les dédicaces avec, il y a Apo qui nous dit coucou tout le monde, dédicace à toute la Savoie et à ma prof de maths. Apo qui pense à sa prof de maths, même pendant les vacances. Mignonne ou pas, la prof de maths. Louise qui nous dit bon anniversaire à ma maman chérie qui va se reconnaître. Et puis Antoro qui nous dit dédicace à ceux qui taffent demain. On a une pensée là pour tous les taffeurs du week-end. On sera là tout le week-end avec plein de bons soins et plein de cadeaux.
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Ah, on va écouter Salmoud à l'instant sur Skyrock. Il est quasiment 13h, midi 59 pour être précis. Bon après-midi, bon vendredi. La fin de la semaine, là, une pensée pour ceux qui t'ont failli, c'est le week-end. Les vacances qui ont peut-être démarré pour certains, les vacances qui ont déjà commencé pour d'autres. Profitez bien, c'est le cas. Bon été à l'écoute de Skyrock avec la roulette aussi qui tourne. À vous d'envoyer roulette par SMS au 7-20-20 avec vos places pour la tournée Skyrock de Big Flo et Oli partout en France sera à la rentrée. Et vous êtes invité avec deux places à gagner avant 14h. On débute une nouvelle heure de son là maintenant avec Mauvais Joe. Voici Maladie enchaînée. Ariana Grande, Aid Atta May, You Love Me, le son de R'n Boy avec Elle Voulait, et puis Anime aussi arrive avec Meryl. On écoutera Champagne sans Skyrock.

0: Il y a une grosse rentrée pour PLK. Tournée Skyrock partout en France avec deux stades de France également. Les 4 et 5 septembre prochains complets. Et puis ensuite, il sillonnera la France. On vous a offert plein de places dans la roulette et on en aura encore à vous offrir pour la tournée Skyrock de PLK. Pocahontas à venir. Et puis Naïka aussi avec One Track Mine. Avec vos messages aussi. Skyrock dédicace tous les jours, midi 16h, on parle de vous. Les messages que vous laissez avec l'appli Skyrock FM. Vous cliquez sur Balance ton message en direct. Il y a Jules depuis Lunéville en Meurthe-et-Moselle. Il fait une dédicace pour sa pote Clara qui passe un entretien d'embauche là pour un job d'été. C'est beau ça. Tu vas être plus riche à la rentrée, Clara, si jamais tu as le job, bien sûr. On croise les doigts. Et puis Evan de Saint-Et, lui, dédicace ses collègues Enzo, Camille et tout le supermarché Lidl à Saint-Et. Les collègues qui vont se reconnaître à l'écoute de Skyrock.
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Michael Jackson, on écoutait Billy à l'instant sur Skyrock. Bon après-midi, bon vendredi à l'écoute de Skyrock avec la suite du son. Et Nakamura qui est là avec la rafleuse. On va écouter Sexy Nana, le son de The Weeknd aussi, Call Out My Name. Et puis la roulette qui tourne, on vous attend. Tourner Skyrock de Big Flo Oli dans la roulette à faire tourner dans moins de 10 minutes. Pour ça, vous envoyez roulette par SMS au 72020. On a deux places à vous offrir pour une des dates de la tournée Sky de Big Flo Oli.

0: Le son de la Coupe du Monde, Shakira. On va écouter Die Die sur Skyrock. Culture, Méli Mélo à venir et la roulette qui tourne là tout de suite.
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0: Et ouais, tournée Skyrock à la rentrée. Et Laure en direct de l'Ille-et-Vilaine au Grand Fougeré précisément pour faire tourner. Salut Laure.
2: Salut Méli, tu vas bien?
0: Bah ouais, et toi?
2: Oui, on va bien.
0: Eh ben écoute, super, content de t'accueillir en direct sur Skyrock en ce vendredi
2: Merci.
0: Après-midi. Tu fais quoi? Boulot, maison, comment ça se passe?
2: Non, on est en vacances, on profite en famille.
0: Ah mais ça c'est encore mieux, que le boulot, encore
2: ouais.
0: mieux que la maison.
2: Oh ouais, c'est cool.
0: En vacances où ça?
2: À Pierrieux-sur-Mer.
0: C'est où ça?
2: À côté de Guérande.
0: Bon, très bien, bah profite bien, profitez bien avec toute la famille, Laure.
2: Merci.
0: Et pendant les vacances, la roulette Big Flo et Oli, on t'écoute quand tu veux, tu l'arrêtes, tu Christophe. Alors attention, c'est les vacances pour toi. Est-ce qu'à la rentrée, tu seras bien avec deux places pour Big Flo et Oli? La réponse. Et c'est le top du top, Laure, pour toi. Deux places pour Big Flo et Oli, c'est gagné.
2: Oh, merci, je suis top, super, je suis trop gentil, merci.
0: Aïe, t'as tes places toi aussi.
2: Putain, super, merci beaucoup.
0: Tu vas pouvoir y aller avec qui tu veux, tu vas choisir.
2: Ah bon, en fait, je vais les offrir à mon grand garçon qui est super fan de Big Flo.
0: Ah là, tu vas lui apprendre la bonne nouvelle en plus, là, pendant les vacances.
2: Ouais, il est à côté, il vous écoute, il l'entend.
0: Et comment il s'appelle?
2: Il s'appelle Kenan.
0: Kenan, tu vas aller voir Big Flo et Oli avec un pote à lui ou pas?
2: Bah sûrement avec moi ou son papa.
0: Ah, ok, en famille ou peut-être avec un pote s'il
2: famille,
0: arrive à négocier.
2: Ouais, si un pote à négocier, mais
0: okay.
2: Il va aller, super, il attend que ça depuis longtemps. Et bah
0: voilà.
2: Super fan.
0: Et bah écoute, là c'est gagné, Laure. En tout cas, Kenan, tu vas bien
2: Merci.
0: T'éclater à la tournée Skyrock de Big Flo et Oli. Et bah les deux places, c'est gagné. C'est pour vous, la famille. Bisous, bisous à tous.
2: Merci, bisous, bisous à vous.
0: Bye bye, ciao, Laure.
2: Bye, ciao.
0: Et comme Laure, on vous attend sur votre jeu de vacances, en direct de la maison, en direct du boulot. Vous envoyez roulette par SMS au 7-20-20. La roulette à faire tourner avec Big Flo et Oli. Pour la suite du son, Méli Mélo, Culture arrive. Et puis on va aller à Rennes aussi pour écouter deux rappeurs, Bello et Dallas. Le son s'appelle Séminaire, avant 14h.
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Niska à l'instant sur Skyrock. Il est 14h tout pile. Bon après-midi, bon vendredi à l'écoute de Skyrock avec la suite du son. Nouvelle heure de son qui débute maintenant là avec le son de Mauvais Joe. Pilé, le son qui est numéro 1 en France actuellement. Pilé, un des bangers de l'été 2026, enchaîné à Bad Bunny. On va écouter Noah Bayol. Gambio aussi arrive avec René Kaovila et les Black Eyed Peas avec Pump It sur Skyrock.

0: Bilouki, on écoute full sur Skyrock, premier sur le rap toute la journée, ça continue avec Nono La Grinta. Love You à venir, on se vendredi après-midi, dans les voitures au boulot en vacances, Michael Jackson aussi. On va écouter Billie Jean et Jul se prépare avec Parfum Quartier sur Skyrock avec les messages aussi, les dédicaces que vous laissez. Même pendant l'été, on est là pour vous accompagner en direct hein, tous les jours entre midi et 16h sur l'appli Skyrock FM avec Adriana depuis Louviers qui fait une dédicace pour ses potes Layla et Karim en route direction Beau Soleil pour 2 semaines de vacances. Ça c'est beau ça, qui fait bien le bon son de Skyrock dans la voiture là pour vous accompagner jusqu'à votre lieu de vacances. Et puis Manon de Lyon, elle fait une dédicace pour son mec qui s'appelle Axel qui taffe en ce moment avec tous ses potes, tous ses collègues sur les chantiers, et, enfin sur un chantier. Ils sont électriciens, courage à vous les gars, pendant qu'il y en a qui partent en vacances, d'autres qui bossent. Et on est là pour vous accompagner, que ce soit vous soyez en vacances ou au taf. Le bon son de Skyrock, avec les cadeaux aussi, la roulette Big Flo et Oli, écoutez ça.
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McFly au lit en tournée Skyrock à la rentrée. Et vos places, c'est gagné là encore aujourd'hui. Pour ça, vous envoyez roulette par SMS au 7-20-20. Il y a des places par deux dans toutes les roulettes. Et on vient d'écouter Picasso, des deux frères, des deux Toulousains. La suite du son avec BMS. Voici Ambo Goya enchaîné à Taiki avec Anim. On écoutera Réanimé en nouveauté Skyrock. Et puis le dernier son aussi de Dja Dja et Dinaz qui s'appelle À tes côtés, qui arrive à écouter sur Skyrock. Bon vendredi.

0: Le biopic le plus vu au cinéma en France et dans le monde entier, c'est le biopic de Michael, bien sûr, le King, le roi Michael Jackson, qu'on va l'écouter avec Billy sur Skyrock. Bon après-midi, bon vendredi. Les dédicaces pendant un petit quart d'heure, là encore, vous envoyez vos messages avec l'appli Skyrock FM. Vous cliquez sur Balance ton message en direct. Les dernières dédicaces pour cette semaine avant de retrouver le 16-20 avec Aymeric, le 16-21 même. Le 16-21 de l'été avec la roulette Big Flo et Oli. Vos places à gagner pour la tournée Skyrock de Big Flo et Oli partout en France et du son à venir avant 16h, avant l'arrivée d'Aymeric. On l'avait découvert avec Pop Pop Pop Pop. C'était son tout premier son. Gambi arrive, René Kiovilla à écouter sur Skyrock.
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0: Bad Bunny, Noé Bayol, à l'instant sur Skyrock. Bon après-midi, bon vendredi. Eh, hey, vendredi serait pas le meilleur jour de la semaine, ça.
1: Mais ça, c'est évident, Mehdi. Surtout quand c'est un vendredi de week-end, voire de vacances.
0: Ah, ça, c'est encore mieux, ça.
2: Bah ouais, clairement.
0: Eh ouais, bonnes vacances à tous les concernés. Emric, c'est pas encore les vacances. Le 16-21 de l'été est là.
1: Ouais, et Nono La Grinta aussi sera le premier son de l'émission, Mehdi.
0: Et puis les dédicaces, il y a Paul, tiens, qui fait une dédicace pour tous les carpistes, les pêcheurs, là, qui nous écoutent. Dédicace à tous les carpistes de France, j'imagine que c'est ça, hein.
1: Ouais, c'est ça.
0: C'est ça, hein.
1: Je
0: nul en pêche, mais.
1: La pêche.
0: Un coucou depuis les berges de l'île en Dordogne, ça doit être ça.
1: Ouais, c'est ça.
0: Dédicace à vous les pêcheurs à l'écoute de Sky. Et puis Nassim de Bordeaux, lui, fait une dédicace pour Pauline. 30 ans tout rond, là, aujourd'hui. Bon anniversaire à toi, Pauline. Bon anniversaire si vous êtes né un 17 juillet à l'écoute de Skyrock.
1: Et comme c'est les vacances, vous pouvez nous entendre à tout moment. Ça sera le cas pour toi dimanche, midi.
0: Exactement. Dimanche, de retour.
1: Moi, je serai là demain aussi, donc reste à l'écoute.
0: Pour le 8. Ciao à tous.
1: Ciao,
0: bon
1: week.
3: Bonnes vacances, il y en a plein également qui partent en vacances là, en train d'écouter Skyrock. Mais guettez bien les dernières roulettes qui tournent aujourd'hui consacrées à Big Flo et Oli. C'est Emric et Big Flo et Oli sont dans la roulette. Ouais, vous envoyez roulette pour vous inscrire au 720. On fera tourner plusieurs fois avant 21h, 16-21 des vacances qui commencent en force avec Nola Grinta. Premier son de l'émission, c'est Love You sur Skyrock. Let's go.

Premier sur l'Europe avec le rappeur René, c'était Ran Bogoya. On va écouter By My Side sur Skyrock, vos numéros 1 des vacances. C'est seulement ici, comme Bilouki, Full, et la voix de Adèle Castillon, la voix douce d'Adèle Castillon. C'est Été avec toi sur Skyrock.

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1: C'est Skyrock, premier sur le rap. Il a tellement de classiques, Nino. C'est dur de les choisir. Là, on s'est mis VVS. On aurait pu en mettre un autre. VVS, c'est très très lourd. Nino à l'ancienne sur Skyrock. Merci de terminer l'après-midi avec nous. Il y en a plein qui sont sur les routes de France aujourd'hui. Départ en vacances. Ce qui est cool, c'est qu'on respire un peu plus, là. Un petit peu mieux cet après-midi. La chaleur est là, mais c'est pas la canicule. En tout cas, n'hésitez pas à nous dire ce que vous faites en écoutant Skyrock, puisqu'on est connecté avec vous chaque jour. 7 jours sur 7, 24 heures sur 24. L'application est fonctionnelle. Et le son de Skyrock, c'est pilé. Le son de l'été, quoi. L'été 2026, c'est pilé. Mauvais Joe. Il arrive, il y aura aussi Laika dans pas très longtemps. One Track Mind, la franco-haïtienne. Les numéros des vacances seulement sur Skyrock. On revient très vite.
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Skyrock avec ce morceau qui a battu le record d'être le morceau le plus longtemps numéro 1 des ventes en France. D'ici c'est Théodora, trop fort. On va l'écouter, Mélodrama. Je vous écoute sur le tracteur en train de bosser. C'est le message qui a été envoyé par Lucas. Il y a aussi Tibal 92 en route pour Amiens dans mon 44T. Je vous écoute, merci de me tenir compagnie. Ben, merci à toi, puis merci à vous d'être en train d'écouter Skyrock. Peut-être pour bouger en vacances, vous êtes très nombreux sur les routes de France. Donc soyez patients, soyez prudents, vigilants. Et le son de Skyrock dans les oreilles, c'est celui-ci. Elle s'appelle Naïka, voix irrésistible. Elle est franco-haïtienne, surtout quand elle chante en créole. Vous adorez ce morceau, c'est One Track Mind. Et derrière, Jaja et Dina sur Skyrock. 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

et Dinaz depuis le début de leur carrière, ça bouge pas, on est toujours avec Skyrock, avec JJ et Dinaz. La tournée aura lieu à partir de la rentrée, Grenoble, Saint-Etienne, Reims, Amnéville, il y a aussi des Zéniths qui sont complets à Lille, enfin faut aller checker tout ça, hein. Grosse tournée pour JJ et Dinaz à la rentrée, faut aller faire un tour sur l'application Skyrock dans la rubrique concert. Taïk et Anime, ils font équipe ensemble, ils s'entendent bien et le son est très bon, on s'appelle Réanimé. Taïk, Anime et derrière on envoie Erin Boy, elle voulait sur Skyrock. 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

0: Voilà, c'est un instant sur Skyrock. Très très fort ce morceau. Plus on l'écoute, plus on a envie de l'écouter en fait. En même temps, c'est Skyrock quoi. Séminaire, bienvenue sur la radio des numéros 1. Profitez bien de l'été et des vacances. D'ailleurs, tout à l'heure, on aura encore des places de concert à vous offrir. Et toute dernière aujourd'hui pour aller voir Big Folie en tournée Skyrock près de chez vous dans toute la France pour leur excellente tournée. 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C'était une folie. 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Vous pouvez commencer à envoyer roulette au 720. On fera tourner dans moins d'une heure. PLK, Pocahontas. Et vous rappelez de ça, Mark Ronson, Bruno Mars, Uptown, Uptown Funk. Et ben ça tourne juste avant 17h sur Skyrock.
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Bruno Mars qui pose sur le son de Mark Ronson. C'est ce qu'on appelle un gros classique, ça. C'était Uptown Funk sur Skyrock. 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Skyrock Classics à l'instant. Alors, on va écouter Uptown Funk, tous les numéros 1 dans le 16-21 des vacances. Bon courage sur les routes, hein, parce que vous êtes très très nombreux à partir en vacances. En fin de journée, nous, on va s'occuper du son. Le son va être bon d'ailleurs. On a Tame Impala, on a Leto. Et là, ça repart direct avec Mauvais Joe. C'est Maladie sur Skyrock.

Quel kiff de passer les vacances avec vous là sur Skyrock. Bon été tout le monde. On va écouter les tours à l'instant avec vodka pineapple, évidemment avec modération, c'est important même si c'est l'heure de l'apéro, que c'est le week-end. Avec Skyrock à fond dans les oreilles, il y aura de la mélodie décalée dans pas très longtemps. Le retour gagnant de Tiakola, c'est prévu pour la suite du son. Il a un album qui sort à la rentrée, mais d'ici là, il nous fait kiffer avec mélodie décalée. C'est Tiakola juste après le retour de Soprano. Le titre s'appelle DJ sur Skyrock. Allez DJ.

0: Il a fait très fort Tiakola avec ce morceau qui met tout le monde d'accord et qui rend hommage au coupé décalé, la musique ivoirienne aussi. Mélo décalé sur Skyrock, 17h17. Bah c'est qui? C'est vous qui allez faire tourner la roulette là dans moins d'une demi-heure. C'est une roulette 100% place de concert. Comme d'hab, on vous met bien, on vous met des centaines de places pour les plus gros concerts avec Skyrock. Là, on parle de Big Flo et Oli. Ça va se passer à la rentrée. Ça va se passer aussi chez vous, hein, puisqu'ils vont passer dans toutes les villes de France. Le Karma Tour, près de chez vous, en envoyant roulette. C'est comme ça qu'on vous offre votre place, plus pour votre plus, hein. Deux places de concert, roulette envoyée par SMS pour vous inscrire au 7-20-20. Pendant qu'on écoute Sexy Nana, Aya Nakamura, la rafleuse. Et puis la BO de l'été quoi, soleil, Gims, en plein cœur des vacances avec Skyrock.
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Gims sur Skyrock. C'est fort comme les roulettes qui tournent actuellement sur Skyrock. C'est vrai qu'aujourd'hui, c'est les toutes dernières roulettes consacrées à Big Flo Lee. Donc franchement, je veux des fans, des gens qui sont chauds pour assister à leur meilleure tournée, selon moi. Le Karma Tour, c'est un truc de fou. Dans moins d'un quart d'heure, vous serez avec moi sur l'antenne et vous aurez deux places pour vous et votre plus sain pour aller applaudir Big Flo Lee. Mode d'emploi simple, portable en main. Facile, vous allez dans message, facile, et vous envoyez roulette. Encore plus simple, roulette par SMS au 720. D'ici là, Shakira, le son du mondial, et là c'est Ariana Grande, le retour. Aida Damey, You Love Me sur Skyrock. Bon week-end.

Yo. Les sons de l'été seulement sur Skyrock. Là, c'était Gambi avec René Kaovila. Sur la route des vacances, là, il y en a très. Non, vous êtes très nombreux sur la route des vacances aujourd'hui pour partir, donc courage. On va faire la musique du mondial, on fera les paris aussi, hein, puisqu'on va jouer le match pour la troisième place. On en reparle après Shakira, justement, et Burna Boy, Die Die. Et Gims derrière.

0: C'est le Méli Mélo. Culture à l'instant sur Skyrock. J'espère que vous profitez bien des vacances. Il y en a qui sont en train de partir en vacances en ce moment même et qui écoutent Skyrock. Eh ben, on vous encourage. Et puis on est là 24 heures sur 24, 7 jours sur 7 en live avec en plus Nono La Grinta. Il y aura un pilé aussi, bien sûr, le son de l'été, on se prépare ça.
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0: On accueille Margot sur l'antenne de Skyrock. Salut Margot.
2: Salut.
0: En live de Saint-Aubin-sur-Gaillon.
2: C'est ça.
0: Dans le 27, je l'ai bien dit, c'est comme ça qu'on prononce Saint-Aubin-sur-Gaillon.
2: Tout à fait, tout à fait.
0: Margot, ça dit quoi? T'as vu, on respire aujourd'hui. Il fait bon, il fait chaud, mais pas trop. C'est parfait.
2: Ça fait du bien, oui, ça fait du bien.
0: C'est le cas sur toute la France, là. Donc on profite. Oui, c'est la chaleur qu'on voulait, quoi, depuis le départ, qui est enfin là. Et une roulette que tu voulais, toi, Margot, 100% Big Flo et Oli, tu m'arrêtes ça quand t'es prête.
2: Ça marche. Stop.
0: Ah, t'as le mode d'emploi, c'est facile. T'as dit stop, Margot, t'as bien fait. Écoute bien.
1: Big Flo et Oli.
0: Deux places.
2: Super.
0: Voilà, c'est qui ton plus un?
2: Je vais y aller avec mon chéri, il est fan de Big Flo et Oli, donc il va être trop content.
0: Ah bah voilà, tu vas pouvoir lui annoncer la bonne nouvelle. Margot et son chéri à Big Flo et Oli.
2: Merci.
0: Le Karma Tourte, vous allez voir, c'est un truc de fou ce concert, vraiment.
2: Ah, j'ai trop hâte, franchement j'ai trop hâte.
0: Margot, gros bisous, bon week-end, je t'en passe Greg en antenne.
2: Ça marche, merci.
0: Ciao,
2: bon
0: ciao.
2: Week-end à toi aussi.
0: C'est
2: ciao.
0: Gentil ça. Bon week-end à vous aussi les gars.
3: Merci.
0: Voilà, tout le monde dit merci. Merci Margot. Tout à l'heure ça va encore tourner, vous envoyez roulette pour vous inscrire au 720. 21 Pilots à l'ancienne, Nono La Grinta maintenant aussi sur Skyrock.
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classique. On va écouter Ride sur Skyrock. Il est 17h59. On est le 17 juillet, donc on est en plein cœur des vacances, en plein cœur de l'été. On commence à se remettre de la défaite des Bleus. De toute façon, on va faire nos paris dans moins d'un quart d'heure là pour savoir qui aura la troisième place, quelles seront les côtes. On en reparle dans pas très longtemps. En tout cas, profitez bien des vacances. Je vous souhaite également du courage pour ceux qui sont en train de nous écouter dans les bouchons actuellement. Gros départ en vacances encore ce week-end. Soyez patients, on va respirer. Nous, on s'occupe du son. En plus, on est en direct. On vous accompagne avec Bad Bunny, PLK. Et là, c'est le son de l'été. C'est le moment de bouger. Là, on envoie piler. C'est Mauvais Joe sur Skyrock. Allez, bonnes vacances, c'est Emric.

sur le rap.

0: Gaulois Nino à l'instant sur Skyrock. On va l'écouter, Jolie, les numéros 1 dans le 16-21 des vacances, ça veut dire R'n Boy. Elle voulait dans pas très longtemps. Il y aura du Michael Jackson aussi.
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0: D'ailleurs, on a parlé du match France-Angleterre. Les cotes étaient assez similaires. Pour ce qui est de Espagne-Argentine, alors ça dit quoi pour la finale? La cote, elle est à 2,25 pour les Espagnols, 3,50 pour l'Argentine et 3,10 pour le match nul. N'hésitez pas à aller faire un tour, à aller parier. Je vous rappelle que c'est complètement interdit aux mineurs.
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0: places de concert pour aller voir Big Flo Lee. C'était chez Margot, du côté de Saint-Aubin sur Gaillon, dans le 80, dans le 27 pour être précis, ou soyons très précis. Tout à l'heure, ça sera encore le cas pour vous. Avant 20h, on lâche encore des places pour Big Flo Lee, la tournée Skyrock, le Karama Tour. Vous voulez en être, vous envoyez le mot roulette pour vous inscrire, roulette au 720. Picasso, c'est le son de Big Flo Lee. Et derrière, Bello et Dalla, ça sera séminaire sur Skyrock. Bon week-end.
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En gros, vous êtes en vacances et nous on s'occupe du son. Le son est si bon sur Skyrock le 16-21 de l'été là. On envoie Naïka One Track Mind et après on va bouger sur du mélo décalé. Ça sera Tiakola qui débarque en force sur Skyrock. 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

C'est Skyrock et très franchement, je remercie Tiakola pour ce morceau, pour cette bombe qui nous fait bouger en attendant l'album qui sort à la rentrée. La mélo décalée, Tiakola à fond sur Skyrock. Les numéros 1 de l'été sont forcément ici. Il y a du Joule, direction Marseille et Parfum Quartier. Et Tamim Paladini maintenant, c'est Dracula sur Skyrock. Allez, profitez des vacances, profitez du son.

0: Allô?
1: Oui.
2: Oui.
0: Je crois qu'il y a une dame. Oui, vous êtes qui?
1: Ouais.
0: Allô. Allô. Hein, elle a raccroché, madame. Vous voyez?
2: D'accord. Oui.
1: Pourquoi t'es faible? Pourquoi t'es faible comme ça?
0: Bon.
2: Comment?
0: Écoute, écoutez, on va s'arrêter là et puis on verra bien quoi.
2: Oui, il y a un monsieur maintenant sur la ligne.
1: Oui. Oh, viens. Eh, t'as mon numéro, viens chez moi.
3: Il est chaud. Il y a un monsieur énervé.
2: Vous
3: êtes
2: pas police, vous êtes malade ou quoi?
1: Tiens, il avait pas un secret, trou du cul. Viens.
2: Espèce de malade.
4: J'ai trois doigts dans le cul.
1: Tu appelles les gens comme ça, t'es faible? Pourquoi t'es faible?
3: Montez le son.
1: Deux, trois doigts dans la chatte. Si, t'es quoi, t'as eu des problèmes? T'es quoi, t'es touché par les homosexuels? T'es quoi, t'es faible ou quoi? Ouais, trou du cul, franchement, eh. Viens. T'as pas le truc, bon, viens. Viens.
2: C'est quoi ce bordel? Je viens d'avoir un coup de fil, c'est je décroche, c'est vous qui m'appelez me parler.
3: Bonjour monsieur.
1: Bon, ouais, tu sais même pas qui je suis, toi du cul, toi. Toi, t'es vraiment une petite merde, toi. Toi, je crois que t'as pas dû être élevé quoi il faut, toi.
5: Ah, mais non, j'ai pas téléphoné.
2: Il y a une deuxième voix sur la ligne.
1: C'est quoi?
6: C'est l'erreur. Bah, non, vous faites erreur, là, puis soyez pour lui déjà le con, vous ne connaissez pas déjà.
1: Appelle en non masqué, s'il te plaît. Viens. T'es un dur, mais t'es pas un dur, là. Toi, tu fais ton faible. Non, mais attends, masqué. Mets-toi en normal, s'il te plaît.
6: Ouais, c'est ça. Va. Eh, va te la connard.
3: Va te la
1: mais tu sais pas ce que vous. C'est à qui tu parles, là? Tu parles à un russe, là?
4: Tu me feras une pipe au champagne?
6: Ah, t'as l'air la pipe que je vais te faire, moi.
1: Ouais, t'es faible, toi, putain. Oh. Eh, toi, t'es, franchement, t'as pas dû être éduqué. Je comprends, t'es toujours un mec. Tu feras une merde, toi.
6: Ouais, c'est ça, c'est ce que j'aime pédé, moi.
1: Toi, c'est quoi, toi? Un mec comme toi, en prison, on faisait quoi? On t'a enfilé, toi. On t'a enfilé en prison.
6: Ah. Qui est ce con qui parle derrière?
1: Mais putain. Allez, va te faire foutre, connard. Va te faire foutre. Et me rappelle pas, ton numéro, il est envoyé.
3: On ne vous comprend pas, monsieur.
1: Petite une merde, toi, connard, moi.
3: On vous comprend pas, monsieur. Ok, et puis voilà, d'accord, c'était fini. Il nous a dit au revoir, donc dans sa région on parle bizarre, et on dit, pour dire au revoir, eh bien il était super lui, il nous reste des numéros, allez on va les finir.
7: Allez, vas-y,
3: ouais. Vous avez entendu Patrick était très chaud ce soir.
7: Absolument.
2: Absolument, oui.
3: Et oui, absolument Patrick, mais c'est pas fini.
7: Ah.
3: Allez, Patrick, les familles, tout le monde est là, on y retourne. Allez, on finit les numéros que vous nous avez envoyés. Il y en a plein de choses à faire ce soir. On aura d'autres pervers comme Patrick, des amis de Patrick.
2: Absolument, oui.
3: Et les pervers de Pamela, retrouvés tout à l'heure. Mais avant ça, on va essayer de connecter tout le monde.
8: Oui. Allô, oui, j'écoute. Oui.
9: Ah, c'est vous qui venez de m'appeler.
8: Comment? Non, c'est vous qui m'appelez.
9: Moi, je me téléphone à sonner chez moi, donc je ne sais même pas qui vous êtes.
8: Bah, et puis moi, il a sonné chez moi aussi, donc je réponds.
9: Allô? Allô? Oh, bon, bah, moi, je raccroche parce qu'il y a plein de monde sur la ligne.
8: Il y a cafouillage.
9: Oh là là.
10: Allô?
8: Oui, j'écoute.
10: Oui, comment vas-tu?
8: C'est qui, l'appareil?
10: Patrick.
8: Connais votre Patrick?
10: Ah ouais, je suis à poil, là.
8: Oui, bah, moi, je suis pas à poil, moi. Tu es habillé.
11: Bonjour.
8: Oui, je vous écoute.
11: Non, attends. C'est vous qui m'avez appelé.
8: Ah, vous écoute.
11: Pardon?
3: Elle écoute.
8: Je vous écoute.
7: Elle écoute, hein.
11: C'est vous qui m'avez appelé, madame.
8: Oh non, mais arrêtez le bruit, hein, mais... Donc, mon téléphone sonne, je décroche, hein, bon.
3: Oh.
8: Ben oui, ben, mon téléphone sonne, alors je suis désolée, je réponds.
9: Ah oui, non, mais moi aussi, c'est mon Samsung et ça me marque indisponible, donc voilà. Bon, ben je vais laisser sonner.
8: Ben, j'ai eu une personne après lui, et j'ai eu un monsieur qui me faisait des avances.
9: Ah oui, d'accord.
10: Ah ouais, je suis à poil, là.
8: Voilà.
9: Ah oui, bah d'accord, voilà. Il est encore là, ce brave homme.
8: Excusez-moi, c'est pas pour vous, madame. Parce que ce temps-là, il va attraper un gros rhume.
9: Oui, bon, bah d'accord. Au revoir.
10: Allô?
4: J'ai un petit sec de 21 cm.
12: Ah oui, mais non, mais attends. Ah non, on veut pas ça, hein. Ah, 21 cm, tu sais que tu veux faire avec ça?
11: Ouais, tu sais pas qui t'as affaire, toi.
12: Ah oui, mais attends, là, ce qu'il faut à la maison, hein.
11: Bah, tu vas la fermer ta gueule parce que moi je vais te la riser ta gueule, d'accord?
12: Ah oui, oui. Bah écoute, tu viens à la maison.
11: Ouais, mais à mon avis, tu t'es trompé numéro, place de bâtard.
12: Non, mais tu viens à la maison, on va arranger ça, hein.
11: Ouais, ferme ta gueule, branleur.
8: Est-ce qu'il sait faire l'hélicoptère, justement?
3: Bonjour.
8: Est-ce qu'il sait faire l'hélicoptère?
10: Ah, absolument.
11: Ouais, ferme ta gueule, branleur. Hey, tu sais pas qui t'as affaire, t'es affaire à un officier de police, connard.
8: Ah oui? Bon, ah là, ça m'intéresse alors. Ah oui?

0: c'est enregistré avec mon portable.
1: Ah ben tu vas avoir une surprise parce que tiens, je vais faire nécessaire, tu vas avoir la surprise qui va arriver chez toi, connard.
2: Oh, ça va.
0: Non mais écoute, attends, je vais raccrocher le téléphone parce que je t'ai enregistré.
1: Guignol.
2: Ah oui.
0: Ah ouais. Mais enfin, vas-y, continue, je t'enregistre toujours. Hein.
1: Hey, tu veux fermer ta gueule? Parce que je vais découper ta gueule.
0: Allez, vas-y, je t'enregistre.
3: Ferme
1: ta
3: police,
1: gueule,
3: hein.
1: Bâtard.
2: Mon père, c'est trop vite, c'est les copains, hein.
1: Ouais. Hey, tu sais quoi? On m'a dit que ta famille, c'était que des pédés.
0: J'enregistre un peu, parce que maintenant, c'est des conneries, alors il n'y a plus rien d'intéressant.
1: Mais si vous travaillez, feignant.
3: Voilà. Si vous continuez, c'est vous qui allez avoir des problèmes avec la police, hein, je crois.
4: Là,
3: on est vendredi soir. Ça vole très haut. On est vendredi soir, et voilà dans quel état il est, ta famille et tout le reste. Voilà, c'était nos double appel. Ou pas, d'ailleurs. Ça dépend, c'est un plaisir ou pas. En tout cas, voilà, les Français se sont exprimés. C'était nos double appel sur Skyrock. C'est bien quand on écoute les double appels, on se sent bien tous ensemble. Jusqu'à minuit, on va continuer à se rendre service. Vous restez bien là, on aura dans un instant. Ah oui, tiens, quelqu'un de tout neuf qui arrive. C'est Francky. Francky qui vient nous parler de l'histoire des collègues de Camille de tout à l'heure. Oui. Si vous venez juste d'arriver, on vous explique tout. Vous restez bien sur Skyrock jusqu'à minuit. On démarre le week-end ensemble, c'est radio.
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0: Et oui, 21h minuit, c'est notre rendez-vous tous les soirs sur Skyrock, le vendredi aussi, pour bien démarrer le week-end ensemble. J'espère que ça va bien. Alors, s'il y a un truc qui va pas, vous savez qu'on est là. On va aider d'ailleurs dans un instant Fabien et son problème sexuel avec sa nouvelle meuf. C'est vrai que ça la fout mal quand tu loupes ta première relation.
2: Ah, bah oui,
0: c'est,
2: ça.
0: C'est pas très bien, quoi. C'est un mauvais départ. Ta virilité en prend un coup. Donc, on aura des réactions qui arrivent. Fabien qui avait une meuf le week-end dernier. Méfiez-vous sur ce qui peut vous arriver le week-end. Si vous faites des connaissances, les gars. Bon, ils la connaissaient pas, ils ont sympathisé, ils sont vus sur Insta.
2: Ouais.
0: Et puis ça a fini au lit. Et ben ça s'est pas super bien passé parce qu'il a pas réussi à finir.
2: Ah ouais, ça c'est chiant.
0: Et au moins tu t'es pas allé à la maison pour 2 minutes.
7: Ah c'est
3: ouais,
7: drôle.
3: C'est ça. Ouais, ouais, non, c'est clair.
7: Écoute, ça arrive, ça va.
0: Oui, non mais là tu vois,
7: c'est chacun son problème.
0: Écoute, limite je préfère avoir le problème de Fabien, mais on va y revenir dans un instant avec Sam qui arrive pour réagir. On reparlera de Momo aussi, Momo qui se fait harceler par une ex. Mais on en reparlera dans un instant. Et avant ça, eh bien, on aura le clash de la drague aussi. Vous êtes chaud ce soir?
3: Ouais, chaud.
0: Vous avez entendu Patrick qui a dragué dans les doubles appels.
3: Ah, bah, c'est notre maître.
0: Il faut prendre un exemple sur Patrick, le maître à tous, le beau gosse des familles.
8: Absolument, oui.
0: Et des pervers aussi.
3: Absolument.
0: Et qu'est-ce qu'on fait là? Alors, Camille. Ah oui, Camille, avec. Tu attends avec impatience mon idée géniale.
2: Ah, bah, on attend tous.
0: Ce que je ferais si j'étais à ta place, donc tu fréquentes un mec du taf. Bon, au début, tu l'as dit, toi, tu n'as pas envie de te mettre en couple. Vous êtes vus, vous avez couché ensemble
2: à plusieurs
0: reprises. C'était bien, c'était cool.
3: Ah, c'était bien,
8: après. Ouais.
0: Voilà.
8: Ouais,
0: bon, ça, c'est bien. Lui, t'avais l'impression qu'il était content aussi?
4: Vas-y.
8: Ah, bah oui.
0: D'accord. Bah, si t'as l'impression qu'il est content, c'est bien.
2: Bah, si, bondé, en général.
0: T'as pas voulu qu'il dorme à la maison, donc ça a dû renforcer dans sa tête le côté je veux pas me mettre en couple. Et là, tu le trouves un petit peu distant. Je vais te rassurer, enfin, personnellement, c'est ce
7: que
0: je pense.
7: Mais jaloux.
2: Alors.
0: C'est que je pense qu'il essaye de faire comme tu lui as demandé. C'est-à-dire que t'as pas envie de te mettre en couple. Tu lui demandes de partir, donc dans sa tête, c'est en gros, elle veut pas que je la fasse chier, donc il reste un peu distant pour montrer. Bon, alors, même s'il est très amoureux, il prend sur lui. Et
2: mais
0: reste
2: au bout
0: distant
2: d'une semaine,
0: pour
3: c'est
0: faire
3: ça
0: plaisir.
3: L'idée de...
0: Non, mon idée, c'est une autre idée.
3: Ah ouais, mais parce ça, que là... sinon, celle-là, ça fait un peu. Ça floppe un peu, quoi.
0: Mais c'est une analyse de la situation.
3: Oui, et l'idée, elle est
0: avant
3: où
0: de trouver une idée, il faut faire une analyse de la situation.
3: Oui, bah alors l'idée, chie là, ta putain d'idée.
0: Attends, qu'est-ce que t'en penses d'abord, Camille, de ce que je te dis? Tu crois pas qu'il a réagi comme ça parce que tu l'as peut-être un peu refroidi et il veut pas te.
3: Ah non, pas du tout.
8: Bah en fait, je pense qu'il veut me faire galérer comme moi, je l'ai fait galérer au début.
7: Ouais, wow. Je pense. Ouais.
0: Dans ce cas-là, on est.
7: Frère, en plus, il fait le jaloux.
0: Vous avez 25 ans, vous
3: n'avez
0: pas joué à ça.
3: La théorie de 10 foules en prend un coup dans l'aile.
0: Mais non.
3: Et là, 10 foules est un peu vexe. Il essaye de retourner la situation.
7: Il fait le mec un peu jaloux. C'est quand tu parles avec des mecs, il t'envoie un message pour te dire ça va, tu parles avec des mecs au boulot.
8: Ah ouais.
7: Il fait un peu le mec jaloux quand même. C'est-à-dire, c'est pas genre il s'en bat les couilles.
0: Ouais.
7: Je pense qu'il est quand même un peu attaché.
0: Bon, ce que je
8: parce qu'il regarde un peu tous mes faits et gestes aussi. Genre.
3: Non, mais ça, t'es sûr ou c'est toi qui te tapes des. Parce que des fois, tu sais, t'interprètes des trucs quand t'es un peu à fond dedans.
0: Oui, tu le croises
8: dans
0: le couloir. Oh,
8: fait,
0: il m'a regardé.
8: Moi, c'est exprès de pas le regarder.
0: Ah ouais, mais ça, c'est pas bien,
8: sens,
0: ça.
8: Je sens le regard, en fait.
0: Mais sois naturel avec lui, tu vois. Faut, parce qu'à mon avis, il n'arrive pas à te saisir. C'est ce que je disais au départ, tu vois. Tu lui as dit, je peux être en couple aujourd'hui, t'as envie de te mettre. Enfin, t'as envie d'un truc plus sérieux avec lui. Tu le vires de chez toi, alors que peut-être t'aurais aimé passer la nuit avec lui.
8: Ouais,
0: c'est
8: un peu compliqué. Hein.
0: Ouais, mais bon, t'es une fille.
3: Ouais,
0: bon,
3: t'es une meuf.
0: Voilà. Non, puis tu nous as dit que t'avais eu des expériences un peu difficiles.
8: Ouais, c'est ça.
0: Voilà. Et donc, mon idée pour ce que je ferais dans cette histoire, moi, je l'inviterais ce week-end à venir à la maison où j'irai chez lui.
2: Ouais, pour qu'il soit fixé.
0: Histoire de non. Bah non, bah, tu vas faire une soirée prise de tête, Marie. Non, je passerai une belle soirée où on nique et tout.
2: Mais c'est ça, ouais, non, mais je pensais pas à la.
3: C'est ça, ton idée?
0: Bah oui.
3: Ça, il nous fait chier depuis un quart d'heure.
7: Le cerveau, il fume, effectivement.
3: Le cerveau, il en surchauffe. Qu'est-ce
0: qu'il y a? Un petit
3: ventilo, Guigui.
0: Alors, une idée, Romano.
3: Hein?
0: Voilà. Eh ben, il n'y a pas d'idée.
3: Non, mais attends,
0: il n'y a pas d'idée. Donc, c'est bien facile de critiquer, hein.
3: Ah ouais.
0: La critique est facile, mais l'art est difficile.
3: Ah, va.
0: Le lard.
3: Ah,
7: moi, j'ai une idée.
0: Le lard, il est difficile.
7: Ah, moi, j'ai une idée.
2: Ah, il est
0: c'est un miracle.
7: Tu l'appelles et tu parles cash avec lui, tu vois, tu lui dis, ouais, qu'est-ce qu'on fait? Tu dis maintenant on fait quoi?
0: Non mais ça c'est prise de tête surtout au téléphone.
2: Ouais, mais ça casse un peu le truc.
8: Tu dis folle, du coup.
0: Oui, il va te prendre pour une folle, oui.
3: Bah non, je pense que c'est déjà fait, tu sais.
0: Elle est pourrie, l'idée de Cédric.
7: Bah non, tu vois que le mec il t'esquive, tu l'esquives, tu le regardes, il te regarde pas, tu le regardes.
3: Non, mais je pense qu'il faut arrêter de faire vos trucs de comme toi, t'es entre guillemets tes gamineries de je regarde pas exprès comme tu disais tout à l'heure. Non mais t'as 25 ans,
7: ça va se faire bouger de lui à faire pareil, il va l'esquiver.
3: Non mais des trucs que tu la praline.
8: Pourquoi elle regarde quoi?
0: Oui, à la limite pour rester discrète, t'as raison.
3: Oui, mais bon, si tu vois qu'il te regarde, tu tournes la tête, machin, bon, tu vois, il faut quand même il faut grandir un peu.
0: Ouais, et toi, Marie?
2: Non, mais moi, je pense que c'est plutôt une bonne idée ce que Didi Foul, parce que.
0: Voilà, merci,
2: non.
0: Marie.
2: Ah, ça y est, non, mais je vais expliquer pourquoi. Non, mais pas pour se prendre la tête et tout ça, mais déjà, s'il dit oui, ok,
0: oui.
2: Déjà, c'est bon signe.
0: Déjà, ça va te détendre.
2: Ah oui.
8: Okay.
0: Et s'il dit non, bah, c'est plutôt clair.
2: Ah, bah, là, aussi. C'est
0: donc,
2: qu'il veut plus
0: moins,
2: rien.
0: Au moins, t'es fixé. Mais il va pas te dire non, moi, je pense qu'il va venir, moi. Je le sens bien, moi, ton mec. Je te dis, il a juste été refroidi parce que tu lui as dit dès le départ. J'ai galéré avec les mecs, je fais pas confiance au mec. Tu le vires. Tu lui dis de partir de chez toi quand vous avez fait l'amour. Donc il se dit, c'est juste elle veut juste un plan cul. Bon, bah voilà. Mais peut-être que lui, il commence à tomber amoureux aussi.
2: Ouais, mais bon, il a quand même mis une semaine à commencer à faire la gueule, donc c'est bizarre.
0: Bah.
8: Mais c'est ça, c'est pourquoi d'un coup, quoi.
0: Bah, il fait pas la gueule. Tu le trouves juste un peu distant. Faut pas exagérer.
8: Ouais,
0: non plus.
8: Distant.
0: Voilà, ah, distant.
2: Ouais.
0: Distant.
3: Mais en même temps, en fait, faut savoir parce que.
8: Par message, il est.
3: Oui, mais c'est normal qu'il soit distant, puisque Ota voulait pas que les gens voient que vous êtes ensemble. Donc, tu vois, si le mec commence à avoir des gestantes, ça va être compliqué aussi.
0: C'est pour ça qu'il faut revenir à mon idée de base, c'est-à-dire l'inviter ce week-end à faire un petit truc. Pas vous faites un resto. Et puis
3: ah, tu lui dis, viens donc visiter ma chatte ce week-end.
0: Voilà.
3: C'est
0: les journées du patrimoine.
7: Je pense que c'est clair.
0: Allons-y. Tiens. Alors, il y a plein de réactions. Tiens, on va les prendre. Ah, ça me fait plaisir. Voilà, vous êtes d'accord avec moi. Bien sûr que Diffou a raison. C'est exactement ce qu'il faut faire. Au moins, les choses seront mises au clair. Eh ben voilà, ça fait plaisir. Et en plus, t'as un message de Manon, une fille. Ça ne m'étonne pas, je sais saisir la psychologie féminine.
2: Waouh, mais quel homme.
0: Et Francky,
7: ah ouais, quel homme, c'est incroyable.
0: Francky du 59 est avec nous. Salut à toi, Francky.
4: Salut l'équipe, salut tout le monde.
7: Salut Francky.
0: Bienvenue, Francky. Il y a Jordan aussi qui est là avec nous. Salut Jordan.
5: Salut l'équipe.
0: Salut.
2: Salut.
3: Salut.
0: Alors les gars, qu'est-ce que vous en pensez de l'histoire de Camille? Francky, t'en penses quoi, toi?
4: Écoute, moi, dans un premier temps, je dirais que vu qu'elle l'a fait galérer.
0: Oui.
4: Au début, on lui fait comprendre, bah écoute, j'ai pas envie de me mettre en couple. Pour moi, je pense que derrière, il se dit, bah écoute, je vais la faire galérer aussi.
0: Ah, comme ça, Cédric, toi.
4: Puis, voilà, c'est ça, ouais, pour moi, je pense qu'il a fait galérer.
7: Donnant.
0: Ouais, vas-y, un peu.
4: C'est certain, même, c'est sûr. Après, moi, pour moi, déjà, l'idée qu'elle est sortie. Par contre, ton idée, elle a à chier.
0: Tu as dit de Romano, tu as vu?
3: Ah non, parce que moi j'en ai pas eu. Moi j'ai réussi à pas les tâcher, je n'ai eu aucune idée.
0: Mais quoi?
3: Non mais c'est vrai, bon, Diffoul, tu nous as un peu
0: non, mais tu parles de mon idée là de l'inviter ce week-end.
3: Non mais tu nous as survendu le truc.
0: Ici il faut l'inviter ce week-end.
3: Oui mais bon, c'est pas l'idée du siècle quoi.
0: Bah si, elle est bien mon idée.
3: Oui mais bon, tu nous as vendu le truc, moi je m'attendais encore à tes scénarios de merde là.
2: Carrément.
3: Tu sais, Diffoul, il te fait des scénarios comme dans les films, tu sais. Genre tu fais une mise en scène de ouf et là bon ce truc c'est une invitation quoi.
0: Bon, et toi Jordan, t'en penses quoi de l'histoire de Camille? T'as 28 ans et t'es dans le 88 hein, c'est ça?
5: Ouais c'est ça. Bah moi tout simplement je pense que le mec justement c'est lui qui a commencé à s'attacher à elle.
0: Ouais.
5: Et vu qu'elle a montré qu'elle était distante, et bah il a peut-être dit
0: voilà.
5: J'ai pas envie de me faire niquer la gueule et puis
0: Et il se protège, voilà.
5: Et il se protège, voilà.
0: Je pense comme toi moi Jordan, toi t'es bien Jordan.
3: Et l'idée de Diffoul, t'en penses quoi toi de Jordan?
0: Super mon idée.
5: Comment?
3: L'idée de Diffoul, t'en penses quoi?
0: C'est de l'inviter ce week-end à faire passer.
5: Ah, peut-être pas l'inviter, mais déjà lui parler.
3: Donc finalement l'idée est pas démente quoi.
7: Ah lui parler, ça c'est mon idée.
5: Non mais parler.
3: Non mais tu peux le dire que l'idée elle a chié.
0: Mais non.
3: Non mais tu peux le dire, t'auras un cadeau quand même, c'est radio libre, tu sais.
2: L'autre.
0: Mais non mais.
5: Romano
0: j'aime
5: bien, mais non, son idée de Diffoul est pas mal.
0: Ah, elle est pas mal.
3: Non mais attends, non, Francky, elle est comment l'idée de
0: Diffoul?
3: Francky il est parti.
0: Francky il la trouve super mon idée.
4: Là, je suis là.
3: Ah elle a chié l'idée de Diffoul.
0: Super, il a dit.
4: Franchement, tu nous as vendu du rêve.
3: Ouais, ah bah ça
0: voilà, je
3: vends
0: du rêve.
3: Non, le truc c'était trop surcoté, tu vois.
0: Non mais pour être sérieux, 30 secondes, moi je pense que bon, Jordan, t'es très bien jusqu'au moment où t'as dit il faut parler tout ça. Moi je pense qu'il faut pas lui prendre la tête.
2: Bah
0: moi,
2: ouais,
0: justement.
2: C'est clair.
0: Tu vois, si tu fais
8: bah,
0: une discussion,
8: ça va le faire fuir encore.
0: Bah
8: plus,
0: oui.
2: Ah ouais, je suis d'accord.
0: Donc c'est pour ça que si vous devez parler, faites-vous une petite soirée ce week-end comme je te l'ai proposé.
2: Si
0: tu le sens et que t'as envie de parler, bah tu parles. Si vous avez juste envie de niquer, vous niquez.
3: Ah putain, moi j'ai. On peut te rappeler lundi pour savoir. savoir. Ah, j'aimerais franchement, j'aimerais tellement que. Bah. Bon, c'est pas gentil pour toi, mais j'aimerais tellement qu'il ait dit fou. Elle est
2: enfoiré.
3: Ah, ça me ferait tellement rire.
8: Je pourrais vous rappeler pour vous expliquer.
0: Non, non, mais lundi, on te rappelle.
2: Oui, bien sûr.
3: Ah, bah, on te rappelle.
0: On te rappelle lundi.
3: On va avoir le service après-vente.
0: Mais toi, je trouve. Moi, à ta place, je serais pas trop inquiète. Je trouve pas que c'est si mal engagé que ça, moi, l'histoire. Je pense que tu exagères ses réactions. Que lui, il se protège un peu, puis il fait ce que tu lui as dit. Genre, j'ai pas envie d'être en couple. Donc, lui, il se dit, même s'il est amoureux, je vais pas lui montrer,
2: Donc,
0: il se retient. Et puis, au final, vous êtes pas sincères, ni l'un ni l'autre, quand vous êtes ensemble. Et en plus, au boulot. Donc, tu vois, au boulot, tu veux cacher l'affaire.
8: Bah, ouais.
0: Donc, c'est pas.
8: Et en fait, je me disais, si je commence à l'appeler et à lui expliquer les choses, on va s'embrouiller, ça se trouve, parce que lui, ça se trouve à prendre un coup dans sa fierté.
0: Ah, pardon, excuse-moi.
8: Et du coup,
0: c'est le problème du bois de
8: l'homme. Après, si on commence à s'embrouiller, on va se croiser tous les jours au travail, ça va être compliqué.
0: Non, mais voilà, mais moi je pense que c'est plutôt.
3: Ah, mais te prends pas trop la tête non plus, tu vois.
0: Ouais, c'est ce que je pense aussi, faut pas se prendre la tête.
3: Ça laisse voir.
2: Ouais.
3: Il se passera ce qui se passera, quoi.
0: Ah. Camille, merci en tout cas. Donc on te rappelle lundi, hein, Camille.
8: Ok, pas de soucis.
0: Et puis tu vas voir, tout va bien se passer. Moi je pense que ça va bien se passer cette histoire.
2: Bah, on te souhaite.
3: On verra lundi avec l'idée géniale de Difool.
0: Oui, tu verras. Et si vous avez d'autres idées là-dessus, d'autres témoignages, il y a eu plein de messages pour toi. Ah bah ça positive un peu, ça peut aussi. Pour l'instant, ils sont toujours ensemble. Faut quand même voir le point positif. C'est le gros cul qui nous laisse un message. Et il a 19 ans dans le 93. Salut le gros cul, bienvenue. Merci Jordan, en tout cas, du coup de fil. Hein. Merci à toi. On t'embrasse.
5: Ouais, bisous à tous les couples, tous les auditeurs, à tout le monde.
0: Eh ben c'est gentil.
3: Salut Jordan.
0: On voit ton t-shirt Skyrock, Camille aussi. Et Francky, bon, je sais pas si on t'envoie ton t-shirt Skyrock. Allez, on va te l'envoyer quand même. On va t'envoyer ça dans le 5-9. On fait une bise à tous les deux. Salut Jordan, salut Francky.
5: Allez, salut, bonne soirée.
0: Salut tout le monde. Plein de bisous pour toi, Camille. Et puis.
8: Gros bisous.
0: Et puis on croise les doigts pour toi. Ce week-end, tu vas voir.
2: Ah oui.
8: Merci, voilà. Et bonne soirée.
3: Salut.
0: Attends, dernier message. Ah. Il y a Métissa là qui nous laisse un message du 06 et qui nous dit t'as envie de faire l'amour avec lui ou pas avant que je te lise le message.
8: Ouais.
0: Bon, qu'elle profite pour faire l'amour avec lui. Il y a que comme ça qu'on tient les hommes.
8: C'est vrai
0: que ça fait pas mal. Hein.
3: Ouais, bah, c'est clair.
0: C'est un bon conseil, ça te fera du bien à toi aussi, j'espère. J'espère, Camille. Bon, reste là, Camille. Les hommes sont là. Cédric et Romano, vous avez des méthodes pour soi?
7: Ouais.
3: Moi, c'est bon, méthode. Moi j'ai la mienne aussi.
0: Attention, Camille, tu vas halluciner parce qu'ils sont tellement séduisants. Peut-être que ton histoire avec le collègue va se terminer là parce que tu vas tomber amoureuse de Cédric. Ça serait pas impossible, ça.
7: Bah, ouais, peut-être, hein, tu sais.
0: Hein, ça serait pas.
7: On sait jamais.
0: Romano, hein, peut-être.
3: Ah ouais, mais bon, malheureusement, moi, mon cœur est pris.
0: Et ben voilà. Donc le clash, vos méthodes, c'est quoi vos méthodes ce soir?
7: Ben moi je suis chasseur.
0: Chasseur?
7: Ouais, je suis chasseur. Et je suis parti à la chasse, je suis rentré.
0: T'es parti à la chasse?
3: Tu galères à le dire un peu quand même.
0: T'es chasseur, t'es parti à la chasse.
7: Et j'aimerais bien tirer un coup, tu vois.
0: Ah, mais c'est bien ça, dis donc.
3: Ah, humour.
7: Donc,
3: c'est ta catame.
0: Tirer, fusil. Tu es chasseur, très bien. Et Romano, c'est quoi?
3: Ben moi j'ai fabriqué un god en moulant mon sexe.
0: Ah, bah c'est un petit code, ça n'avait pas beaucoup de matière première.
3: Ouais, c'est bien, tu peux t'en servir avec ton porte-clés.
7: Ouais, il passe partout.
3: Oui. Tu peux te gratter ton gros pif
2: par exemple.
0: Ça dépend où il est passé avant. Oui, ça dépend où il est allé avant.
3: Et aussi, étonnant que cela puisse paraître, je vais l'offrir à la famille. Je fais un cadeau ce soir.
2: Waouh, c'est fou.
0: Mais ça, c'est la magie du clash.
3: Ouais, mais c'est ça.
2: Oui.
0: Bon, le clash de la drague, on le retrouve dès qu'on est prêt. On va d'abord s'occuper là de. Il y a Momo là dont on va s'occuper avec l'histoire de. Il a harcelé par son ex. Qu'est-ce qu'on fait dans ces cas-là? On va en reparler. Il a découvert que sa meuf était sur. Avait toujours un compte Tinder. Donc c'est vrai que c'est un peu chelou. Mais on en revient. On revient à Momo. Et on va revenir à Fabien. On va s'occuper de Fabien là. Ouais. Alors, t'as bien fait d'attendre parce qu'on a plein de réactions pour toi. Il y a plein d'auditeurs de Skyrock qui viennent réagir parce que toi, t'as un problème. Première fois avec une meuf. Mais une meuf comme ça, vous avez discuté sur Insta. Tu l'as ramenée chez toi. Et puis, vous avez fait l'amour. Et là, il n'y a rien qui est venu, toi. Mais tu bandais bien, Fabien. Ah, je crois Fabien, on l'a perdu, il faut le rappeler.
7: Fabien.
0: Donc, rappelez-moi Fabien. C'est qui s'en occupe de Fabien depuis le début? C'est Cédric.
3: Ah, et ben voilà. Ça, alors. Ah, excusez-moi, j'étais en sieste.
0: Bah, Cédric, faut s'occuper des auditeurs de Skyrock.
7: Bah, on s'en occupe.
3: Réveille-toi, gros là.
0: Quand ça coupe, faut les rappeler.
7: Mais va chier, toi. Alors, je parle de Romano, ça fait un quart d'heure.
3: Réveille-toi, gros là.
0: Donc, on va prendre les réactions, là, puisqu'on a Eric au téléphone en direct avec nous, en direct du 91. T'es là, Eric?
9: Ouais, je suis là,
0: les... Très bien, on t'entend très très bien, ça va être parfait.
3: Parlez plus fort, Eric.
7: Ouais, parfait, Eric.
0: C'est encore Cédric qui s'en est occupé.
7: Ouais, Cédric, tu déconnes.
0: Décidément, là. Bon, Eric, tu viens témoigner pour filer un petit coup de main à tous ceux qui ont du mal à venir, hein, parce que j'ai vu qu'il y avait pas mal de messages que vous avez envoyés. Il y a Sam aussi qui est avec nous en direct de Lyon. Salut, Sam.
10: Salut, les gars, salut.
0: T'es lyonnais et toi, il t'est déjà arrivé ce qui est arrivé à Fabien, toi, hein, c'est ça?
10: C'est ça, bah en fait, exactement la même chose pour la première fois.
0: Vas-y, dis-nous alors.
11: Donc ma première copine, tout, on a voilà, on se donne rendez-vous, ça se passe chez moi tranquillement, donc on était au calme, pas de stress, pas voilà, pas de surprise. Voilà. Et ça a très bien marché, pas de soucis. Par contre, impossible de finir, quoi, impossible de jouer.
0: Bon, quelque part, on le disait tout à l'heure, il vaut mieux ça que d'être pécoise. D'ailleurs, Cédric, voudrait savoir comment vous faites, comment tu as fait Fabien pour là, ce qu'on a retrouvé Fabien. Comment t'as fait Fabien pour ne pas venir? Et toi, Sam, comment t'as fait? Hein, Cédric? Ah,
7: bah ouais, c'est bizarre. Ouais.
0: C'est bizarre.
7: Je suis précoce en fait.
0: Eh oui, c'est ce genre de problème. Donc ouais, mais toi, et toi, d'après toi, c'était, t'as analysé le truc, c'était dû à quoi? Ça a duré combien de temps pour rassurer Fab?
11: Bah, ça a été que la première fois.
0: Tu vois, Fab, ça sera peut-être la que la première fois.
12: Oui, peut-être.
11: Dès la
12: peut-être.
11: Deuxième fois, il n'y a pas eu de souci.
0: D'accord, mais tu sais pas d'où c'est venu, tu sais, c'était comme ça en fait, c'est peut-être le stress.
11: Bon, à mon avis, c'était le stress, ouais. Je ressentais pas de stress, comme Fabien disait, où il se
3: sentait pas. Mais c'était ta toute première fois?
11: Ouais, vraiment toute première fois, ouais.
3: Ah, c'est peut-être ça, ouais. Et après, ça a été.
11: C'est
3: de la pure fait, ouais, ça devait être ça, ouais.
11: Non, la deuxième fois, non, ça a été nickel, après, pas de souci.
3: La deuxième fois, j'étais précoce, mais de ouf.
0: Ouais, c'est un truc de ouf.
11: Non.
7: T'as présenté précoce.
0: Ouais, c'est bien, Cédric. Et Simbark, parce qu'on a aussi Simbark qui voulait réagir, bouge pas, reste avec nous.
13: Oui, t'inquiète.
0: Salut, Simbark.
13: Ouais, salut.
0: Salut à toi.
13: T'inquiète. Salut.
0: Beau gosse.
2: Oh la
0: voix. La voix. Arrête, tu vas exciter la Marie. Elle adore les voix grosses comme
3: ouais,
0: ça.
3: Arrête, je vais muquer.
7: Ah ouais, là, ça.
2: Allez.
3: Je suis déjà en train de muquer.
13: Non. Arrêtez avec Marie de la Casse. Mon mec à moi.
0: Voilà. Mais tu as brûlé. Tu es drogué.
2: Ça va bien. T'es en pleine forme, toi.
0: En fait, tu t'es drogué, Simbark.
3: Eh ben je te dis ratatatam.
0: J'adore la drogue. Bravo Simbark. Donc Simbark, il t'est arrivé la même chose que Fabien. Qu'est-ce qui t'est arrivé toi, Didou? C'est Simbark.
13: Oui, ah oui. Et en fait, excuse-moi. Il m'est arrivé. Ouais, je vous ai perdu un peu. Ouais. Donc du coup,
0: c'est
13: en fait,
0: drogue, ça,
13: ouais non, c'est la drogue. J'ai un peu fumé ce soir. Excusez-moi.
3: Ah, c'est l'avoue, hein, c'est vrai. J'avoue.
0: Tu vois, je couche tout ce que tu vois. Je me suis dit, il y a un truc, Simbark.
3: T'as fumé quoi?
13: Oui. Excusez-moi. Non, mais pour rester sérieux, pour aider Fabien, en fait, c'est surtout par rapport à, c'est sa première fois, lui, s'il me semble bien.
0: Oui.
13: Donc le truc, c'est qu'il a toujours guidé son aspect sexuel, tu vois, par rapport à ses pratiques, que ce soit la branlette, que ce soit les aspects des filles qu'il a ou de tout. Et en fait, le souci qu'il a, c'est que là, il a l'impression de pas contrôler l'acte. Tu vois ce que je veux dire?
0: Ah, parce qu'il y a quelqu'un en plus, c'est vrai, quand on se branle, on fait ce qu'on...
13: Ouais.
0: Voilà, oui.
3: Ouais, tu te connais.
0: Ouais,
13: tu vois,
0: sais ce qui te fait jouir, tu sais.
2: Ouais, bah oui.
13: Voilà. Il y a sa partenaire, donc là elle rentre en jeu à la rigueur, ce qui pourrait les aider un peu, tous ces gens. Moi c'est ce qui m'a aidé, c'est vraiment discuter déjà avec sa partenaire pour avoir une bonne entente avec la femme, dans un premier temps, et dans un second temps vraiment s'il peut y mettre un peu du sien, par exemple prendre l'acte avec la main, tu vois, par exemple la fellation.
0: Lui montrer ce qui fait ce qui fait jouir,
13: ce qui lui fait jouir,
0: la guider, c'est ça.
13: Et elle, d'un côté, elle se sentira en confiance, lui aussi. Et puis, voilà, il se sentira, tu vois, mettre un petit peu de la situation.
0: D'ailleurs, ça doit être la même chose pour les précoces, parce que ce que tu dis, c'est pas con, hein, Simbark. T'es pas con, malgré ton état de drogue avancée. Ne t'inquiète pas, Simbark. Hein, tu sais, on a déjà la Marie avec nous tous les soirs. Donc,
2: ils sont habitués.
0: On est préparé à tout.
2: C'est ça.
0: Non, mais t'inquiète. Mais ce que tu dis, ouais, c'est pas con, parce que ça doit être la même chose pour les précoces. S'ils viennent trop vite, c'est la même chose, parce qu'ils n'arrivent pas à contrôler. Parce que quand t'es tout seul et que tu te branles, tu contrôles. C'est peut-être pour ça que t'étais précoce, Guigui, tu me disais là.
13: Un peu là-dessus, et si tu veux, il y a aussi des hormones.
0: Hein, Guigui, tu veux
7: pas. J'ai rien dit du tout. Qu'est-ce que j'ai raconté?
2: Comme de par hasard.
0: T'as des hormones aussi?
7: J'ai rien dit du tout, moi.
0: C'est des hormones. Non, mais tu vois, parce que.
7: Ouais, ça m'est déjà arrivé, ouais, une fois ou deux, oui, c'est vrai.
0: En fait, oui, il y a une autre personne qui rentre en jeu, comme t'as l'habitude de te branler, c'est toi qui contrôles, tu gicles quand tu veux. Et là, bah forcément, ouais.
7: Ça même au-delà de ça, t'as la surexcitation. En tout cas pour moi, t'as la surexcitation de la personne. Tu le fais pour de vrai, quoi. Ça n'a rien à voir.
0: Ouais. Et non, mais moi je trouve c'est pas mal, c'est bien analysé, Simbark. Tu vois.
13: Ouais. Je
0: quand tu continues de te fournir chez le même dealer. Hein. Non, parce que c'est vrai.
13: J'avais fait une thèse à l'époque, mais je suis passé il y a longtemps. Je vous avais fait une thèse. Tu m'as dit, écoute, si t'étais passé la veille pour la bac de philo, vous les aurez tous eu philo ce matin.
0: Ah tellement t'étais. Mais t'étais drogué aussi à l'époque.
7: Ouais, déjà drogué.
0: D'accord, ok.
2: Il nous appelle que drogué.
0: C'est bien. Tu pouvais nous appeler comme vous voulez, comme vous êtes, comme on dit à Skyrock. Tu viens comme tu es.
3: C'est voilà. Ça. Alors, moi, je suis toute nue.
0: Bah, si tu veux, Cédric, tu peux venir toute nue, c'est vrai.
3: Bon, je suis venu avec Tatin et Miloud. Ouais, Tatin et Miloud.
0: Bon, Simba, bouge pas, Simba. Il y a aussi Eric là, qui voulait témoigner, là, Eric du 91. Okay. T'es là, Eric?
13: Ok.
0: Eric?
14: Eric, la famille, Eric, sors de ton parking.
15: Ouais, vous m'entendez ?
0: Voilà, ça y est, on
14: t'entend. Il est dans un parking, Eric, gros.
0: Qu'est-ce que tu fous dans un parking ?
14: Il vit la vie de Cédric.
0: Ah, tu bosses.
2: Il vit la vie de Cédric.
14: Je croyais qu'il essayait de voir ce que ça faisait d'être Cédric.
0: Pour les nouveaux qui nous rejoignent.
15: Je pisse dans les parkings des fois.
0: Ah, comme Cédric,
2: ah,
0: d'accord.
2: Ah, sympa.
0: Non, non, mais pour
14: sacré
0: les...
14: vie, dis donc.
0: Pour ceux qui nous...
14: Je te dis, gros, il vit la vie de Cédric, gros.
0: Ceux qui nous découvrent ne savent peut-être pas que Cédric a déjà passé des vacances dans des parkings.
7: Eh là, mais à chaque fois que tu m'appelais, comme par hasard, je rentrais pour me garer.
0: Je l'appelais, je l'appelais tous les jours entre 2h et 6h. Et à chaque fois, Cédric était dans un parking. Vous imaginez les vacances de rêve quand même, hein.
2: Ah, c'est sympa.
0: C'est vraiment le rêve. Bon, bah écoute, vite à vite Cédric, Eric. Et tu voulais réagir aussi pour l'histoire de Fab. Qu'est-ce que tu voulais lui dire à Fab ?
15: Ouais, bah du coup, vu que c'était sa première fois,
0: oui.
15: Je suis d'accord avec l'auditeur de ce qu'il a dit juste avant.
0: Ouais, c'était pas con hein, ce qu'il a dit Simbark malgré
15: c'est
0: la drogue.
15: C'est pas con, mais comme c'est une première fois, c'est pas des choses qu'on se dit.
0: C'est-à-dire ?
15: C'est-à-dire.
0: Ah, tu veux dire discuter avec la meuf et tout ?
15: Voilà. C'est...
2: Ouais, c'est vrai que c'est délicat, hein.
0: Ouais. Surtout...
15: C'est délicat, surtout pour lui. Bon, elle a fait ce qu'elle avait à faire. Hein.
0: Bah, surtout que toi, Fab, en plus, cette meuf, c'était juste pour du sexe tous les deux. Hein. Vous aviez pas de projet.
2: C'était prévu comme ça.
0: T'avais pas de projet de couple. Ouais, t'avais pas de.
16: Ouais, c'est ça.
0: C'est ça.
15: Le truc, c'est que faut surtout assister sur les préliminaires.
0: C'est pas
15: c'est pas toutes les meufs qui savent le faire.
0: Mais t'aurais dû nous le dire dès
7: J'imagine
0: le début.
7: Un peu.
0: Voilà pourquoi c'est pas venu.
16: Bah, au début, je lui ai demandé, vas-y, suce-moi. Elle m'a dit, ouais, non, et tout.
0: Non, mais je déconne quand je dis, voilà pourquoi c'est pas venu.
2: Bah,
0: mais,
2: oui, évidemment, c'est une base.
0: Mais quand même, alors.
2: Et alors
0: Tu l'as demandé pourquoi ? Parce qu'elle aimait pas ça, elle avait déjà fait.
16: Elle avait déjà fait, elle avait pas kiffé.
0: Elle avait pas aimé. Ouais, pas aimé, ouais. Moi, j'ai une copine à qui c'était arrivé, ça, d'avoir sucé un mec, et puis elle avait pas aimé parce qu'elle trouvait ça dégueulasse.
14: Voilà, dis pas son blaze.
0: Ah, mais c'est ça, voilà, c'est ça.
7: Mais jamais de la vie.
14: Ah, oh, s'il te plaît.
0: Non, mais elle avait pas aimé, et puis je sais pas si elle a resucé depuis, j'ai pas pris de nouvelles.
2: Ouais. Ah, oui, bref, forcément.
0: Je l'appellerai, je lui demanderai, je vous donnerai.
2: Super, donne-nous les infos.
0: Je vous donnerai la réponse. Bon, en gros, Eric, tu penses qu'il faut pas s'inquiéter, toi ?
15: Non, faut pas s'inquiéter, ça va venir. Ça va venir.
0: Dans le premier coup, donc t'as pas pareil, t'as limé, c'est pas venu. Et
15: mais moi c'est resté pendant des années, moi.
0: Ah, pendant des années, t'arrivais pas à jouir.
15: Bah, après j'ai réussi à jouir, mais ça mettait 10 ans à venir.
14: Ah ouais, quand même.
0: Ah ouais, donc t'étais. Et aujourd'hui, c'est tu contrôles.
14: C'est bien, c'est encourageant en tout cas ton message.
0: Pauvre Fabien, ouais.
15: Non, mais après moi c'est ça, c'est mon problème, mais j'arrive à jouir.
0: Ouais.
15: Bah, avant j'y arrivais pas, enfin pour ma première fois, mais après genre ça mettait grave du temps à venir. Genre je pouvais ken pendant 30-40 minutes sans que ça vienne.
0: Ah ouais, c'est 30-40 minutes, ça commence à être ça commence à être long, ouais. Faut avoir la santé. Mais tu tout à l'heure on nous disait c'est une auditrice je crois qui nous laissait un message. Oui, je suis même sûr que c'est une auditrice. Je crois que c'est Éléonore, il me semble, qui nous laissait un message qui disait bah dans ce cas-là, il faut se branler, puis quand vous sentez que ça vient, vous rentrez à l'intérieur et hop.
15: Ouais, ça peut le faire.
0: T'as pas fait ça ? Genre tu vois que ça vient
15: Non, parce que même quand je me branle, ça met trop de temps.
0: Ah, même quand tu te prends, t'es long.
15: Je prends mon temps comme Romano.
14: Oh, moi, ça dépend des moments, tu sais. Des fois, ça peut aller vite. Hein.
0: T'as duré maximum de branlette, Romano, c'est combien ?
14: Bah, je sais pas, peut-être.
0: Une heure ?
14: Oh non.
0: Une demi-heure ?
14: Oh, même pas. Je pense à quart d'heure, 20 minutes, pas plus. Hein.
0: Ah, tu t'es jamais branlé
14: pendant une heure ? Ah non, mais je n'y vois aucun intérêt.
0: Ah ouais ?
14: Ah, de se branler pendant une heure.
0: Tu fais monter la sauce.
14: Ouais, non, mais moi, la sauce, elle monte plus vite que ça, tu vois.
0: Ah, et Cédric ? Ah, ouais, toi, Cédric.
7: Non, moi, pas une demi-heure.
0: Sûr, ouais,
7: bon, allez, 10 minutes, un quart d'heure.
14: Ouais, franchement, largement, je vois pas l'intérêt de se branler pendant une heure, tu vois.
7: Ouais.
0: Je me retourne à notre spécialiste masturbation de l'équipe.
17: Évidemment, l'expert même.
0: L'expert Guigui.
2: Il est entraîné.
17: Le record, j'en ai aucune idée.
0: Et t'as déjà fait une heure
17: Ah non, une heure, non.
0: Une heure, tu regardes un film pendant une heure.
17: Non, en fait, au bout d'un moment, tu t'ennuies, quoi. Tu dis putain, mon cœur.
14: Ah, mais il faut cracher, quoi, tu vois.
17: Mais peut-être que j'ai dû faire peut-être 20, 25, je sais pas en fait, peut-être 25 minutes.
0: 25 minutes.
14: Ah, c'est déjà pas mal, hein.
17: C'est bien.
0: Il y en a qui ont battu leur record, non ?
14: Non, je vois pas l'intérêt de se branler trop longtemps.
17: Non,
0: c'est rapide.
2: Marie. Moi, j'ai battu le record, ouais.
0: Ah, Marie a battu le record.
2: Combien ? Mais nous, c'est pas pareil parce que je sais pas combien de temps, mais je sais, ouais, peut-être une heure. Mais nous, en fait, c'est différent.
14: Genre, tu t'es godé pendant une heure ?
2: Non, mais tu fais pas que te goder, tu te caresses, machin. Mais nous, c'est différent parce qu'on jouit plusieurs fois, tu vois. Donc ça peut durer plus longtemps. Mais j'aime bien, moi, quand ça dure longtemps.
0: Ça fait monter un peu la pression.
2: Ouais, c'est ça, ouais.
0: Hé, hey, Marie, une fois de plus.
14: Et plus ça monte, plus je nuque.
0: Première sur le sexe.
2: Oh, arrête.
0: Bon, pour te rassurer, Fabien, t'as vu, bon, ça arrive. Et Eric, aujourd'hui, ouais, donc ça te pose pas de problème dans tes relations amoureuses, toi, ça va.
15: Ah, moi, ça causait des problèmes.
0: Hein. T'as eu quoi? C'est quoi les problèmes? C'est que la fille te disait d'arrêter, elle n'en pouvait plus?
15: Ah, elle me disait, ouais, elle me dit, c'est bon, arrête de me limer, là.
17: Ah ouais, c'est ça.
15: Le plus souvent, c'est genre, tu viens quand? Ça arrive quand?
0: Ah ouais, elle te demande, ça doit être stressé.
15: Des fois, je me forçais, et des fois, je dis, ah, c'est bon, j'ai craché, mais en fait, j'avais pas craché.
0: Mais ça doit te stresser encore plus. T'as la meuf qui dit, tu viens quand?
2: Ah ouais, là, ça doit être la pression.
0: En plus, t'as l'impression qu'elle s'est chier, quoi.
17: Ah, t'es obligé de
2: faire ça.
15: Après ça, c'était surtout quand il n'y avait pas de bonne préliminaire.
0: Ok, donc travailler.
15: À chaque fois, je suis tombé sur une femme qui suçait bien ou quoi.
0: Et voilà, les filles.
15: Ah, au bout de 20 minutes, ça venait. Hein.
17: Quand le travail est bien fait.
0: Voilà, bon, une solution.
15: Quand le travail est bien fait, ça vient.
0: Bon. Bon, mais merci Eric, merci pour le coup de fil. On te fait des bises, on t'envoie ton t-shirt Skyrock dans le 91. Merci Simbark aussi hein, pour les témoignages.
13: Merci Lifo.
0: Les filles, si vous êtes
13: technique.
0: Si
13: pour les mecs, c'est vraiment en bref. Hein.
0: Ouais,
13: par exemple, si tu n'arrives pas à jouer dans ce genre-là, là. Par exemple, sur une fellation, tu vois que la femme, elle suce, t'as l'impression que la pauvre, elle charbonne.
0: Ouais.
13: Et ben en fait, au lieu de la laisser charbonner pour rien et que t'as su sans rien. Eh ben, tu te fais comme si tu te masturbais en même temps et tu lui laisses faire le reste du boulot avec sa bouche, sans même aller bien profond et tu verras que ça va venir tout seul.
0: Ah ouais, genre elle prend le gland et toi tu te branles la queue.
13: Voilà, fait. Voilà, attends, et tu fais avec ta main
0: classe,
13: et tout.
0: Bien sûr.
13: Ouais, désolé, mais bon,
0: c'est moi. Très bien, Simbark, merci en tout cas d'être bon conseil, Simbark. Hein.
13: Ouais, bah, merci la team, désolé pour mon entrée encore.
0: Mais attends.
2: Ah, mais t'inquiète,
17: c'est un scandale.
0: Et tu fais ce que tu veux, Simbark. Non, puis tu reviens quand tu veux, Simbark, t'es sympa. Et il y en a plein qui nous demandent l'adresse de ton dealer, tu vois, t'as fait de l'effet à plein d'auditeurs
13: ouais.
0: De Skyrock.
13: Bah, on va éviter de la donner à l'antenne parce que vous allez avoir des problèmes,
0: c'est
13: même
0: possible.
13: Aussi avec.
0: C'est vrai, c'est pour ça.
2: Ouais, c'est ça.
0: Et merci à l'autre Lyonnais, c'est Sam aussi. On vous envoie votre t-shirt Skyrock. Bisous, Simbark. Et tu reviens quand tu veux. Sam, pareil.
2: Bisous.
0: Même chose pour Eric.
15: Bisous.
0: Et puis voilà, c'est ta première fois, Fabien, donc prends-toi pas la tête. Tu vois, Eric, il disait qu'il fallait discuter un peu. C'est vrai que quand tu sais juste pour un petit coup comme ça, et la première fois, tu vas pas rentrer non plus dans les détails.
2: Après
0: l'histoire des préliminaires de Eric. Bah écoute,
2: t'auras
0: des filles qui te feront des préliminaires et tu t'éclateras avec.
17: Bah oui.
2: Ouais, c'était ta première fois donc.
0: Donc t'inquiète pas, ça va rouler. Et puis regarde la Marie. Le mec, il a mis 6 mois avant de jouir.
2: Ouais. C'est compliqué.
0: Ça t'énervait là, Marie?
2: Un peu, mais c'est ce que je te disais. J'étais pas expérimenté.
0: Vas-y, balance ton jus.
2: Non, mais j'étais pas expérimenté, donc bon, tu vois, c'est.
0: Et la meuf, elle t'a pas fait de réflexion? Elle s'en est rendue compte? Comment ça s'est passé, toi, Fabien? Tu nous as pas dit?
16: Non, parce que elle kiffait, donc en vrai.
0: Bon.
16: Plus ça durait, plus c'était bon, en fait. Hein.
0: Bah écoute, comme je le disais tout à l'heure, il vaut mieux ça, et vous le disiez aussi, il vaut mieux ça que d'être précoce.
18: Je suis précoce, en fait.
0: Je sais, voilà. Cédric.
2: Allez, hop.
0: Il vaut mieux ça que d'être précoce.
7: C'est pas grave.
17: Mais c'est bien, c'est d'assumer.
0: C'est bien, c'est sûr.
7: Mais ça arrive.
0: Super, merci.
7: Ça arrive à tout le monde. Hein.
0: Bon, des bises, Fabien. On t'envoie ton t-shirt Skyrock à la maison à Paris. Et bon week-end à toi, Fabien. Reste bien là jusqu'à minuit. Ça va être chaud. Il y aura pas mal là. Il est les deux clashers de ce soir. Bah, comme d'habitude. Cédric et Romano. Qui va gagner ce soir? Qui sera le meilleur? On a déjà les deux méthodes. Donc d'ici une petite demi-heure, on attaque le clash. On reviendra à l'histoire Tinder, Momo. On vous explique tout dans un instant. Et on aura un addict. Alors, addict à quoi? Eh bien, on va le découvrir. C'est Pierre qui arrive avec nous. Plein de choses à faire d'ici minuit. 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
0: Et Leto tout de suite sur Skyrock. 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Mais avec modération, bien sûr. Attention. Leto sur Sky, premier sur le rap.

0: En commençant qu'on a découvert sur Skyrock le son de Leto, c'était Pineapple.
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0: Attention, attention, le clash dans dans pas longtemps, là, le clash de la drague, Romano et Cédric. On a déjà les méthodes. Si vous venez juste d'arriver sur Skyrock, soyez les bienvenus. On va parler d'une dingote là maintenant sur Skyrock. On a Johan qui arrive. Un addict, alors addict à quoi? Toujours addict à quoi, Cédric, toi?
5: À la bouffe.
2: Ah, moi j'aurais dit à la teub.
5: Ah non, non, bah peut-être pour toi, ouais, mais moi non, ça d'accord. Va.
6: Bah, tu peux bouffer
5: moi,
6: une teub.
5: Moi, c'est la bouffe, moi.
2: Ah, mais bah, ça. Ah, bah.
5: Ça m'arrive.
2: Crois bien qu'il se prive pas, le salopio.
5: C'est ça, ouais.
6: Il adore.
0: L'addiction de Pierre, là, dans un instant, il va nous expliquer son histoire. On peut parler de tout, hein, ce que vous voulez. Hein. On peut rigoler, être sérieux, résoudre des problèmes d'amour, résoudre des problèmes de sexe, des problèmes d'addiction aussi. Draguer avec Cédric et Romano. Cédric, ta méthode, t'es toujours chasseur.
5: C'est ça, ouais, je suis chasseur.
0: T'es un chasseur et tu vas chasser.
5: Ouais. Exactement.
0: Alors Cédric le chasseur.
5: Ouais.
0: Attention humour, pourquoi chasseur?
5: Bah parce que je vais tirer un coup.
2: Takatam.
0: Et Romano artiste.
2: Ouais, c'est ça, artiste.
0: Sculpteur.
2: Sculpteur, j'ai moulé mon sexe. J'en ai fait un god et je vais offrir ça aux familles ce soir.
0: Elles en ont de la chance.
2: Donc. Ouais, elles vont se régaler. Ouais.
0: Voilà, un petit cadeau pour bien démarrer le week-end. Bon, on va retrouver Johan là. Ouais. Johan, sur la route, vous nous écoutez partout. Hein. On salue d'ailleurs ceux qui bossent le week-end, parce qu'on dit bon week-end à tout le monde. Et ceux qui travaillent ce week-end, qui nous écoutent ce soir. Et Johan, donc sur la route. Johan, en direct du 29. Salut à toi, Johan.
7: Salut l'équipe, ça va?
0: Salut, salut.
2: Salut, Johan.
0: Donc en direct du 29, salut. Mais t'étais dans le 69 aujourd'hui.
7: Ouais, je suis en train de remonter de Lyon à Rennes.
0: De Lyon à Rennes, donc ça fait un petit trotte quand même.
7: Ouais, je fais un petit crochet par la Bourgogne.
0: La Bourgogne.
6: Petit passage.
0: Alors Johan, explique-nous un peu pourquoi tu nous appelles, toi. Dis-nous tout.
7: Alors moi je voulais réagir par rapport au mec avec son ex taré.
0: Oui, ah bah oui, c'est vrai.
2: Ah c'est Momo.
0: Une ex en fait qui ne le lâche pas, qui l'attend la nuit, tout ça, parce que. En fait, elle s'est fait larguer, elle allait sur Tinder, Momo s'en est rendu compte, il l'a mal pris et il a arrêté la relation.
6: C'est ça.
0: Ce qui peut se comprendre. T'auras arrêté toi aussi,
7: c'est normal.
0: Ouais, toi, c'est normal.
7: Ah bah oui, moi, c'était direct. Hein.
0: Ouais, direct, tu finis, toi, c'est fini, terminé.
7: Ouais, mais après, Marcelet, puis l'ignoré. Puis elle s'est laissée toute seule.
0: D'accord, ok. Et donc, toi, ce que tu voulais dire à Momo, c'est quoi? C'est quoi ta story?
7: Bah alors, en fait, la story, c'est à l'époque, c'était il y a 10 ans, ça remonte. Je traînais sur les réseaux, sur Badou. Et j'ai rencontré une nana, bon, un spécial quoi. Mmh. On fait la relation et puis au bout de quelques mois, je recroise par hasard mon premier amour.
0: Ouais.
7: Donc elle, tout de suite, elle commence à devenir tarée en disant que je vais me remettre avec elle, etc. Alors c'était pas du tout le but, hein. Au final, ça s'est fait.
2: Ah ouais.
7: Et du coup, je suis de nouveau avec, je suis avec mon premier amour et.
0: T'avais quel âge genre de quand t'étais avec elle la première fois?
7: Alors la première fois, j'avais 18 ans, elle avait 15 ans.
0: Ah ouais, donc le premier amour, c'est le premier amour que t'as retrouvé.
2: Mais elle n'avait pas trop changé.
0: Tu l'as retrouvé à quel âge?
7: De mémoire, je saurais pas dire.
0: Elle était toujours
7: 22, 23 ans.
0: D'accord, ok.
2: Mais elle avait pas trop changé physiquement?
7: Non.
0: Parfois, on s'améliore avec le temps. Hein.
2: Ah mais moi je pense que y a des ex, elles me reconnaissent plus. Hein.
0: Pourquoi tu t'es pas dit, mais tu t'es tellement amélioré.
6: Mais quand même, on te reconnaît.
2: Ah non, je pense que non, mais il y a des gens qui m'ont pas reconnu. Hein.
0: C'est vrai.
6: C'était.
0: Pourquoi?
2: Parce qu'en fait, ils m'avaient pas vu depuis que j'ai arrêté de fumer.
0: Oui.
2: Et on va dire que au niveau volume corporel, j'ai à peu près doublé de volume.
0: Mais ouais. Non.
2: Ah si. Bah,
0: mais non.
2: Si.
0: Tu faisais,
2: et je t'assure,
0: tu faisais 60 kilos et t'en fais.
2: Oui, mais j'en fais 80, 85. Bon, j'ai pris quand même.
0: 84 et quelques.
2: Ouais. Mais en tout cas, il m'avait pas reconnu. Heureusement qu'il y avait Cariole, parce qu'il me reconnaissait pas. Au début, il pensait même qu'il allait changer de mec.
6: Bah, tu sais, à l'inverse,
0: ils sont pas venus. Il est où l'autre con hein, qui était là?
6: T'imagines?
2: Non, mais après, la meuf, elle m'a remis, tu vois. Mais sur le moment, il m'avait pas reconnu. Et la meuf, elle me dit, ouais, mais qu'est-ce qui s'est passé? Je veux dire, mais ta gueule, connasse. Un tiers maître.
6: Bah, à l'inverse, j'ai vu un pote là, samedi soir, il m'a dit la même chose. Il m'a dit, putain, des amis qu'on a en commun, il m'a dit, putain, ils m'ont pas reconnu parce que lui, il a perdu 25 kilos. Et en fait, les gens, ils sont venus, mais ils sont présentés.
2: Non, mais ça change de ouf. Hein.
0: De perdre du poids ou de prendre du poids.
2: Ouais,
6: il m'a dit, ils m'ont pas reconnu, quoi.
2: Je dis, mais moi, des fois, je me reconnais pas. Je me regarde, je suis pas bon. Il y a des cachets, moi, bordel de merde.
0: Bon, un jour, on m'a pris pour quelqu'un d'autre en haut des Champs-Élysées. Je me baladais.
2: Pour Rocco, ouais.
0: Et on m'a pris. Non, oui, c'est ça. Et on m'a pris, c'est la taille de la bite, c'est pour ça. Et un mec, et un mec, il m'a pris pour quelqu'un d'autre. Il me prenait dans ses bras et tout.
2: Ah ouais. Mais tu bourré.
4: Moi, j'aurais flippé.
0: Non, il était pas bourré. Il m'a pris pour quelqu'un.
2: Là, on m'a pris pour Jean-Marc Morandini.
0: Je sais. Oh là, j'ai fait des dédicaces.
5: C'est marrant, ça.
0: C'est rigolo. Tiens, Anna nous dit la semaine dernière à Cologne, j'ai croisé le sosie d'une ex. Tu vois, comme quoi.
2: Mais c'était peut-être elle.
0: Bon, et Johan, donc, par rapport à cette première relation, donc t'as repris la première relation à 22 ans, donc vous ressortez ensemble quelques années après, et alors il s'est passé quoi?
7: Et du coup, la tarée qui sortait a pris le seum, et en fait, elle a commencé à me marceler au téléphone, à m'envoyer 36 000 messages, et en fait, au début je répondais, puis à un moment je répondais plus, parce que ça me saoulait. Et d'un coup, elle m'envoie une photo. La photo, elle me dit je suis enceinte.
2: Ah, donc, merde, c'est cool.
7: Non, mais en soi, c'était pas déconnant parce qu'on faisait sans capote, mais elle avait un stérilet.
6: Un stérilet, ouais.
0: Oui.
2: Ouais, des fois, ça peut déconner.
7: Après, des fois, ça peut déconner. Donc, je me suis dit merde. En plus, moi, à ce moment-là, j'étais dans la vingtaine. J'ai dit merde, j'ai pas envie d'être taron à cet âge-là. Je crois que j'ai commencé à flipper, quoi.
0: Bah, et surtout donc, avec une meuf avec laquelle je suis plus, quoi. Enfin, tu vois, c'est plus simple.
7: Bah, c'est ça, c'est bon, après. Du coup, elle m'a envoyé la photo. Parce que j'avais demandé une photo, j'avais exigé une photo, elle me dit, attends, je t'envoie la photo, je fais ok, pas de soucis. Elle m'envoie la photo, je regarde la photo, je vois qu'il y a un tout petit cloche.
2: Déjà, mais c'était quoi, c'était genre une photo d'elle avec un gros bide?
7: Non, oui, autant pour moi, photo de l'échographie.
0: Ah ouais, directement. La photo du bébé, oui.
5: Ouais.
7: Bon, voilà, une photo d'échographie, puis je me dis, il y a un truc qui cloche, normalement il y a... J'étais pas bête à ce moment-là, je me dis, il y a forcément le nom et le prénom de la personne, et puis ça figurait pas sur la photo. Mmh. Je me dis, mince, c'est bizarre. Puis par curiosité, je commence à regarder sur Google, je tape photo échographie.
0: Et tu tombes sur celle-ci.
7: Et je tombe sur la première photo venue, je fais, tiens, c'est bizarre, elle ressemble comme deux gouttes d'eau à la photo qu'elle m'a envoyée.
6: Ouais, d'accord.
0: Elle avait pas inventé la poudre, celle-ci.
5: Elle s'est pas fait chier, elle a pris la première.
0: Ah ouais, elle est pas maligne, quoi.
5: Grave.
0: Ouais, c'est clair.
7: Ah ouais, mais et là, j'étais avec mon pote à côté, je fais, attends, dis-moi, je suis pas fou, dis-moi que c'est la même image. Et il dit, ouais, c'est la même image. Et on a vraiment, on a même pris un calque pour vraiment recopier tout la même photo. La photo.
2: Non, mais ouais, à l'époque, ça existait pas, parce que sinon, tu la passais, tu sais, tu faisais Google Lens.
0: Oui.
2: Ah, et là, tu vois direct le truc.
0: Il y a Lincoln qui a 30 ans aujourd'hui qui dit moi aussi, mon ex m'a harcelé à des différents groupes de rencontres que je l'avais abandonnée et mise enceinte sans aucune preuve et elle n'était pas enceinte en plus, tu vois. Donc le petit côté je veux récupérer mon mec, je dis que je suis enceinte. A priori, c'est pas la seule à l'avoir utilisée, Johan, tu vois.
2: Non, mais là, ouais, et puis elle a pas été maligne, quoi. L'échographie, non,
0: elle prend la dit chez photo. Moi, elle a pas inventé la poudre.
2: Ah, c'est clair.
0: Ni le fil à couper
5: le
0: reblochon.
2: Le beurre.
6: Ah, c'est le beurre.
2: Ni la machine à cambrer les bananes.
4: Courber les bananes, moi je connais
0: ça, ouais. C'est ça.
5: Pas mal.
0: Et, bon, et elle t'a foutu la paix après, elle a été humiliée, non? Le fait que tu s'en sois rendu. Ah, on a perdu Johan. Le fait qu'ils s'en sont rendu compte.
6: Ouais, je pense.
0: Vous avez vu ce qu'on est prêt à faire pour récupérer quelqu'un? C'est ouf, hein, quand même.
2: Ouais, mais quand la meuf, elle arrive là, ça me fait peur, moi.
0: C'est quoi le truc le plus fou que vous avez fait pour récupérer quelqu'un, tiens?
2: Bah, moi j'avais fugué, ça n'a absolument pas marché.
0: Ah oui, dans ton local poubelle,
6: ah,
0: ouais.
6: Oui,
2: ah, mais moi, elles s'en battaient les reins. Mais c'était incroyable. Mais rien à foutre.
0: Tiens, on a retrouvé Johan. T'as déjà fait des trucs de ouf pour récupérer quelqu'un, toi, Johan? Des trucs que tu peux regretter aujourd'hui, hein.
7: Non. Pas que je me souvienne.
0: Bah, quelqu'un qui s'en va, moi, je laisse partir.
6: Si t'es triste au bout d'un moment.
0: Oui, bah.
2: De toute façon, tu vas pas l'attacher. Hein.
6: Bah, non, c'est ça, tu peux pas le forcer.
0: Non, hein. Puis si la personne se rend pas compte de votre valeur, ça sert.
2: Ouais, mais bon, des fois, sur le coup, ça peut faire mal.
0: T'as eu mal quand, toi?
2: Bah, avec Pocky Puce, j'ai eu mal.
0: Ah oui, t'as pleuré, c'est vrai.
2: J'ai eu mal, j'ai fugué, mais sans battre les reins. Hein.
0: Complètement.
2: Ah, mais complètement. Bah, mais je crois que c'est peut-être la seule qui n'est pas venue me voir quand je suis rentré.
0: Oh, t'es rentré où?
2: Bah après, je suis rentré de ma fugue à un moment donné.
0: Ah oui, t'avais fugué pour elle.
2: Rien à battre. Tu sais, ses copines, elles étaient venues me voir et tout. Tu sais, quand j'étais retourné au bahut, quelques jours après, mais elle était pas venue, elle s'en foutait. Mais Royal se prenait des coups de bite, elle. C'est tout ce qu'elle était bonne.
0: Moi aussi, j'ai fugué à la suite d'un DS. DS devoir surveiller.
2: Ah non, moi c'était juste une rupture amoureuse.
0: Ah ouais, écoute, merci Marceau.
2: Tu t'es fait larguer comme une merde et vous laissez faire des épaules d'autres mecs.
0: Qui a fugué à la suite d'un DS.
2: Non, mais c'est rien de fuguer, tu fais du mal aux gens qui t'entourent.
6: Ouais,
2: et,
6: ouais.
2: Ça arrive pas à l'inquiéter. T'as l'impression de fuir tes problèmes, mais de toute façon, quand tu vas revenir, les problèmes ils sont toujours là.
0: Il y a Calice qui est solidaire avec toi d'ailleurs, Johan, et qui nous dit j'ai vécu la même histoire que l'auditeur avec la photo de l'échographie, tu vois, t'es pas le seul.
7: Ah bon, ça.
0: Eh ben ouais.
7: Ça, je suis rassuré.
0: Il faut
2: pas tomber sur la seule cinglée, oui.
0: Il faut faire confiance dans une histoire d'amour.
7: Il y en a plein, des cinglés, il y en a plein.
0: Ouais, faire confiance, puis quand ta confiance est brisée, bah, tu passes à autre chose. Hein. C'est Konik Polski qui nous dit ça, là. Moi j'ai tout payé pour partir en vacances, pour qu'il me laisse à 300 km de chez moi sans voiture et sans rien. Ouais. Cindy, en voulant récupérer son mec, tu lui offres des vacances et le mec part en vacances mais il te laisse à 300 km de chez toi.
2: Quel bâtard.
0: C'est un enculé, ouais.
6: Ah ouais, c'est clair.
0: Moi j'ai dormi en dessous du lit parce que Mago avait peur des rats. Du coup, pour que mes parents ne me repèrent pas, j'ai pris le canapé, j'ai passé la nuit à veiller sur elle sous le lit. Aujourd'hui, elle m'a laissé, c'est mon ex.
2: Waouh.
0: Quelle belle histoire, ça. Oh, aussi.
6: Magnifique, encore.
2: Quelle nuit de merde, t'as dû passer. Parce que tu vas dormir sous un lit en train de surveiller s'il n'y a pas des rats qui arrivent.
6: C'est horrible.
0: Vous faites des trucs de ouf par amour et on vous laisse tomber comme ça, comme une merde. Enfin, c'est... Johan, on va t'envoyer ton t-shirt Skyrock à la maison, on te fait des bisous et puis bonne route avec Sky. Bon, alors, pour la suite, il y a qui ? Il y a Pierre, le clash de la drague, là, dans un instant, Pamela et les pervers, avant minuit.
2: Yes.
0: Tatiana aussi, on va draguer sur les réseaux, là, ce soir. Direction les réseaux, pour draguer, pour trouver les pervers du week-end. Et essayer de les séduire avant minuit, c'est le défi de Pamela, qu'on fera, comme tous les vendredis soirs. Va-t-elle y arriver ? On s'occupe de ça, mais juste avant, on a Pierre au téléphone avec nous. On va prendre tout de suite. Salut à toi, Pierre. T'es là, Pierre ?
8: Ouais, salut les gars. Salut.
0: Salut Pierre. Salut. T'es à Poitiers, toi, Pierre, c'est ça ?
8: Ouais, c'est ça, je suis à Poitiers, ouais.
0: Alors Pierrot, donc toi tu nous appelais pour quoi Pierre, toi, dis-nous.
8: Alors moi du coup j'ai des histoires un peu dark.
0: Une histoire un peu dark. Parle bien au téléphone Pierre, on t'entend mal.
8: Là c'est mieux.
0: Ouais, vas-y.
8: Du coup déjà je voulais vous remercier l'équipe parce que vous m'avez vraiment aidé dans les pires moments de ma vie, quoi, parce que c'était dans l'ensemble c'était compliqué. Du coup vous étiez là tous les soirs pour m'accompagner et franchement merci à vous.
0: Bah, de rien, bien sûr.
6: Plaisir.
8: De quoi ?
0: Je dis gentil. Ouais. C'est gentil.
2: Il n'arrive plus à parler. Il perd ses dents là.
6: Qu'est-ce qui t'arrive ?
2: Son dentier tombe.
0: Ah, c'est un plaisir, c'est gentil, Pierrot.
8: Bah ouais, c'est que j'ai été placé quand j'étais plus jeune et tous les soirs, franchement, ça m'aidait à passer la soirée.
0: T'étais quoi ? T'étais en foyer ?
8: Non, pas en foyer. Moi, j'étais placé à l'ASE en appartement directement.
0: L'ASE ? C'est quoi l'ASE ?
8: L'aide sociale à l'enfance.
0: D'accord, ok.
8: Et du coup, j'étais en appartement mais j'étais seul à 15 ans.
0: Ah ouais, c'est bien ça.
2: Quoi, c'est bien,
8: mais en même temps, c'est compliqué, quoi. C'est galère.
2: Ouais, faut assumer, quoi.
0: Ouais, en fait.
2: Ouais, avec les meufs, c'est bien. Tu dis à la meuf, ouais, viens, vas-y, viens chez moi, j'ai mon appart.
0: Ouais, j'ai mon appart, t'as 15 ans,
6: c'est classe.
0: C'est comme la voiture à 18 ans, quand t'es le premier à la voir dans le bahut, ça marche toujours, ça.
6: Ah ouais, tu fais le chauffeur de tout le monde.
0: Oui, c'est ça.
8: J'avais l'appart en face du lycée, et du coup, tous les potes, ils venaient chez moi. Enfin, c'était vraiment. C'était pas mal.
0: Ouais, donc c'est
8: les meufs, je fais bien, les meufs. C'était pas mal pour choper là-dessus.
0: Oui, c'était bien.
8: Mais du coup, et ça m'a fait commencer directement, c'est le sujet moi que je voulais vous ramener, c'est que j'ai commencé à la drogue justement à ce moment-là, vers 15 ans.
0: T'avais pas tes parents toi, Pierrot, t'as eu des problèmes avec,
8: bah non, du coup, voilà, j'ai été maltraité pendant mon enfance.
0: D'accord.
8: Et du coup, c'est là où j'ai été placé parce que c'était trop compliqué, quoi, la violence.
6: C'est mieux dans ces cas-là,
0: Mais quand tu dis que t'as été maltraité, t'as été battu par tes parents ?
8: Ouais, par mon père qui m'a frappé, ceinture... tous les soirs il me battait parce qu'il était toujours un peu énervé.
0: Mais quoi, il buvait lui, non ?
8: Non, même pas, justement, c'est qu'il a été éduqué un peu à la militaire et puis il était toujours énervé et puis il avait la violence assez facile, quoi. Donc,
0: mais t'avais quel âge quand il te tapait à coup de ceinture ?
8: Bah ça a commencé quand je suis rentré au collège.
6: Et t'as des frères et sœurs ?
8: Ouais, mais j'ai une sœur qui a été aussi pareil, elle a fait scarifier le bras quand elle était au collège.
0: Elle était battue, elle.
8: Ouais. Bah, c'est moi, je la défendais assez souvent parce que je sautais sur mon père pour l'empêcher d'aller taper ma sœur.
0: Et ta mère, au milieu de tout ça, elle disait quoi ?
8: Bah, elle disait pas grand-chose. Elle nous a jamais battu. Mais par contre, elle savait pas quoi faire, quoi. Parce qu'en même temps, du coup, vu qu'ils nous battaient, nous, on était des gamins insupportables. On était toujours énervés.
6: C'est logique, oui.
2: T'as pas vécu dans un environnement très, très sympa, quoi.
8: C'était compliqué, quoi.
0: Et donc 15 ans ils t'ont placé. T'avais toujours des rapports avec ta mère à cette époque ?
8: Non, plus du tout. J'ai coupé tous les contacts.
0: Même ta mère. T'en voulais à ta mère qu'elle a rien dit, non ?
8: Bah ouais, puis c'était à la fin. On m'a commencé à aider mon père pour me taper, à me tenir pendant qu'il me mettait des coups de ceinture.
6: Ah non, enfin,
0: mais comment on peut faire ça ?
6: Elle se faisait taper aussi, elle, non ? Je sais pas.
8: Non, même pas, jamais. Elle avait le dessus sur mon père, en fait.
0: Je comprends que tu avais à tes parents.
6: Ah ouais.
0: Quand on dit il faut toujours respecter ses parents, ça dépend comment ils sont, tes parents. Parce que toi, ce que tu racontes, tes parents, ils sont pas respectables. Tu les vois plus, là, c'est fini.
8: Ah bah justement, si, j'ai repris contact avec eux.
0: Pourquoi
8: c'est justement le problème suivant que j'ai eu. Ça m'a forcé à devoir retrouver un lien social avec eux parce que j'avais plus de lien social ailleurs. Et du coup, je vous appelais pour ça, en fait, à la base, c'est que j'ai eu des gros problèmes d'addiction.
0: Au shit.
8: De quoi ?
0: Au shit, plus que ça, non ?
8: Non, ouais, carrément, vraiment vénère, quoi. J'ai commencé, comme tout le monde, avec la MDMA, la cocaïne,
7: C'était mes potes, tous mes potes faisaient ça, quoi.
0: Mais 15 ans, tu prenais de la coke, tu prenais de la MDMA?
7: J'ai commencé à 18, 19 ans, la coke et la MDMA.
0: Ouais.
7: Et puis, j'ai suite à une rupture, en fait, avec une meuf avec qui j'étais, qui m'a trompé.
0: Ouais.
7: Et du coup, je voulais pas lui toucher à toutes ces drogues un peu chimiques. C'était un truc qui me j'avais pas envie, quoi.
0: Mais moi, je suis un peu comme toi, moi. Tout ce qui est chimique, les cachets, les machins, j'aime pas ça, moi.
7: Bah, c'est que j'avais un meilleur pote.
0: Je veux pas dire qu'il faut prendre le reste, hein, mais je suis pas fan.
6: Oui.
0: Quoi.
2: Non mais bon, les cachets, après si c'est des médicaments.
0: Non mais la coke, non mais tu vois les drogues.
6: Ah
0: oui,
6: les extraits, tout ça.
2: Ouais, ah, les
6: ça.
2: Trucs chimiques, quoi. Ouais, moi pareil, ouais, c'est pas...
7: Ouais, c'est que mon meilleur pote, lui par contre, il était à fond là-dedans, il prenait de la MD tous les week-ends à 18 ans.
0: Mais ça fait quoi comme effet? C'est une bonne question de JL là, sur l'appli Skyrock.
7: Bah, ça rend hyper tactile, ça te fait monter un peu un gros sentiment de plaisir, enfin tu te sens bien, t'as envie de...
0: T'as envie de baiser?
7: C'est assez fort pour ça. Justement, ça s'appelle la drogue de l'amour, la MDMA.
0: Ah, genre, quand tu prends du MDMA, t'as envie de baiser avec tout le monde?
7: Bah, t'as envie d'être tactile, t'as envie de te rapprocher des meufs, de chauffer. Ça chauffe.
2: Mais l'effet dure longtemps? Ou c'est genre, t'as une montée et ça redescend?
7: Bah, ça dépend du produit. Il y a des produits qui sont top, et bien là, ça va être toute la soirée. Mmh. Et des produits un peu moins bien, il faudra que t'en reprennes toutes les heures, parce que sinon, t'es pas bien, quoi.
2: Mais après, quand t'as la descente, t'as une descente comme,
7: c'est
2: comme
7: vénère, certaines autres.
2: Ah ouais? Ah ouais? T'es pas bien.
7: C'est vénère, parce que du coup, ça fait l'opposé. T'es psychologiquement, t'es complètement au fond, t'as plus envie de sortir.
0: T'es genre déprime?
6: Ouais, dépression.
7: Ah ouais, grosse déprime vénère, quoi.
0: Ouais.
7: Et t'as envie de reprendre absolument pour te remettre bien, quoi.
0: En fait, la drogue, t'as l'impression qu'elle te rend bien, mais en fait, elle te rend mal, surtout quand t'en as plus, quoi.
7: Ah ben. Totalement, c'est vraiment un truc, bah, c'est ça qui m'a fait descendre un peu en enfer, quoi. C'est quand j'ai commencé la MDMA à la coke, c'est là où je suis parti en vrille et puis j'ai commencé à...
0: Il y a Carlos qui dit, moi j'arrivais plus à baiser sans coke. Donc lui il pouvait plus baiser sans coke, toi sans MDMA t'arrivais plus à baiser non plus. Enfin,
7: je sais plus trop, non si ça allait encore. Hein. Ça dépend des personnes, quoi, mais c'est vrai que ça aide pour baiser. Du coup, derrière, quand t'en as plus, bah, t'es en galère, quoi.
0: Ah ouais, donc à ce point, ouais. Et niveau cul, les meufs avec lesquelles tu sortais, elles en prenaient aussi? Enfin, c'était une bande.
7: Bah non, jamais. Non, les deux meufs que j'ai eues, elles n'ont jamais pris, et puis elles aimaient pas ça, et du coup.
0: Ouais, elles te disaient quoi quand tu te voyais taper ça?
7: Ah bah, elle a pété un câble, elle voulait que j'arrête. C'était une condition pour rester dans le couple, sinon, elle me quittait, quoi.
0: Et ça,
2: mais moi je peux comprendre ça, moi. Je pourrais pas, tu vois.
0: Ah bah de vivre avec quelqu'un qui est tout le temps dans un autre monde.
6: Ouais, c'est vrai.
2: Mais de toute façon, il y a un décalage. C'est au bout d'un moment. Je pense que c'est quand même très difficile que le couple tienne sur la longueur, quoi.
0: Guigui, par exemple, toi qui ne bois pas, tu as bu du cidre.
4: Non, mais du cidre brut.
0: Du cidre brut.
4: Non, mais sinon, à part ça, je bois jamais, je fume jamais, ouais.
0: Tu pourrais sortir avec une meuf qui se défonce?
4: Impossible.
0: Pourquoi?
4: Impossible.
0: Bah, c'est relou.
4: Bah, parce que je suis sensible, tu sais, aux odeurs et tout, donc. Si ça pue...

0: prendre du crack, je sais même pas où en trouver, tu vois.
1: Ouais, mais tu sais, quand ça commence de c'est l'influence, les connaissances, les contacts.
2: Ouais, c'est ça, les connaissances.
1: Tu marches avec des mauvaises personnes, t'es influencé.
0: C'est ton petit frère.
1: Par goûter.
0: Hein? C'est ton petit frère, ton grand frère?
1: Non, mon grand.
0: Grand frère, d'accord.
1: Ouais. Et c'est très, très très très très dur. Et tu sais, dans ce genre de choses, une fois que t'en goûtes une ou deux, trois fois, et le mec il disait, la dernière fois, un mec là, il disait, t'es marié avec après.
0: Mais est-ce qu'il y en a qui disent que t'en prends une fois du crack et après t'es accro? Mais c'est vrai ça?
1: Ouais, t'es marié avec. C'est chaud, il paraît, c'est très très chaud. Et même le shit, en vérité, hein, tu sais, les gens ils prennent le shit à la légère. Mmh. Mais tu sais que c'est un psychotique et avec le temps, tu deviens. Il y en a, ils deviennent 20-20.
0: Ça peut rendre parano, ça peut rendre agressif. Oui, ça
3: c'est le médecin
0: le cerveau,
3: qui vous parle, docteur Romano.
0: Il est là, l'autre là. Le docteur Romano.
3: L'autre là. Il va se détendre.
0: Ah, mais j'avais besoin de lui tout à l'heure. Là.
3: Il avait autre chose à branler. Non, mais.
0: J'ai autre chose à branler, moi aussi.
3: Ouais, non, oui, ben laisse tomber. Je t'ai déjà dit, Cédric. Oui, mais je suis pas vétérinaire. Limite, je t'oriente sur.
4: C'est marrant, allez, tu as déjà fait 100 fois ta blague.
0: Oh, s'il te plaît. Monsieur docteur, videz-moi les glandes anales.
3: Pourquoi vous êtes plein?
4: Ouais, c'est ça, ouais, je suis plein. Ouais.
0: Videz-moi les glandes anales.
3: Non, mais des fois, t'as le shit sur la majorité des gens, ça va rien leur faire, mais suffit que t'aies déjà une entre guillemets, une prédisposition intérieure, des faiblesses psychologiques, tout ça, ça peut faire ressortir des trucs et ça peut te faire vriller complet. Il y a des gens qui ont fini à l'asile en fumant des joints. Hein.
0: Ouais.
3: Et qu'on vrillait complet.
0: Et après,
3: c'est des gens qui avaient déjà quand même une prédisposition sans le savoir, tu vois.
0: Et après, c'est
3: déjà
0: sur
3: des problèmes.
0: Sur la durée aussi, à force d'en prendre.
3: Ça reste une drogue. Hein,
0: c'est que ça peut, tu vois, ça peut agir sur ton cerveau. Il y a des gens qui deviennent parano, ils en prennent pendant 10 ans, ça va. Puis après, ils continuent, et puis ça les rend ouf. Donc oui, il faut faire attention.
1: Ils fument entre eux pendant des années, c'est bien avec les potes, tu rigoles et tout, c'est l'ambiance jeune et tout. Mais après, quand tu grandis, tu te retrouves avec ton joint tout seul, à parler tout seul et à ruminer tout seul dans ton coin. Mmh. Et il n'y a plus de potes, il n'y a plus personne. Quand tu te retrouves dans des tu viens, tu frappes ta mère, tu insultes tout le monde.
0: Oui, là, c'est
1: clair.
0: C'est chaud, là. Et toi, t'as vu ton frère frapper ta mère, tout ça?
1: Non, s'il fait ça, non, jamais. Mais il a déjà...
0: Il faisait quoi de chelou, lui, quand il était
1: insulté, mais tu sais, au téléphone, après... Des fois, il fait des choses et le lendemain, il s'en rappelle pas. Il me dit non, mais j'ai pas fait ça, ça va pas.
0: Ah ouais, donc
1: non, c'est pas possible.
0: Ouais, c'est
1: tu vois,
0: comme quand tu te
2: souviens pas.
0: Quand tu te prends une grosse cuite et que tu oublies ce que t'as fait, la veille.
1: Ah ouais, ça peut faire flipper, tu sais. Il peut passer un lac un jour dans la famille, il monte chez voir la maman ou tu sais pas. Il fait un truc bizarre et moi, ça me fait peur, tu vois, c'est ce genre de choses.
0: Et là, il est encore dedans, ton frère, il s'en est pas sorti lui encore.
1: Bah, j'essaye de. Là, justement, là, c'est en cours. Je suis en train d'essayer de rentrer dans un centre. Là, c'est pas facile.
0: Ouais, t'as vu, ça marchait pour Pierre.
4: Ouais, mais faut lui faire accepter.
3: Oui, mais parce que c'est lui qui a fait la démarche.
4: C'est motivé,
3: tu vois.
0: Oui, c'est vrai.
4: C'est un mec qui bédave. Il a pas forcément envie d'aller dans un centre.
3: C'est toujours pareil. De toute façon, tous ces trucs-là, si t'as pas la tête, si dans la tête t'as pas décidé d'arrêter, on aura beau te filer des cachets, des trucs, ça marchera jamais. Hein.
0: Moi, le shit, enfin, le shit.
1: Mais il paraît, c'est puissant le crack. Hein. C'est chaud. Hein. Ultra puissant.
0: Oui, là, on est sur des drogues. Ouais, on est sur des drogues de ouf.
3: Non, mais tu vois, là, par exemple, on en parlait tout à l'heure, là, à Stalingrad et tout, à Paris. Mm. Là, tu vois les mecs ou les nanas qui sont, qui prennent du crack depuis des années. Ils ont des têtes.
0: Ouais, tu le vois,
3: ils sont marqués de ouf. Hein.
2: Ah ouais, moi, j'ai vu ça aux Antilles. C'est hallucinant.
3: Ils ont plus de dents. Ils ont, laisse tomber, ils ont des têtes. C'est des zombies, déjà.
0: Il y a Cyril de Gondin.
3: D'ailleurs, il y avait un auditeur qui nous disait, là, il y a le truc, là, qu'il y a aux États-Unis, là, ce qu'on appelle la drogue des zombies.
0: Cyril de Grenoble, il nous laissait ça, il nous dit aux États-Unis il y a la drogue des zombies.
4: J'en ai vu moi des zombies.
3: A priori ça arrive en France ça. Hein.
0: La drogue des zombies.
4: Ouais.
3: Ouais ouais.
0: Fais gaffe à toi.
3: De toute façon les. Malik. Oui ouais, mais t'es pas bon.
1: Bah, c'est que ça détruit hein. Parce que j'ai connu une nana moi, j'ai connu une meuf à l'époque dans notre quartier. Mmh. Elle était super fraîche, super bonne, super fraîche, mignonne et tout. Hein.
0: Ouais.
1: Malheureusement elle est tombée dans cette merde. J'ai revu un an et demi, deux ans même. Ouais un an et demi après, tu la vois. Tu te dis c'est pas possible.
4: C'est la même, ouais. Mmh. T'es même moi, je connaissais même pareil. Rien. Elle était archi bonne. Okay. Elle a commencé à bédab, après elle a pris d'autres drogues et elle a vrillé. C'est-à-dire qu'elle se dit ouais tiens, je vais sauter par. Elle s'embrouille avec sa daronne, elle dit ouais, je vais sauter par la fenêtre. Elle habite au troisième et inconsciemment elle l'a fait. C'est-à-dire qu'elle a sauté par la fenêtre et elle était.
0: Ah ouais.
4: Elle avait un truc que tu sais au dos et tout machin. Elle a des.
0: Mais il y a des mecs dans des teufs aussi qui ont fait ça, qui sautaient du haut de.
3: Ouais, il y avait eu des histoires. Ouais, juste. Il y a des mecs qui sont décédés. Je me souviens l'histoire d'un mec, pareil, il avait eu des alus et il avait sauté du toit d'un hangar, je sais pas quoi, c'était une teuf. C'était il y a quelques années, ouais.
4: Bah, et moi, ma pote, ils l'ont fait interner et tout. Hein.
0: Bah, moi, j'ai une pote aussi.
3: Ah, mais elle s'en est sortie.
4: Non, parce qu'en fait, moi, si je te
3: Non, mais elle s'en est sortie du fait de sauter par la fenêtre. Parce que, ouais.

0: pas décédée, tu vois.
1: Elle avait des complications au dos, tu vois. Elle prenait des, médicaments à vie. Des antidouleurs parce qu'elle avait tout le temps mal au dos, je sais plus ce qu'elle avait exactement, tu vois. Elle pouvait marcher, mais c'était mort, tu vois. Et elle a continué à se droguer, puis bah, t'sais, c'est.
0: Bah, c'est une copine avec des acides aussi, elle était super mignonne, elle était super gentille, elle prenait des acides, et puis un soir, elle a complètement vrillé, elle était sur les Champs-Élysées, elle voyait les arbres des Champs-Élysées, elle croyait que c'était des monstres, elle criait. Oh, voilà. Elle a fini en HP, elle a passé plus de 6 mois là-bas, et depuis, elle est toute. Enfin, c'est plus la même, quoi.
2: J'espère que éviter, hein, pour les gens qui roulent en voiture vers la Villette, tu sais, la Villette le soir, moi je suis taxi. Et pour ceux qui roulent le soir, porte d'Aubervilliers, porte de la Villette, et tout ça.
0: C'est en région parisienne, c'est sur le périph' de
3: Paris.
1: Ouais. Dans le nord.
2: Voilà, faites attention quand même, dans ces endroits, il y a des craqueurs sur mes vos fenêtres, vous ouvrez pas les portes.
1: Agresser, ouais.
0: Et NG du 31, qui lui aussi connaît une meuf qui se prostitue pour récupérer de l'argent, pour acheter de la coke. Tu vois, juste de la coke, enfin, c'est déjà pas mal la coke. Bon, ben j'espère que ça ira pour ton frère, en tout cas, Malik. Hein. Tiens-nous au courant.
2: C'est gentil, hein. Ouais, merci beaucoup.
0: N'hésite pas à nous donner des nouvelles. Et puis, t'as eu le témoignage de Pierre qui a donné de l'espoir à tous ceux qui, ou qui en prennent, ou qui ont des amis qui en prennent. Et en tout cas, merci.
2: C'est quelqu'un, c'est très dur d'en avoir un dans la famille comme ça. Mais après, faut pas lâcher. Faut aller jusqu'au bout. Faut pousser. C'est pas facile, mais faut aller jusqu'au bout. Faut pas lâcher l'affaire.
0: Force à toi avec le grand frère. On t'embrasse, Malik. Hein, des bises.
2: Merci, c'est gentil, les filles.
0: Oui, si tu veux, reprends tout.
4: Tu vas faire. Voilà.
0: Ah, tu viens d'exciter ces
4: les sentiments.
1: Ah, bah grave.
0: Bisous, Malik. Ciao. On t'envoie le t-shirt Sky.
2: Allez, bisous, tout le monde.
0: Salut à toi. Salut, Malik.
5: Salut, les filles.
4: Salut,
0: garçon, Cédric.
4: Ça y est, il en peut plus. Il est tout excité.
0: Tout excité. Eh ben, l'excitation a monté encore d'un cran, là, maintenant. Puis c'est l'heure d'en trouver pas, mais là.
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0: Et est-ce qu'elle va les faire tous craquer ce soir, nos pervers du vendredi soir? Et on va commencer par un pervers un peu spécial, puisque c'est un pervers qu'on a rencontré sur un réseau téléphonique.
4: Tiens,
0: ça existe encore, réseau téléphonique.
4: Ouais.
0: Alors, Pamela, c'est lui, il s'appelle Denis.
4: Denis
0: sur le réseau. C'est parti, attention. De la sensualité, du sexe, c'est Pamela et Denis. Attention, ce tête s'y répond.
8: Allô ?
9: Oui ?
8: Oui, bonsoir, c'est Pamela l'appareil.
9: Qui ça ? Pamela ?
8: Oui, tu es Denis ?
9: Oui ?
8: Oui, j'ai entendu ton message sur le réseau.
9: Message sur quel réseau ?
8: Sur le réseau téléphonique.
9: Voilà.
8: Denis, tu n'es pas seul peut-être ?
9: Si, je suis seul.
8: Ah bah alors, on peut se parler 5 minutes.
9: Oui.
8: Tu es d'où, toi?
9: Mais tu me parles de quoi, là?
8: Ben, en fait, c'est un réseau de rencontres. Et je t'ai entendu dessus. Et j'ai noté ton numéro, du coup, je t'ai appelé.
9: Mais quel réseau de rencontres?
8: Ben, écoute le message, c'est bien toi, ça.
9: Bonjour, Denis à l'appareil. Je suis un chef d'entreprise. Je suis sérieux, de bonne éducation, courtois.
8: C'est bien toi, le PDG.
9: J'aimerais vivre.
8: Oui. Oui, bah voilà. Bah c'est bien toi, tu t'es reconnu là.
9: Oui.
8: Oui, bah moi je suis Pamela, moi. Et je voulais.
9: Pamela.
8: Je voulais faire.
9: Des messages comme ça, c'était il y a 3 ans, 4 ans.
8: Ah bah voilà. Bah écoute, je suis retombé dessus là. Il y a peut-être eu un bug sur le réseau.
9: C'est possible.
8: Parce que l'annonce.
9: Quel réseau?
8: Bah le réseau du téléphone, moi je sais pas le nom, tu sais. Mais du coup, moi, le message, là, il tourne en boucle, là, sur le réseau. Hein. Parce que, du coup, tu as trouvé quelqu'un, là, entre-temps?
9: Ben, oui, je me suis même marié.
8: Ah, merde! Et t'as trouvé sur le réseau?
9: Mais quel réseau? De quel réseau vous parlez?
8: Le réseau! Le réseau! T'es complètement con, Denis. Hein? Comprends rien, toi. Le site de rencontre.
9: Comprends rien.
8: Le site de rencontre, le réseau, bordel de merde.
9: Mais non, je supporte pas qu'on m'insulte, hein.
8: Le réseau, connard. Non, mais dis donc, mais...
3: Non, mais bien comprenez pas, ouais.
8: Quel réseau?
0: Attends, le mec, il a trouvé une gonzesse, dis donc. Quand même temps, bon, depuis 4 ans, ouais, heureusement pour lui. Putain, faut pas me faire des trucs comme ça, moi, parce que...
4: Ah, t'as le réseau, là. Il me fait chier, son réseau, là.
0: Vous le rappelez? Marie, tu veux pas parler? Tu dis, ouais, j'ai entendu ton annonce sur le réseau.
3: Ouais, si tu veux, ouais.
0: Ouais, vas-y, ouais. Oui, on fait ça.
1: Allô?
9: Oui?
1: Ouais, comment ça va?
9: Ça va? À qui ai-je l'honneur?
1: Bah, je m'appelle Cédric, je t'ai vu sur les réseaux. Allô?
9: Oui, alors il y a ma femme qui est là.
1: Ouais, bah moi c'est avec toi que je voulais parler, j'ai trouvé ton numéro sur les réseaux.
9: De quel réseau parlez-vous?
1: Ben, les réseaux de rencontres. Il y avait une petite annonce.
10: Je suis avec ma femme, vous êtes sur haut-parleur. Alors, allez-y, parlez.
1: Bah, bonjour madame, j'avais envie de rencontrer votre mari. J'ai trouvé son numéro sur les réseaux. Il a écrit que c'était un beau gosse, qu'il était chaud de la bite. Donc, je voulais le voir ce soir, moi.
0: Je crois que c'était un peu trop pour sa femme.
8: Ah ouais. À Marie.
3: Vas-y, allez,
8: vas-y à Marie. Marie.
3: J'espère qu'il va remettre.
8: En fait, chaque membre de l'équipe peut le faire. On reste toute la nuit.
1: Mais quel réseau.
0: Le mec, il va devenir ouf.
1: Ah ouais. Elle va décrocher, elle, je crois.
8: Pas de soucis.
3: Allô, mon chéri.
9: Oui.
3: Allô, Denis, mon chéri, ça va? Tu te souviens de moi? On s'est rencontrés sur le réseau.
9: Non, mais c'est une plaisanterie. Qui êtes-vous?
3: Ben, c'est moi, c'est Maryse.
9: Je ne vous connais pas, madame.
3: Ah si, on se connaît, ne mens pas.
9: Ben, Marie?
3: Si. On s'est parlé sur le réseau, on s'est même touché au téléphone.
9: Oui, oui, oui, on se connaît, oui, bien sûr. Comment ça va, Maryse?
3: Ben, ça va, et toi?
9: Ah ben voilà, je suis très content. Comment ça va, madame?
3: Bah, pas madame, attends, tu m'appelais ma chérie avant, ma petite salope.
1: Oui, on se connaît, madame.
0: Et il sonorise la chambre avec le haut-parleur.
3: Ah, oui.
0: Le mec, il va essayer de retrouver le numéro du réseau, il s'était mis dessus.
3: Toi, c'est ça.
1: Quel réseau?
0: Mais quel réseau? Bravo, Pamela. On en a un autre.
3: Allez, on en a un autre.
1: Je te propose Philippe.
0: Alors, c'est Philippe.
1: Philippe,
0: maintenant.
1: Mon fifi.
0: Philippe, c'est parti.
8: On est dans les prénoms à la mode.
1: Ouais, c'est ça, t'as
0: vu. Allez. C'est Phil.
1: C'est Phil.
0: Allez, c'est Philippe.
8: Allô?
11: Oui, bonjour.
8: Bonsoir, mon bébé, comment tu vas?
11: Ça va, et toi, mon bébé?
8: Ça va bien. T'es où, là?
11: Là, je suis dans mon lit, là.
8: Ah, t'es dans ton lit? Ah, parce que tout à l'heure, je croyais que t'étais avec quelqu'un, que je te dérangeais.
11: Oui, oui, mais là, je suis dans mon lit.
8: Ah, ça y est, t'es dans ton lit, tu peux te branler, alors.
11: T'es habillé comment,
8: là? Là, je suis en nuisette. Pareil,
11: d'accord, mon
8: je suis dans mon lit.
11: Mmh.
8: Je suis humide.
11: D'accord.
8: Ouais.
11: Tu veux que je vienne m'occuper de ton petit trou?
8: Ah ouais. Dis-moi tout.
11: J'ai envie de venir branler ma langue dans ton.
8: Vas-y, dis-moi des choses et masturbe-toi fort.
11: Oui, tu peux faire. Là, j'ai de l'écho là. Je dis j'ai de l'écho.
8: Je sais pas d'où ça vient, moi, ça.
11: Oui. Tu es où, mon cœur? Tu habites où, sans ça?
8: J'habite sur Paris, moi.
11: T'as pas envie qu'on se voit?
8: Mais là, ce soir, je peux pas, bébé.
11: Non, pas ce soir, je me doute, mais...
8: Ouais, pourquoi pas? Là, je pars une semaine en vacances, là.
11: Oui.
8: Et après, pourquoi pas, on pourrait se voir sur Paris, quoi.
11: Ouais, parce que moi, j'ai pas ton numéro de téléphone.
8: Je préfère pas le donner.
11: Oui, mais faudrait que tu me rappelles un autre soir, à 11h.
8: Ouais, mais j'aimerais bien que tu te branles.
11: Ok. T'as envie de faire ce Philippe petit bisou dans le cou? Voilà, je passe ma main dans tes cheveux, je te taquine le long de l'oreille.
8: Ah ouais?
11: J'enroule ma langue autour de ta langue.
8: Ah ouais?
11: Je prends ma langue dans ta bouche. Je te donne des petits coups de queue sans la langue.
8: Ouais, ça te dérange pas si je mets un peu de musique?
11: Non, pas trop fort, oui.
8: J'adore le violon.
11: D'accord.
8: Vas-y, continue, ça m'excite.
11: Je te donne des petits coups de queue sans la langue, mon cœur.
8: Ouais.
11: Tu veux ça, des petits coups de queue sans la langue?
8: Oh, j'adore.
11: Voilà. Je te fouette le visage avec ma queue.
8: Oh, ouais. Bifle-moi. Voilà. Bifle-moi.
11: Voilà, comme ça, je te fouette le visage avec ma queue.
8: Oh oui, frotte-moi le visage avec ta queue.
11: Voilà, regarde comme elle est belle.
8: Oh, elle brille.
11: Elle brille, tu peux la lécher, la sucer, la branler, la stiquer.
8: Ouais, vas-y.
11: Vas-y, prends. Vas-y, suce-moi la pompe. Voilà, comme ça. Oh, tu me la suces bien, tu me la pompes bien, mon bébé.
8: Ouais.
11: Voilà.
8: Oh ouais.
11: Voilà, je te fais des petits bisous. Je te donne des petits coups de langue sur la pointe de tes seins, je te les fais bander. Voilà, je te les fais bander comme ça.
8: Ah ouais, vas-y.
11: Je te tapote la pointe de tes seins avec ma queue.
8: Ouais.
11: Voilà, comme ça. Je reviens sur ton petit trou.
8: Ouais.
11: Je te le mordille.
8: Ah, vas-y.
11: Oh, je te le mordis. Ouais. Voilà, je te le mordis et je te l'aspire.
8: Ouais.
11: Voilà. Je rentre bien ma langue dedans comme ça.
8: Ah ouais, vas-y, rentre ta langue.
11: Je rentre bien ma langue dans ton petit trou du cul, mon bébé.
8: Vas-y, rentre-la bien.
11: Voilà, je te fais mouiller comme ça. Vas-y, tu décharges la mouille de. Tu décharges la mouille de ton petit trou sans ma langue.
8: Oh, j'adore.
11: Voilà, comme ça.
8: Ah, oh, je suis. Voilà. Mais trempé.
11: Voilà. Voilà. Pendant que je te. Pendant que je prends bien ma langue dans ton petit trou, je te claque les fesses aussi.
8: Allô?
11: Oui, je te claque les fesses.
8: Ah, oh, vas-y, claque-moi les fesses.
11: Voilà, comme ça. Où est-ce que t'as envie que je te donne ma crème, mon bébé?
8: Oh, la crème, j'ai envie de l'avoir dans mon anus.
11: J'ai bien donné ma crème d'amour dans ton petit trou. Et puis après, je vais venir la récupérer avec ma langue. Je vais venir la récupérer avec ma langue.
8: Tu veux récupérer ta crème?
11: Oui, avec ma langue, et on va mêler une langue.
8: Ah oui. Mais avec la crème, je te ferai un petit cadeau.
11: Oui, c'est vrai. Ok. Oh. Je te laisse, mon vieux. Faut que je te laisse, au revoir.
8: Au revoir, chérie.
0: Champion du week-end. Bravo, Pamela. Et merci d'avoir passé cette semaine avec nous. Prochain rendez-vous de la Radio Libre, c'est lundi. Passez un bon week-end, restez bien sur Skyrock. Allez, des bisous. Un bon week-end. Le son de Skyrock tout le week-end pour vous ambiancer. Ce sera un peu meilleur que le son de Philippe.
1: Ah ouais, là c'est
0: bien. Merci d'être éclaté avec Philippe. Allez, passez un bon week-end. Une bonne nuit, restez bien sur

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1: Passez une bonne soirée sur Skyrock. D'habitude, le vendredi soir, c'est 100% rap français. C'est la nocturne de Planète Rap. Et je vous l'ai dit, la nocturne, c'est parti déjà en vacances. Mais ce soir, il fallait qu'on se retrouve une toute dernière fois avec mes amis de chez Winamax. Une toute dernière pour se régaler parce qu'ils nous ont accompagnés pendant deux émissions. C'était le dimanche soir entre 20h et 21h pendant cette Coupe du Monde. Et là, ça y est, on approche déjà la fin de cette Coupe du Monde. Triste fin, peut-être. On va en parler ce soir. On va passer un peu plus d'une heure, peut-être même pratiquement deux heures, on ne sait pas en fait. On sait quand ça commence, c'est maintenant, on ne sait pas quand ça va finir. Comment ça va, messieurs de chez Winamax? On commence avec, évidemment, je vais commencer avec celui qui a été titulaire, mais qu'on va bientôt foutre sur le banc en remplacement là dans quelques minutes parce qu'il doit se barrer rapidement. Thomas, comment ça va?
2: Ça va, Fred. Je te vois, j'ai le sourire. J'ai l'impression d'être à la maison.
1: T'es à la maison.
2: Ah, c'est génial.
1: Non, attends, on va dire aussi un mot parce qu'il y a du monde ce soir aussi dans
2: c'est
1: le
2: vrai.
1: Studio, Thomas.
2: C'est vrai.
1: Est-ce
2: c'est
1: que
2: vrai.
1: Tu veux dire un mot qui nous accompagne ce soir?
2: Non, j'ai pas envie.
1: T'as pas envie.
2: Salut tout le monde.
1: Commence ta mauvaise tête.
2: Ben salut tout le monde, merci d'être.
1: Bienvenue
2: là.
1: À vous, hein. bienvenue. Bienvenue à vous tous. Il y a même un bar dans le studio.
2: C'est vrai.
1: Ça, c'est le meilleur des cadeaux pour finir la saison. Franchement, c'est le meilleur des cadeaux. C'est ce bar. Merci à l'équipe. Hein. Ça va bien. Tout le monde va bien. Tout le monde est en pleine
2: forme. Le bissap blanc était excellent.
1: Ah, j'ai pas essayé encore. Bah, il en reste un petit peu. On a toute la soirée pour tester le bissap. Thomas, faisons les présentations. C'est toi qui fais la démo.
2: Allez, on va faire comme ça.
1: Vas-y.
2: Le boss.
1: Le boss.
2: Enfin, il pense que c'est le boss de l'émission, mais on voit.
1: Mais voilà. Ça se voit que c'est un mec sérieux, regarde.
2: Pour des raisons.
1: Depuis tout à l'heure,
2: lucratives, je vais l'appeler comme ça.
1: Depuis tout à l'heure, aucun sourire. Rien.
2: Ah, rien de
1: rien.
3: Mais bouge pas, Fred, ça arrive.
2: Salut Sofiane, à tous, salut à Sofiane. Tous.
1: Sofiane,
2: évidemment.
1: Sofiane, comment ça va, Sofiane?
3: Eh bien, extrêmement bien. Je suis un peu intimidé, mais je le dirai pas, par ce très beau studio.
1: Mmh.
3: Mais je suis très content d'être là.
1: Pareil que toi, tu lâches des freestyles, on m'a dit parfois.
3: Exactement, je suis venu poser un 16. Je suis venu poser un 16, en effet.
1: On m'a dit que tu posais régulièrement des 16, voire des 32.
3: T'es pas au courant, mais il y a deux heures d'émission, dont une heure de freestyle de ma part.
1: Et ouais, 8 quand t'es voilà. Pas très en forme. Mais
3: j'ai vu que Croft avait fait ça, donc ouais. Je vais faire pareil.
1: Freestyle d'anthologie. Bienvenue exactement. À toi, en tout cas, Sofiane. Le
3: merci.
1: Tour de table, on continue. Pareil, avec un petit nouveau sur le banc aussi.
2: Exactement. Hein. Yanis,
1: bravo Yanis. On peut appeler, tout le monde. Bravo Yanis.
2: Le MIP de la Coupe du Monde au WFC.
4: Ça, ça veut dire quoi, MIP?
2: Je sais pas.
4: Oh mon Dieu.
1: Ouais, bah, il emploie des trucs. De toute façon. Puis à ce temps-là, il va nous employer des termes. Vaut mieux même pas chercher à
4: comprendre. Je crois que c'est
2: positif. Most valuable player?
4: Improved.
2: Très bien.
1: On continue avec quelqu'un alors, qu'on connaît pour le coup, qui est venu pour la première. Ah, pour la plus.
2: Bah parce qu'il n'avait pas réussi la première.
1: Oui, c'est ça. Il avait loupé
2: la première. C'est simple que ça.
1: Monsieur Elton, bravo
5: Elton. Monsieur Elton, Mokolo. Salut à tous, salut Fred, très content de revenir ici.
1: Sacré freestyler aussi, il y aura du clash tout à l'heure parce que il en envoie encore Elton. Hein.
3: Ouais.
4: Représentant du
1: coup. T'as enlevé les lunettes. Qu'est-ce qui se passe dans l'espace de 2 minutes?
5: Ouais.
4: Attends, dans 10 minutes, il n'y a plus de chemise.
3: Petit à petit, tu vois, on a 2 heures d'émission, ça.
1: Ouais, tranquille, bah, bienvenue à toi Elton.
2: Et Najim Edini n'est pas arrivé parce que comme il est tout le temps en retard,
1: toujours.
2: On ne peut pas le présenter.
1: Mais on va le présenter, mais derrière lui, il y a eu son remplaçant qui est venu lors de la deuxième émission, en effet, qu'on peut applaudir aussi. Monsieur Tidiani.
6: Bravo.
4: Le philosophe.
1: Salut tout le monde. Le philosophe, c'est
4: le philosophe du WFC.
1: C'est son petit nom.
2: Globalement.
1: On va commencer, messieurs, je vous le dis tout de suite. Alors, il va se passer plein de choses durant cette émission. Évidemment, on va revenir sur les Bleus. On va parler de la finale qui approche de la petite finale. Est-ce qu'ils ont envie de jouer d'ailleurs, France-Angleterre?
2: Moi, je pense qu'ils sont très motivés, je pense. Ouais.
1: Tu penses,
2: bon, non, on est pas passé.
1: En même temps, dis-nous des conneries parce que j'en ai quelques-unes d'ailleurs à te rappeler que tu nous as dit sur les précédentes émissions. Puisque d'entrée de jeu, oui, je vous le disais, donc il va se passer plein de choses. On remettra aussi des morceaux. On va remonter le temps. On va partir de 2022 jusqu'en 2002.
2: Ah oui.
1: Que des sons de Coupe du Monde. Enfin, des sons qui nous ont accompagnés pendant la Coupe du Monde. C'est pas des sons. De... Voilà, ce sera
2: merci,
1: émission
2: merci.
1: Extraordinaire. Merci. Mais juste avant, en effet, on va attaquer avec le tribunal du Football Club. Du Winamax Football Club. Car les gars, moi, on m'avait vendu cette émission,
2: des
1: on
2: experts.
1: M'avait dit.
5: Ouais, des experts. Ouais.
1: Vraiment.
5: Des gars qui connaissent
4: quoi des experts en quoi
1: ouais. C'est des experts, on m'avait dit franchement.
4: Je suis un expert en risotto.
1: Les deux
4: pas
1: premières émissions, le gratin d'expertise, on m'avait dit, tu vas voir dans l'émission, tu vas voir. Parce que bon, moi je suis footix, hein, ça c'est connu et reconnu.
2: Ouais.
1: Mais là, on t'envoie des gars, franchement, c'est.
5: Ouais, c'est carré.
3: On a envoyé la crème pourtant.
1: Ah, bah... ah c'est la crème.
3: Ouais. Donc en une émission, ils ont tué 10 ans de travail. Ok.
1: Est-ce qu'on ne ferait pas un petit best-of de ce que vous m'avez sorti sur les précédentes émissions?
2: Ah, sacré,
4: sacré Elton,
3: c'est misère.
1: Revenons il y a quelques semaines de cela. C'était un dimanche soir entre 20h et 21h et on pouvait entendre sur l'antenne de Skyrock ça. Est-ce qu'on peut déjà parler de la finale? Est-ce qu'on voit déjà des équipes en finale ou c'est trop tôt?
4: J'ai bien étudié. Je crois que la finale sera France-Brésil.
1: Thomas, bravo Thomas, un visionnaire.
2: Il y a peut-être une rediff de 98, j'en sais rien.
1: Un
2: dimanche soir quelque part.
6: Très bon étudiant.
2: Bah écoute, ouais, on n'est pas passé loin.
3: Le plus important dans la phrase, c'est le début, quoi.
2: Ouais.
3: C'est que j'ai bien étudié.
1: C'est surtout
6: au-delà
1: ça.
6: De France, Thomas a arrêté au collège, il faut savoir.
5: Non, mais le 16 juin 98, ça aurait été bien.
2: Bah ouais,
1: oui, mais bon, c'était le 16 juin 98.
5: Ouais,
1: c'est ça qui est dommage.
2: Bah, on n'est pas passé loin, c'est joué à 6 matchs.
3: À 6 matchs, ouais.
2: À 6 matchs. À une Espagne près, à une Norvège près.
1: Je te laisse ton droit de réponse, hein. Tu peux.
2: Il n'y en a pas, hein.
1: Non.
2: Globalement, qu'est-ce que tu veux que je dise?
1: Non, mais continuons.
2: Le Brésil s'est fait torcher.
5: Encore dimanche.
1: Continuons dans ce.
2: Je pense que ça sera Espagne et Argentine.
1: Un dimanche soir, on a pu entendre ça sur Skyrock aussi.
4: Ah, je pense que l'Algérie a eu son petit match hier qui va peut-être la faire basculer. Peut-être que le coach Petkovic a eu un petit peu de certitude hier et je vois bien l'Algérie passer contre la Suisse.
2: Mais ça, c'est parce que je voulais pas de problème.
5: Non.
2: C'est voilà. Avec qui?
5: Avec
2: mes amis algériens.
1: Avec mes amis algériens.
2: Ils sont ici présents. Je veux du travail.
1: Tu as donc même des amis algériens que des amis suisses, ouais. En fait.
3: Même nous, on n'a pas dit ça. Même nous, on n'a pas osé le dire.
2: Parce que t'as pas peur. Moi, j'ai peur.
3: Non, parce qu'on est lucide quand même.
2: Non, mais c'est passé à deux.
1: Encore une de Thomas, hein, vous le remarquez.
3: Non, mais bien sûr,
1: évidemment.
3: T'as pas besoin de préciser. Oui, mais...
1: Donc ça aussi, pareil, droit de réponse peut-être sur ce que tu nous as dit.
2: Bah,
1: à ce moment-là, t'avais un petit moment de faiblesse.
2: Tu sais, Fred, moi, je suis dans le football, je suis un émotif. Et en fait, je me fais prendre par des petits moments et j'ai vu ce match contre l'Autriche un petit peu. Il était un peu bizarre. Il dit, ça y est, ils sont lancés. Eh ben non.
1: Elton, tu le regardes
2: tout simplement comme ça.
5: Non mais ça commence bien.
2: Attends,
5: moi il y a rien. Moi il y a rien.
2: Il y a une émission sur ta gueule carrée.
5: Non, moi le dossier il est intact.
2: Oui.
5: Le dossier il y a rien du tout pour l'instant.
1: Attendons, il me reste
5: 2-0.
1: Il me reste un dernier tribunal. On y va, c'était un dimanche soir pareil.
2: Sacré dimanche.
5: Ouais, t'as fait un triplé. C'était un
2: Michel Drucker, il serait pas fier.
1: C'était un sacré dimanche soir.
4: La seule, du coup, pour moi, la seule qui serait capable de le faire par rapport au tableau, c'est la Côte d'Ivoire. Qui est pour moi l'équipe africaine qui m'a fait la meilleure sensation.
1: Et tu penses qu'à un moment, Côte d'Ivoire, ça va être compliqué?
4: Il y a l'Angleterre, l'Angleterre, il y a quand même. Mais ça serait génial. Ça serait génial. Le Sénégal joue la Belgique. Le Maroc, je le vois pas passer contre les Pays-Bas.
3: Contre les Pays-Bas, ça va être dur.
4: Malheureusement.
5: Spécialiste
6: du continent africain.
2: Après le problème,
5: T'as fait un triplé quadruplé.
1: C'est un tribunal spécial, Thomas, vous l'avez remarqué. Merci en tout cas pour cette vision à chaque fois.
2: Mais ce que vous n'avez pas compris, c'est que moi je suis le présentateur de l'émission. Je donne jamais mon avis, donc je suis pas habitué à le faire. Et là on m'a donné un micro, j'étais comme un enfant, j'ai dit n'importe quoi. Voilà, j'ai été pris par le
5: truc. En fait, t'étais dans le grand bassin, il t'a manqué les brassières, quoi.
2: Ouais. Manqué les frites, la bouée. Non, mais voilà, je m'excuse auprès de toute la communauté Skyrock.
1: C'est sympa, ça nous permet de rire un petit peu. Regarde, ça nous permet de débriefer sur les conneries.
3: Pas sûr qu'on refasse le partenariat, tu me disais. On n'est pas sûr.
1: Est-ce que vous avez de la réserve encore sur le banc là-bas?
3: T'inquiète pas.
1: Tu peux rentrer en cours de route, peut-être, non?
7: Malheureusement, non.
1: Mais on va remercier Thomas. En tout cas, merci Thomas. Merci. Vraiment, c'est un bonheur de t'avoir. Parce que toi, tu dois filer en plus.
2: Ouais. C'est l'équipe du soir en place.
1: Ce soir, voilà. Alors, petit. Non, mais.
2: Je vais donner mes pronos pour la
1: prochaine. On va donner les pronos. Déjà, France-Angleterre. France-Angleterre.
2: Alors, pour le taf, on va être obligé de le regarder. Mais j'ai vraiment pas envie de le regarder tellement la déception, la déception bleue a été immense. En vrai, c'est impossible de pronostiquer. On sait pas quel compo va être aligné. Tuchel a liqué.
5: T'inquiète pas, ça va faire tourner.
2: Ça va être un poids. Donc,
6: ouais, c'est souvent ça.
2: J'ai
1: pronostiqué. Allez, Thomas, mouille-toi un peu.
2: Allez, 6-2 Angleterre.
1: Ah, il veut vraiment perdre.
2: Non, je sais pas. J'aimerais bien une victoire française pour essayer d'effacer.
1: Finale. Argentine-Espagne.
2: Et là, c'est pas si évident que ça. Je vais quand même rester sur l'Espagne. Je vais parler de l'Espagne et je pense que ça va être une victoire.
1: Hola, qué tal? Il y a des Espagnols dans le studio.
2: Un petit 2-1 Espagne, ça me semble pas mal.
1: 2-1 Espagne?
2: Ouais, un petit 2-1 Espagne.
1: Pour les autres, gardez vos
3: Espagnol
1: forces.
3: Depuis 24 heures, j'ai l'impression.
1: Ah, t'es espagnol depuis 24
3: heures? On a changé après le match des Bleus. C'est petit switch.
1: Un switch, un petit switch gratuit.
3: Ça peut arriver.
2: Il a fait une tortilla hier.
1: Merci à toi, en tout cas, Thomas.
2: Merci.
1: Un bonheur de t'avoir.
2: Merci, Fred.
1: Vous restez, évidemment. Il y a un invité qui doit nous rejoindre aussi. Prends-toi un petit verre quand même au bar quand même pour supporter tout ce qui vient de se passer.
2: Avec grand plaisir.
1: Et là, on va écouter, je vous l'ai dit, on remonte le temps un petit peu avant de passer justement, parce qu'évidemment, on va débriefer, on va faire un gros point sur les Bleus dans un instant. Mais replongeons-nous, l'année 2022, on était en finale pour le coup. Ah, vous souvenez évidemment de ce triplé de Mbappé et les sons qui tournaient à l'époque sur Skyrock. Ces deux sons qu'on va passer maintenant, c'est Fade Up et Tout va bien sur Skyrock. C'est parti, on passe une belle soirée, une belle nuit. Et on parle foot ce soir, foot. Et on passe du rap aussi, c'est 50-50. C'est pas 100% rap français, mais c'est 50-50. 50% foot, 50% rap français.

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1: Ça aussi, c'était 2022. Tout allait bien pour moi jusqu'à la finale. Allons. Naps, Annie.

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1: Évidemment, une émission spéciale ce soir. On va saluer évidemment Thomas qui nous a laissé, qui est parti. Elton aussi, qui est parti. Mais vraiment, alors là, on a du changement. On va pas se plaindre. Hein.
2: Non, là,
1: on a du
2: c'est
1: numéro
2: pas
1: 10 qui est
2: c'est
1: arrivé.
2: Pas Tourelle, c'est du bon remplacement.
1: Il y a du très bon remplacement. Déjà Najim à mes côtés qui vient d'arriver. Bravo Najim.
3: Salut Fred.
1: Bravo.
3: Salut à tous.
1: Ça va Najim en
3: ça va. Nous, tu sais, on n'a pas dit le Brésil en finale. On avait tout vu. Oui. On avait dit Argentine.
1: T'avais dit Espagne.
3: On avait dit Argentine-Espagne, évidemment. Non, c'est complètement faux. J'avais dit que l'Espagne, ça allait être un fiasco.
1: Ah oui.
2: Tu vois, on a remplacé un expert par un expert.
1: Exactement. Un autre expert.
2: Voilà.
1: Mais toi, si j'ai bien compris, t'es le boss. Comment ça se fait?
2: Je sais pas ce que j'ai foutu.
1: Qu'est-ce
2: que
1: t'as demandé sur cette Coupe du Monde?
2: Mais il y aura un bilan qui sera fait à la fin de la compétition.
1: Vraiment.
2: À partir de lundi.
1: 18.
2: Ouais. D'ailleurs, je profite de Skyrock.
1: À partir de lundi 20 juillet, ça va saigner.
2: Si vous connaissez à peu près le football, on cherche des gens pour la rentrée.
1: Alors moi, j'ai quelqu'un à vous proposer. Qui vient d'arriver. Un artiste incroyable.
2: Ouf. Et un ami.
1: Grand joueur de poker. Je l'ai plongé dans le poker.
2: Et un ami de la famille déjà.
3: Un ami de Winamax.
1: Ouais, un ami de Winamax, en effet. Oui. Monsieur Esprit Noir est avec nous. Bravo, Esprit. Mais est-ce qu'il est bon en foot, en pronostic, en tout ça?
2: On a parlé un petit peu. Il est très très solide.
1: Esprit, comment va?
4: Tout terrain. Comment vous?
1: C'est
4: un honneur.
1: En pleine forme?
4: Ouais, j'ai jamais vu ça dans le studio.
1: T'as mis un bar.
4: Ouais, c'est incroyable.
1: Il y a un bar, il y a des gens, c'est
4: quel accueil.
1: Une belle ambiance. Ah, mais j'avais une dédicace, il est où mon pote pour la dédicace aussi? Gassem, à la grande parapharmacie idéale au 17 boulevard de Sébastopol. Bah, Gassem, il est là, mon pote, voilà.
4: Hein?
1: Donc toi, t'es pharmacien?
5: Ouais, je suis parapharmacien.
1: Ça va être dur demain matin. Hein? Reste bien accroché. prends un petit peu de plante tranquille.
2: Les substances, tu dois les vendre, hein, pas les vendre.
1: En tout cas, allez voir mon Gassem à la grande parapharmacie. Il vous file tout. Il y a tout le stock.
5: C'est les pharmaciens qui sont les plus grands consommateurs.
1: Ah bah de tout.
2: Moi je racontais une blague.
1: C'est en ce coup consommateur de pastilles anti mal de gorge bien évidemment.
2: Bien sûr.
1: En tout cas merci à toi.
4: Gros consommateur de strepsil bien
1: entendu. Bien sûr, bien sûr. Merci en tout cas.
2: Il vient tuer une profession. Les mecs font 8 ans d'études.
4: Ils vendent des bonbons lavogènes.
1: Et qui va nous aider surtout après 2h du mat. On aura bien besoin de tout ce qui va avec. En tout cas merci à toi mon Gassem d'être là avec nous ce soir. Esprit, comment va?
4: Bah écoute, très bien, hein. très bien
1: pendant cette Coupe du Monde, arrête.
4: Ouais, c'était dur.
1: Parce que là, en plus, les gars, je vous le dis, on va attaquer un point évidemment crucial et sensible, les Bleus.
4: Ah.
1: C'est le moment de parler des Bleus. Tu arrives pile poil au bon moment, Najim aussi, pareil. Qui commence? Qui va nous. Oh, tiens, le boss. Comment tu nous expliques?
2: De m'appeler comme ça, ça me fait rougir.
1: Comment tu nous expliques ce qui s'est passé mardi soir?
2: Bah, on est tombé sur des assassins. Hein. C'est juste ça la question, je pense. Hein. Je trouve que la compétition, elle est très très bonne jusqu'à l'Espagne. Évidemment, il y en a, ils te diront, on n'a pas joué beaucoup de grandes équipes sur le chemin, mais passer des tours en Coupe du Monde, quelle que soit l'équipe, c'est
1: faut
2: difficile.
1: Y aller, quand même.
2: Et en plus, le Maroc qu'on joue, c'est quand même une grosse équipe, il faut le dire.
1: Ah oui, alors là, pour le coup, est-ce que le Maroc a pas été dans le côté un peu ce qu'on a peut-être vécu aussi avec les Bleus, la crainte, en se disant, on rencontre les Bleus, on a un
2: peut-être,
1: peu peur,
2: c'est parce qu'on était fort. Et donc, moi, je suis pas d'accord pour dire que. En gros, on est arrivé en demi-finale un peu par hasard parce qu'on avait un parcours facile. Je pense qu'on a été très très bon jusqu'à la demi, mais que face à l'Espagne, qui est une équipe très très particulière, qui a une science du jeu, je pense que peu de nations peuvent contrer. On s'est retrouvé même mentalement en difficulté parce que quand tu prends un pénalty aussi débile que celui que t'as pris avec Lucas Digne, c'est sûr que tu plonges mentalement. Donc écoute, moi je suis déçu.
1: Enfin, tu plonges, non, pas forcément. Regarde, alors pour le coup, l'Argentine qui eux.
2: Oui, mais c'est.
3: La Belgique n'a pas plongé, par exemple.
2: Si tu regardes le match contre Argentine-Angleterre, Tuchel, en gros, il met 18 défenseurs et il a tendance à surface. Ça, l'Espagne ne le fera jamais.
1: Ah, ils étaient 18?
2: Non, enfin presque. Mais c'est pour te dire que l'Angleterre.
1: Remettez-moi le match que je raconte un peu sur.
2: Mais on n'était pas loin.
1: 23
3: c'est 18
1: même.
3: Après les produits de notre ami. Voilà.
1: Le Gassem.
2: Non, mais c'est pour te dire que l'Angleterre, ils ont eu peur. Là, l'Espagne, ils sont sûrs de leur jeu de A à Z et encore plus quand ils mènent 1-0. Donc voilà. Évidemment, j'aurais préféré qu'on passe. Je pensais qu'on allait passer, mais on est tombé sur des assassins pour moi.
1: Est-ce que quelqu'un veut ajouter quelque chose là-dessus, Tidiane? Je te vois en réflexion.
4: Moi, je trouve qu'il y a quand même plein de choses positives à ressortir du tournoi de l'équipe de France. On est sorti de l'Euro 2024 avec une cassure avec le public, avec un sélectionneur qui invitait les gens à changer de chaîne. Là, on a quand même globalement eu des super audiences autour des matchs des Bleus.
1: 20 millions, hein, ouais, 20 millions pour la demi-finale.
4: Bah, il y a un match qui, je crois, dans le top 10 historique des audiences all-time de la télé française. Donc oui, on peut être frustré parce que c'est une équipe qui nous a offert l'appétit le fait qu'elle gagnait tout et parce qu'elle avait un style qui était super entraînant avec des joueurs qui nous ont fait kiffer. On a eu l'équipe en fait que Deschamps n'a jamais voulu nous donner, bah il nous l'a offerte là pour son baroud d'honneur. Mais bon, après, comme l'a dit Sofiane, je pense que t'es tombé vraiment sur l'équipe kryptonite et je suis pas sûr qu'il y ait beaucoup d'autres équipes au monde à part l'Espagne qui auraient vraiment pu faire déjouer la France comme ça. Mais une demi-finale, ça reste respectable, hein. Je veux dire.
1: Enfin, c'est frustrant là. On était tous gonflés. Peut-être qu'on était peut-être qu'on était tous un peu trop gonflés en se disant on passe partout. Quoi. Mais c'est vrai que moi je suis. Tu vois, par exemple, le match de ce soir, la petite finale, on en parlera dans un instant.
2: Ouais. Mais... Non, mais t'as envie de crever, t'as pas envie de la flemme.
1: T'as même pas envie de la regarder.
6: Même les joueurs, je pense qu'ils sont pas chauds pour de la jouer. Quoi. Sur, en tout cas, les stars qui visent.
1: Yannis, tu voulais acheter quelque chose
6: sur. Non, mais enfin, je suis d'accord avec Tidiani dans le sens où l'équipe de France a voulu poser une pierre sur le fait de gagner en plaisant dans le jeu et en jouant de manière offensive. En réalité, combien de fois c'est arrivé dans l'histoire de l'équipe de France? Euro 2000, peut-être? Mais avec de manière réaliste, la victoire en 98 et la victoire en 2018, elle se bâtit d'abord sur la solidité. Là, je trouve quand même, et moi le premier, c'est l'équipe de France qui m'a le plus entraîné dans le style. Et peut-être aussi que pour gagner avec ce style, il faut une maîtrise et une maîtrise collective que tu n'as pas encore, que l'Espagne a. On a vu que l'équipe de France a voulu regarder l'Espagne dans les yeux, les presser, les jouer haut. Et l'Espagne, si tu presses, ne serait-ce qu'avec un joueur de retard, c'est fini parce que derrière les joueurs.
1: Mais est-ce qu'on se disait ça au début de la compétition?
2: Non, moi je t'avoue.
1: Est-ce qu'on se disait ça sur l'Espagne,
2: non.
1: Je parle?
2: Non.
1: Tu vois, est-ce qu'on se disait, ouais, l'Espagne.
2: Non, mais on s'en méfie toujours. Non, mais les Espagnols.
6: Ils étaient dans les favoris.
2: Non, mais bien sûr.
6: Ah oui.
2: Les Espagnols, on s'en méfie.
1: Oui, mais quand il y a par exemple le match avec le Cap-Vert, par
6: exemple. Ouais, mais l'homme du match, c'est le gardien, au final.
2: Non, mais ils sont dominants, mais tu vois, ils sont quand même sur un fil. C'est-à-dire, contre le Portugal, ils marquent à la fin sur un ballon relâché. Contre la Belgique aussi, c'est sur la fin de match. Donc, en fait, c'était un peu trompeur quand tu les regardais, juste si tu les regardais un peu au niveau du score et des physionomies du match, tu dis, ils sont un peu en difficulté quand même. Mais un peu comme l'Argentine de l'autre côté, c'est-à-dire que c'est des équipes qui sont quand même sûres de leur jeu, qui avancent avec des valeurs que nous, malheureusement, on n'a pas pu mettre en avant sur les différents matchs, même si Paraguay c'était un peu compliqué sur la phase éliminatoire. Donc, on est tombé sur une équipe qui, de toute façon, eux, c'est différent de nous. Nous, on est plus dans la façon de mettre en avant les individualités, les gros joueurs, etc. C'est eux qui nous portent. L'Espagne, c'est des fous furieux. Après, eux, des U6, ils sont déjà leur système, tu vois. Donc,
3: c'est compliqué. Après, il y a des manières de perdre. C'est-à-dire que moi, quand même, je suis déçu. Hein, parce que tu peux perdre contre l'Espagne, il n'y a rien de honteux à ça. Mais quand même, c'est-à-dire que là, tu n'as pas existé du début jusqu'à la fin.
2: Les 20 premières minutes, si c'est
3: ouais,
2: pas mal.
3: Un petit peu, les 20 premières minutes, et encore. Hein, c'est pas dingue non plus. C'est pas dingue non plus. Donc, moi, quand même, je suis déçu parce que avant la compétition, on se vantait aussi de notre quatuor offensif, du fait qu'on avait une super équipe. Donc si la France avait perdu d'un but d'écart, que ça s'était joué en prolongation, bon bah voilà, tu restes sur ta fin, c'est pas très grave. Là quand même tu t'es fait surclasser du début jusqu'à la fin. Donc moi je reste quand même assez déçu quand même de la compétition.
1: Esprit, comment t'as traversé toi? T'as beaucoup regardé les matchs?
7: Ouais, j'ai tout regardé, pratiquement tout regardé. J'ai regardé aussi leur débrief sur WFC.
2: Merci Esprit.
7: Normal, je suis un aficionado. Normal. Non, c'est du beau boulot. Mais moi je pense que en fait
1: quelqu'un vient de tomber, Gasset.
7: Aïe.
1: Et c'est pas Gasset.
7: Il vient de faire tomber le produit.
1: T'as fait tomber le produit, Gasset.
7: Non, moi je trouve que le parcours de l'équipe de France en fait a joué beaucoup aussi sur cette demi-finale. Ils ont en plus il y a l'équipe du Sénégal qui a fait partie du parcours et je trouve qu'ils ont joué contre beaucoup de coiffeurs. Beaucoup. C'est-à-dire que t'as le Sénégal qui se cherche avec tous les problèmes extrasportifs qu'il y a eu, même s'ils ont fait une bonne première mi-temps. T'as la Norvège qui met une équipe bis avec pas beaucoup de joueurs titulaires.
1: Il n'y avait pas à Londres notamment.
7: Voilà. T'as le Maroc qui au final déjoue complètement.
1: Mais c'est ce que je disais tout à l'heure, c'est ce qu'ils ont pas. Oui, le Maroc s'est pas mis en dessous en disant on a un peu peur.
7: Ouais, ils ont fait bloc bas, ils ont fait bloc bas direct et tout. Donc en fait, ils ont pas eu de match vraiment avec une grosse adversité à part le Paraguay. Mais c'était plus un match qui se jouait sur le plan mental. Donc au niveau football, ils n'ont pas rencontré de grandes équipes. Et là, ils sont arrivés sur l'Espagne qui est rodée avec un milieu à trois. Et
2: moi, je pense, Esprit, je peux être d'accord avec ça, mais en vrai, je me disais, si on a le parcours de l'Espagne, nous, ils jouent le Portugal, ils jouent la Belgique, ils jouent l'Autriche. Ok, on va prendre juste la phase d'élimination.
7: Ouais.
2: Moi, je pense qu'on passe les trois matchs. même si c'est des gros adversaires, je pense qu'on passe les trois matchs. Et on se serait retrouvé en demi-finale dans une réalité alternative face à l'Espagne. Même en ayant un parcours plus compliqué, je pense qu'on perd quand même contre l'Espagne. Je pense que l'Espagne, c'est vraiment une nation où, pour moi, c'est juste le jour même. Cette nation-là, tu la joues quel que soit ton parcours, quand t'es l'équipe de France encore plus, je pense qu'elle te fait déjouer à un point qu'on n'imagine même pas. Et moi-même, j'imaginais même pas. Mais si on joue par exemple en demi-finale l'Angleterre, c'est plus facile de le dire parce qu'en fait on verra jamais ça, donc j'aurai jamais tort. Mais si on joue l'Angleterre, je suis sûr qu'on fait un match, je pense qu'on passe et je pense qu'on est, on existe beaucoup plus que face à l'Espagne. C'est vraiment moi, pour moi, l'Espagne en elle-même qui nous a tués, quoi.
1: Bon, les gars, une question importante. Est-ce qu'il y a des joueurs qui vous ont déçu? Bah, non, mais sur l'ensemble de la Coupe du Monde, je parle, sur l'ensemble des, sur l'ensemble des matchs.
5: Parti.
1: Ah, c'est parti.
2: Alors moi, N'Golo Kanté, j'aimerais bien savoir où il est.
1: Bah, peut-être qu'on va le voir pour la petite finale.
3: Peut-être.
6: Sur la finalité de la compétition, déjà Tchouaméni. Moi, c'est un joueur qui, je trouve que ça a été un des joueurs les plus réguliers de la saison du Real Madrid. Parce qu'on lui tape souvent dessus, mais sur la saison, ça a été un des plus réguliers. Mais au milieu de terrain, au milieu de terrain, quand il faut s'imposer, quand il faut être face à un milieu de terrain qui maîtrise, il a été en ça. Et surtout sur les individualités offensives. Moi, je suis un grand fan, par exemple, d'Olysée.
3: Ah ouais.
6: Mais les 2-3 derniers matchs d'Olysée.
3: Je suis d'accord.
6: Son dernier bon match, c'est quoi? C'est le 16e contre
7: la
6: Suède. Ouais, c'est la Suède. 8e, quart, demi, il est à côté. Et Ousmane Dembélé qui est ballon d'or, il est passé à côté aussi. Alors certes, il marque contre le Maroc, mais je trouve que dans le contenu, ces matchs pareils après la phase de poule n'ont pas été suffisants. Après la Suède surtout, où tu fais un carton. Donc je trouve que les individualités offensives, et vous avez remarqué que j'ai pas cité Mbappé, parce que pour moi ça a été le joueur offensif, l'attaquant qui a le plus proposé, qui a le plus tenté, même si tout n'a pas
1: donc
6: été
1: pas
6: parfait.
1: Déçu par Mbappé?
6: Non, pour moi Kylian Mbappé, c'est pas celui sur lequel je vais
1: notre gardien.
2: On l'a pas vu.
6: C'est difficile son métier quand même, parce que les buts qu'il prend, c'est un penalty, c'est un face-à-face de Porro.
3: Ouais.
6: Je vais pas aller sur lui non plus. Pareil. En priorité.
3: Pareil, moi je suis un peu sur la même lignée. Hein. C'est Olysée.
1: Esprit, je sens qu'Esprit a une petite montée là.
7: Est-ce que Olysée, c'était pas prévisible, les gars? Dans le sens où on voit l'intensité monter sur les matchs, en tout cas, qu'il a joué en saison, parce que pour moi, la Bundesliga, c'est quand même un niveau pas ouf. Mais quand on voit le match contre le PSG, par exemple, au retour, où là Nuno Mendes lui met une intensité dingue, et qu'à ce moment-là on voit qu'il se cache et qu'il arrive à être moins décisif, est-ce que c'était pas prévisible quand même qu'il soit...
2: Il a été très bon, je trouve, contre le Real Madrid. J'ai trouvé sur le match aller contre le Paris Saint-Germain, très bon aussi. En fait, c'est un joueur de minutes, c'est-à-dire qu'il va pas te faire 90 minutes de très grande qualité.
3: Ouais.
2: Mais d'ailleurs, comme tous les joueurs comme lui, hein, Lamine Yamal dans un match, il peut être exceptionnel pendant 20-25 minutes, ça suffit pour regagner un match. Hein. Donc, moi, je suis pas surpris en fait par
1: mais
2: le fait 6, que...
1: Minutes.
2: Ouais, mais si, c'est 5 minutes. Ouais. Je suis pas surpris par le fait qu'il disparaisse pendant les matchs. Par contre, j'ai trouvé en effet qu'il aurait pu largement faire mieux après la Suède. Ça, c'est
1: bon,
2: une évidence.
1: Est-ce qu'il y a pour les prochaines compétitions, est-ce que certains sont en danger dans cette équipe de France ou qu'on reverra plus?
3: Je sais pas, c'est un petit peu compliqué parce que
1: on en parlera tout à l'heure du sélectionneur qui arrive. A priori, il va être annoncé là dans quelques jours après la Coupe du Monde. C'est Zizou, hein, qui arrive.
3: Moi, je pense.
1: Bon, t'as un doute. Peut-être Bogossian.
2: Rudy Garcia. Bon parcours avec la Belgique.
1: Un beau parcours avec la Belgique.
3: Moi,
1: mais est-ce qu'il y en a qui sont en danger?
3: Moi, sur le 11, je te dirais peut-être Jules Koundé.
1: Koundé est en danger.
3: Ouais, parce que je l'ai trouvé pas forcément
1: digne aussi.
3: Au-dessus des autres. Ouais, après Lucas Digne, c'était déjà un titulaire un petit peu qu'on n'attendait pas forcément sur la compétition. Mais Jules Koundé, quand même, il commence à avoir un certain statut au sein de cette équipe de France. Et là, je pense que Malo Gusto, qui monte en puissance quand même depuis quelques années, c'est typiquement le genre de joueur qui peut passer devant lui dans la hiérarchie.
6: Alors,
1: quelle a été, à votre avis, la plus grande erreur de ces dernières années de la part de Deschamps, évidemment, sur la sélection et sur les Bleus?
7: Pour moi, il y a une erreur essentielle.
1: Ah, mais en fait, Tidiani, retour, il était là posé contre la
7: vitre. J'écoutais.
1: Et là, il revient.
7: Qu'est-ce qu'il se disait? En fait, le problème, c'est que les individualités, le foot d'individualité, on fait que d'en voir les limites à chaque fois qu'on joue contre l'Espagne, parce qu'on tombe sur une équipe qui, dans l'expression collective, nous tabasse, alors que sur les individualités, je vais pas dire qu'ils ont une équipe de kidam, mais tu fais un sondage dans la rue et tu demandes aux Français lambda de citer 5 joueurs de l'équipe d'Espagne, je pense que la plupart sont incapables de le faire.
1: Mais d'ailleurs, c'était un très bon résumé de l'entraîneur espagnol qui a dit
7: exactement.
1: Je trouve que la formule, elle est vachement bien.
7: Mais donc moi, si
1: je vais rappeler la formule, ouais, si je me plante pas, hein, parce qu'à ce temps-là, quand même, il y a des trucs parfois qui peuvent m'échapper. Mais c'est les plus grands joueurs du monde qui ont perdu contre la meilleure équipe du monde. C'est ça à peu près, hein, c'est ça.
7: C'est ça.
1: En gros. Ouais. En gros, merci.
7: Mais donc je pense que Deschamps
1: avec un coup de main, vous me regardez.
2: Non, mais c'est ça.
1: De ramer comme un fou, c'est ce qu'il a dit.
3: Ça, très bien.
4: Et il a bien résumé les choses dans l'absolu, parce que moi, là où j'en veux un petit peu à Didier Deschamps, qui au passage aura quand même réussi un mandat plus qu'honorable en, en ramenant une Coupe du Monde.
1: Parlons aussi sur Deschamps après 14 ans.
4: Ouais,
1: 14 ans à la tête des Bleus. Le bilan de Deschamps.
4: Le bilan, il est positif. Mais moi,
1: une Coupe du Monde quand même.
4: Ouais,
1: une
4: finale de Coupe du Monde aussi.
1: Une finale aussi,
4: d'Euro.
1: Exactement.
4: Bon, il y a une Ligue des Nations au passage.
1: Une demi-finale.
4: Oui.
1: Bon.
4: Non, mais il a.
1: On retiendra peut-être pas, mais demi-finale.
4: Il a installé l'équipe de France. Il a réinstallé l'équipe de France très haut dans les compétitions. C'est un standard demi-finale, finale. Et ça, faut pas le négliger. Maintenant, quand t'as un mandat aussi long, moi, j'aurais aimé qu'il puisse essayer de travailler sur une identité de jeu du temps long pour justement pouvoir contrecarrer ce que propose l'Espagne avec un football qui est pratiqué depuis les petites catégories de jeunes, et ce qui explique qu'aujourd'hui, collectivement parlant, ils sont capables en fait d'exploser tout le monde. Et moi, je pense qu'elle est là, la limite. Et dans le foot de sélection, c'est dur parce qu'il n'y a pas le quotidien du foot de club. Les joueurs se voient 4, 5, 6 fois par an. Mais je pense que quand tu as un mandat de à 10, 12, 14 ans, tu peux essayer de mettre des choses en place. Peut-être que s'il l'avait fait, ça aurait permis d'avoir un écart moins grand collectivement.
2: Après, il faut faire attention aussi à pas trop. Je pense que l'Espagne, certes, a un style qui peut les amener loin, mais ils se sont déjà crachés aussi récemment en Coupe du Monde.
1: On va en parler de la finale, mais restons quand même sur le cadre des choses.
2: Non, mais c'est pour te dire que, en fait, imaginez que l'équipe de France doit se rapprocher d'équipes comme l'Espagne. Je pense que c'est pas notre style, c'est pas la France, tu vois. La France, c'est mettre en avant les individualités dans une sélection, c'est la profusion de talents, c'est un peu aussi la manière improvisée. Et jusqu'à preuve du contraire, je crois qu'on va quand même très très loin dans les compétitions récemment en jouant comme ça. Donc moi, je veux bien entendre. Moi, je suis patriote, hein, tu vois. Mais je veux
6: prouver quoi, Sofiane ?
2: Non, mais je veux. Non, mais c'est chaud, 2027 arrive.
1: C'est pour ça que tu nous fais un revirement.
2: Non, mais.
1: Messieurs, dames, je suis patriote.
2: Non, mais quand c'est la France.
3: Vous changer de voix.
2: Quand c'est la sélection française, j'aime pas en fait qu'on se dise à chaque fois, il faut essayer de copier. Faut copier à chaque fois les autres, tu vois. Moi, je trouve qu'on a notre style, notre patte. Il y en a plein dans le monde qui ont envie de faire comme nous et qui n'y arrivent pas. Donc certes, l'Espagne, c'est très impressionnant. Mais ce qu'a mis en place quand même Deschamps durant toutes ces années, même s'il y a des petits points noirs, moi, je trouve que le bilan est très positif. On s'est quand même fait, juste pour terminer, on dit ouais, il y a du talent, donc c'est facile. Il y a eu des sélections d'équipe de France avec du Nasri, du Benzema, du Ménès, du Ribéry. On a été ridicule. Hein.
6: Il y avait moins de talent.
1: Donc, talent quand même.
2: Voilà. Mais c'est pas si facile.
1: Najim, tu veux conclure?
3: Je veux dire, pour Sofiane, peut-être qu'on peut lancer la Marseillaise.
1: Eh bien, allons-y.
2: Merci à toi.
1: Tiens, la Marseillaise, ça va être du son qu'on va écouter maintenant.
2: Réapproprions-nous.
1: Ça va être du son qu'on va écouter maintenant, en effet. Deux Marseillaises de suite, année 2018. Quelle année? On était champion du monde cette fois-ci. 2018, ça se passait en Russie. La Russie est pareil. Ça se passait bien.
6: Il n'y a pas joué cette Coupe du Monde, la Russie, c'est bizarre.
1: Ça se passait bien. Oui, c'est bizarre. On demandera pourquoi. Et il y avait deux morceaux qui tournaient évidemment sur Skyrock, incroyable. D'ailleurs, c'était pas. Pour celui-ci, c'était pas le morceau les plus festifs, j'ai envie de dire, hein, comme on a pu avoir. C'était le morceau de Dossé, Habitué. Et puis, celui-ci un peu plus, Vald, avec Désaccordé. Ah ouais,
2: très,
1: ouais.
2: Très bon, ça.
1: C'est ce qu'on va écouter maintenant sur Skyrock. Ce soir, c'est 50-50. 50% foot, 50% rap français. C'est Nocturne.

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0: ce que j'aurais voulu voir, par exemple, contre l'Espagne. J'aurais voulu voir un Kanté comme un peu un Makelele à l'époque du Real de Madrid, tu vois, qui gère le mitard, qui ne dépasse pas le milieu de terrain, tu vois, le rond central.
1: Par bien près du milieu.
0: Ouais, excuse-moi. Voilà. Et avec un milieu, tu sais, genre, je sais pas moi, Cherki Rabiot, tu vois. Un truc un peu hybride, tu vois. Et devant, tu mets à droite, bon, tu mets Olise, tu vois. Dembélé dans l'axe. Et vas-y Mbappé, parce qu'il faut le caler, ça va être dur de le mettre à gauche, ça va être dur de mettre à gauche pour le coup, tu sais, le banc, tu vois ce que je veux dire. Mais j'aurais bien voulu voir autre chose, tu vois, tenter autre chose.
2: Il y a un intérêt aussi, déjà tu parles de Mbappé, lui il joue un titre de meilleur buteur de la Coupe du Monde.
1: Mais justement, est-ce qu'il peut toujours, c'est ça la question, est-ce qu'il peut toujours l'avoir
2: ce... Il peut toujours l'avoir, même si en face il y a un petit numéro 10 argentin qui a l'air d'être en état de grâce. Mais Mbappé, je pense, il voudrait être sur le terrain pour pouvoir aller chercher ce titre de meilleur buteur. Et ça peut être un match aussi qui permet à Deschamps de distribuer un petit peu des récompenses aussi à un groupe là qui vient de passer peut-être 4 semaines ensemble. Il y a des joueurs qui n'ont pas énormément eu l'occasion de démontrer leur valeur sur le terrain parce que il y avait quand même une équipe de titulaires installée. Là, c'est le moment aussi de redistribuer un petit peu peut-être du temps de jeu pour que des joueurs puissent participer à un match de Coupe du Monde, puisque ça reste quand même quelque chose dans une carrière qui est très important.
1: C'est aussi le dernier match de Deschamps pour le coup, donc il peut se permettre de faire n'importe quoi.
3: Non, mais c'est pas le genre de Deschamps.
1: Non, mais si, parce qu'il nous a quand même étonné. Alors, pour le coup, on en a pas parlé, mais moi, je l'ai trouvé étonnant à la fin de s'en prendre à l'arbitre.
3: Je pense qu'il y a une énorme déception.
1: Je me suis dit, peut-être qu'à un moment, la petite finale, il va craquer, il insulte tout le monde.
3: Moi, je vais dire, je pense qu'il se.
1: Il n'a plus rien à foutre. Le président de la FIFA, tout le monde, vas-y, allez vous faire. Il fait comme. C'est qu'il pète les plombs, quoi, qu'on y aille, Deschamps. C'est un Deschamps qu'on a jamais.
4: C'est vrai que tu m'as excité pour le match de demain.
3: Là, tu nous as hype, là.
1: Tu vois, pour le coup, on l'a jamais vu comme ça sans prendre un arbitre.
4: Ouais, mais c'est pour ça. En fait, je pense qu'il faut pas le relever parce qu'il était vraiment claqué, au bout du rouleau.
3: Ils ont pris une claque, la déception était énorme.
4: Mais moi, le seul intérêt, c'est que je pense qu'on dit jamais non à l'opportunité de tabasser les Anglais, quoi. Quel que soit le match et quel que soit le sport, d'ailleurs.
3: Je pense pas que Deschamps veut une médaille aussi.
4: Je pense.
5: Bon, ça, l'enjeu, il est accessoire.
4: Non, mais on parle de nous, c'est vrai, parce qu'on dit on n'est pas motivé, etc. Parce que c'est vrai qu'on visait la gagne, mais de l'autre côté aussi, il va falloir qu'ils s'y remettent. Parce que les Anglais, ils ont pris un sacré coup sur la tête.
1: Ah oui.
4: Eux, pire que nous, parce que eux, en fait, à 1-0, ils se voient en finale. Nous, on n'a jamais existé. Donc, je pense que c'est plus compliqué pour eux que pour nous. Mais le lien qui nous unit avec eux, c'est que c'est deux nations qui voulaient que la victoire finale et rien d'autre. Parce qu'eux, ils n'ont rien gagné depuis 60 ans. Et puis, nous, on était favoris de la compète. Enfin, en tout cas, dans les favoris. Donc je pense que ça va être un match de dépressif, si je peux me permettre, footballistique.
1: Ouais. Mais je donnais envie, tu redonnes moins envie.
4: Non, mais voilà, il faut être sincère avec les gens.
1: On passe vraiment ici des hauts débats.
4: Sincère avec les gens. Mais je pense que quand le coup d'envoi démarre, je t'ai dit, franchement, taper les Anglais, ça se refuse jamais, quoi.
1: Najim, toi, t'es spécialiste justement du foot anglais. Enfin, je dis spécialiste, je me méfie quand même.
3: Fais gaffe. C'est WFC quand même. Il parle pas anglais, pour info.
1: Yes, do you speak English?
5: Non.
1: Non. Ok, moi c'est clair.
5: Juste dans le no, tu sens.
1: Sur le foot anglais, sur Tourelle aussi, sur quelle est ta vision là-dessus, ce que tu en penses?
5: Non, mais même Tourelle l'a dit lui-même en conférence de presse, qu'ils étaient très déçus, qu'ils vont avoir beaucoup de mal à.
1: Mais sur ses choix.
5: Sur les choix. Moi, non, ce qui m'a beaucoup déçu, c'est la réaction après le but de Gordon, où là, clairement, il est passé à 5 défenseurs. On a une équipe de l'Angleterre qui, je crois, a eu 12% de possession de balle après le but de Gordon. Donc ça montre à quel point ils n'ont pas voulu jouer au football. Et donc ils ont été punis. Ils ont clairement été punis. Et à partir du moment où il y a 2-1, il reste encore 3 ou 4 minutes à jouer, c'est mort. Là, tu peux plus véritablement changer la donne.
3: Bah, t'as
5: clairement quasiment plus d'attaquants. Tu joues avec 5 défenseurs. C'était mort dans le film. Donc. Ça a été très très mal géré par Thomas Tuchel. Grosse déception de la part des Anglais parce qu'ils tenaient quand même le bon bout avec l'ouverture du score d'Anthony Gordon. Et là, c'est vrai que ça va être très compliqué.
1: Mais alors, il aurait fallu faire quoi?
5: Il aurait fallu continuer à jouer au foot, comme l'a fait l'Espagne face à l'équipe de France.
1: C'est pas con.
5: Et comme l'ont fait beaucoup d'équipes. Alors, je demande pas à ce que l'équipe parte à l'abordage et joue avec 8 attaquants, mais tu peux essayer en tout cas d'avoir des phases de possession, conserver le ballon, essayer de te rapprocher
3: du
5: but.
3: Faut être en équilibré dans FIFA.
5: Ouais, là, clairement, ça a été une situation où. On a laissé le ballon à l'Argentine. Tu sais, j'ai regardé notamment les nombres de centres de l'Argentine. Ils en ont fait 20 sur le match. Ils en ont fait 15 après le but de Gordon.
3: Mais Najim, le problème, donc, c'est que les centres, là, 15, il y en a 10 de Messi.
4: C'est ça qui est incroyable, c'est qu'en fait ils ont fait une tactique d'attente dans leur surface alors qu'il y a Messi devant, quoi. C'est quand même extraordinaire.
3: Et puis t'as dit la stat là, c'est 12% de possession à partir du but. Le but ils le mettent pas à la 80e.
5: 56e,
3: ça veut dire à partir de la 56e, c'est fini.
1: Alors qui est le fautif là dans ces tourelles? C'est les choix de tourelles.
5: Ouais, moi
1: concrètement.
5: Et ça quand même du principe que. Parce que je suis supporter d'Arsenal, donc forcément il veut parler des joueurs d'Arsenal.
1: Ah voilà, très bien.

0: Moi je pense que c'est surtout Thomas Tuchel. Déjà il y avait certains choix moi que j'avais trouvé un petit peu chelou au tout début de la compétition. Par exemple appeler un John Stones qui a joué 9 matchs de Première Ligue sur la saison. Moi je regarde quasiment tous les matchs de Première Ligue. Franchement j'ai très peu d'images de John Stones. L'appeler, et les gars il est titulaire hein, sur ce match aussi important. Je trouve quand même que c'est des choix qui sont un petit peu limites. Et même à la fin de la compétition t'as plus de d'arrière droit. Enfin t'as James qui revient un peu de blessure. Mais t'avais James qui s'est blessé, Livramento qui s'est blessé, Spence à un moment il était un petit peu incertain. Bref ça a été un peu compliqué déjà au niveau de la sélection anglaise. Donc ouais moi je vais quand même plus sur Thomas Tuchel parce que l'image quand même que tu renvoies sur la dernière demi-heure, mais c'est désolé du terme, c'est dégueulasse quoi.
1: Mais nous on parlait des 14 ans de Deschamps, de Deschamps ouais. Ah ouais. En disant ouais bon c'est pas mal une Coupe du Monde. Eux ça fait 60 ans ils ouais. ont rien gagné.
2: Depuis les années 60.
1: Non mais sans déconner. Et en plus eux c'est le football, c'est-à-dire première ligue, premier championnat du monde.
2: C'est vrai que il y a vraiment une différence là-dessus où c'est quand même le championnat par excellence.
1: Et même c'est l'endroit où a été soi-disant inventé le football. Après je sais pas, ils ont peut-être perdu le manuel, mais 60 ans, t'imagines si la France faisait 60 ans sans trophée, on serait
3: 0€ dans l'histoire. Tu sais, de la Coupe du Monde.
0: Tu sais, du côté de l'Angleterre, il y a eu un gros travail de formation au début, à la fin des années 2000 à peu près, pour essayer justement de pouvoir jouer un petit peu un football attractif, offensif. D'ailleurs, il y a des joueurs qui incarnent un petit peu cela. Alors certains qui sont pas forcément là, comme Phil Foden, qui était meilleur joueur de Première Ligue il y a 2 ans,
3: Cole Palmer.
0: Qui est un vrai joueur de ballon, Cole Palmer. Et aujourd'hui, malheureusement, même Bellingham, qui est pas forcément un joueur de ballon, mais c'est en tout cas un joueur qui a été formé en Angleterre.
3: Ça va techniquement.
0: Oui, ça va, il se débrouille quand même. Et au final, bah, tu fais deux finales d'Euro, t'as l'impression de te rapprocher du but, mais ce titre, il arrive pas.
3: Il y a un parallèle avec la grosse frustration sur la formation, parce que je trouve qu'ils forment aussi beaucoup sur l'individualité, plus qu'une idée de jeu général, même si ils sont rendus plus techniques qu'auparavant, parce qu'auparavant, même s'ils avaient des très bons joueurs, il y avait un déficit technique, mais c'est sur l'individualité qu'ils forment beaucoup. C'est et vrai. La France forme aussi pour vendre en première ligne, notamment, parce qu'il y a des impératifs économiques. Donc la France vend aussi pour plaire aux Anglais. Et au final, il y a des similitudes entre les deux, sauf que la France est d'une plus forte et réussit à gagner, quoi.
2: Un petit mot. Bon, Tidiane, il est occupé, je sais pas, il est en train d'envoyer des messages, je pense qu'il a un plan derrière l'émission. Il est très occupé par ses messages.
4: J'ai vu
2: que tu n'avais plus rien à foutre.
4: J'ai tout écouté.
2: Ou alors, j'ai tout écouté. Tu es avec Tourelle, je sais pas.
4: Moi, je peux le dire d'autant plus que j'apprécie Thomas Tuchel. Je trouve que c'est un excellent coach.
2: Et mais on parlait pas de lui là. Hein.
4: Si vous parliez de.
2: Non, on parlait du Sénégal.
4: Non, vous parliez de Thomas Tuchel, vous parliez de la formation anglaise également, de Jude Bellingham.
2: Je l'ai touché. Voilà. Je l'ai piqué.
4: On peut faire deux choses en même temps.
2: Je pose la question aussi à Esprit. Vous allez regarder le match. Qui va gagner? Qui va gagner cette petite finale?
4: Moi, je me dis que la France. Pour moi, l'Angleterre, on se rend pas compte, mais je pense qu'ils sont tombés de plus haut que nous. Parce qu'eux, ils ont vraiment cette quête.
2: Ils ont cru à ce point-là?
4: Ouais, non, mais déjà, ils se prennent quand même une remontée. À mon avis, un scénario de match qui est beaucoup plus accablant psychologiquement. Parce que prendre deux buts comme ça dans les dernières minutes, c'est pas. Nous, on a eu le temps de la voir se dessiner, la défaite de l'équipe de France. L'Espagne, elle a posé les pierres de sa victoire et on a juste reconnu qu'on était moins fort. Et c'est le constat qu'on fait encore tous aujourd'hui. L'Angleterre, quelque part, je vais pas dire que c'était un coup de dé, puisque l'Argentine a fini par nettement dominer le match, mais je veux dire, à la 85e minute, il y avait 1-0. Donc, et puis, comme l'a dit Najim, je crois, 60 ans d'attente.
1: Tu t'es trompé d'arabe, mais c'est pas très grave.
0: C'était l'autre, dommage.
4: Mais 60 ans d'attente pour un pays qui a le
2: j'aime
4: football.
2: Bien, là on commence à être bien. Là on commence à être très. Là on est sur un bon niveau. Là, on est,
4: hein. 60 ans d'attente pour un pays pour qui le football est autant ancré au niveau culturel. Je pense que c'est un truc qu'on mesure pas, nous, d'ici, ou quelque part, on s'intéresse au foot vraiment à grande échelle que pendant les grosses compétitions. Eux, là-bas, c'est un aspect presque. Donc, c'est un culte, le football.
2: Je repose ma question, qui va la gagner cette petite.
4: Moi, je dis la France, parce que je pense que l'Angleterre, psychologiquement, elle est plus bas que nous.
2: Esprit.
5: Franchement, je pourrais dire comme Tidjani, la France. Mais la France, en fait, c'est parce qu'on est trop hypé. On est hypé, donc il peut toujours avoir des surprises. Mais après, l'Angleterre, ouais, c'est vrai qu'il n'y a pas énormément de talent par rapport à l'équipe de France, je trouve.
2: Donc on va avoir cette troisième place.
5: C'est un peu surcoté. Ouais, normalement, ça devrait le faire.
0: Bon, je te dis la France, mais moi, je t'avoue que je m'en fous un peu. Hein.
2: Ouais, mais
0: même si ça perd.
2: Franchement, j'ai même pas envie de l'avoir.
0: Moi, je vais la regarder forcément, mais.
2: Oui.
0: À 23h. À moins vraiment qu'on se prenne une raclée, là, pour le coup, ça pourrait me toucher. Tu te prends un 3-4-0. Ouais. Même si ça reste un match pour la troisième place, sincèrement. Voilà, partons quand même.
2: Mais on peut avoir ça?
0: Je pense pas. Je pense pas quand même. Je pense que
2: y a un mais après il y a le mental qui joue aussi. Donc est-ce que les mecs ont lâché?
0: Ouais, mais
2: est-ce
0: les deux, les deux équipes.
2: Est-ce qu'aujourd'hui ils veulent juste partir en vacances?
4: Certains oui.
2: Est-ce que
3: certains oui.
4: Il y en a, ils ont
2: en
4: fait
2: plus, ils vont arriver, ils sont à Miami.
4: Ils ont fait une dernier match à Miami, les mecs se disent attends,
3: mais s'imaginent là on l'a remporté l'équipe de France, il y avait une supériorité. Donc je pense qu'ils ont pris une gifle aussi dans la gueule sur la manière d'avoir perdu.
0: Après c'est là aussi où si tu fais jouer des joueurs qui ont pas beaucoup joué, peut-être que mentalement ils sont un petit peu plus frais, ils doivent aussi se montrer. Moi tu vois, j'imagine bien une ligne d'attaque, Cherki, Akliouche, Doué, je pense qu'il sera titu parce qu'il n'était pas titu sur le dernier match.
4: Tu peux faire jouer Zaire Ebri, Malo Gusto.
0: Ah, ou peut-être Mbappé par rapport au titre de meilleur buteur. Tu peux faire jouer effectivement un Kanté, un Zaire Ebri, un Malo Gusto qui sera titulaire. Ce sont des joueurs qui, eux, mentalement, ils sont pas aussi touchés que les titulaires.
3: Il faut évaluer qui est mentalement prêt à jouer ce match.
0: Exactement.
2: Bon, et pour vous, messieurs, Sofiane, on la gagne la troisième place ou on passe quatrième?
1: Ouais, je pense que je vais sur la théorie de Tidiani, sur le mental, je pense qu'on est un petit peu au-dessus. Mais après, tout dépendra de la composition d'équipe, sincèrement. Je sais pas comment on va l'aborder, ce match-là. Je vois pas trop l'intérêt de faire ce match de troisième place. J'ai jamais compris le délire entre nous.
4: Bah, aux Jeux Olympiques, ça a du sens parce que la valeur du médaille olympique.
2: C'est vrai que ce troisième match, c'est horrible.
1: Après, ça peut valoir le coup sur des nations qui font un parcours qui est un peu surprenant.
3: Bah, Maroc-Croatie, il y a 4 ans.
1: Ouais, exactement. Ce que j'avais cité. Et donc, eux, pour eux, ok, mais pour un France-Angleterre, t'as l'impression que tu vois, tu t'es fait caler de la boîte et on te fait rentrer dans un truc alternatif dégueulasse, quoi.
2: Messieurs, dans un instant, parlons du futur. On parlera de Zizou dans quelques minutes, bien évidemment. On fera un point, évidemment. On parlera de la finale, de cette finale avec l'Argentine, avec l'Espagne dans un instant. Mais là, replongeons-nous, puisque je vous l'ai dit dans cette émission spéciale 50-50. Même, je pense qu'on est un peu plus 70 foot que.
1: On parle trop,
2: donc on va mettre un peu plus de musique. Tu as raison, plus de rap français. Année 2014. 2014, souvenez-vous qu'il y avait remporté la Coupe du Monde.
4: Germany,
2: en effet, c'était l'Allemagne qui remportait la Coupe du Monde.
1: Tu nous mets du SCH
2: avec un. C'était un 7-1 qu'il y avait eu.
4: En demi-finale
2: face au Brésil. Exactement. Et à cette époque, on écoutait sur Skyrock les morceaux de La Crime, Tout le monde veut délover, et de Jules dans Ma Paranoïa, c'est ce qu'on écoute maintenant sur Skyrock. La Crime.

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1: Quelle soirée ce soir, quelle soirée en ce vendredi soir. Bien évidemment, on essaie de redonner le sourire à tout le monde, en effet. On parlera dans quelques minutes de la finale, bien évidemment, Espagne-Argentine. Salut aussi tous les joueurs de Winamax qui sont là, on peut les applaudir, bravo. En plus, j'ai des petits cadeaux pour vous. J'ai des 50 balles free bet, c'est tout, si ça vous dit. Hein ? Hop, je vous mets ça de côté, les gars. Merci en tout cas. Merci d'être là. Cédric ! Il est où Cédric ?
2: Cédric, il vient de sortir.
1: Ah, il vient de sortir, oui. Il a besoin d'aller rapidement aux toilettes, mais il va revenir. En tout cas, on le salue, Cédric. Dédicace à Cédric. Hein. Vous voulez que je passe une dédicace ? Moi, je suis l'homme des dédicaces, donc n'hésitez pas. Hein. Passe des dédicaces. Avant d'aller un peu plus, parce que c'est vrai qu'on est très sérieux depuis tout à l'heure. Donc là, on va jouer un petit peu avec vous. On va jouer avec vous autour de la table. Nous allons faire un qui connaît les lyrics. Je vous rappelle le principe de qui connaît les lyrics. Des morceaux cultes du rap français. À un moment, il va y avoir un bip. Il faut retrouver, c'est des joueurs de foot. À chaque fois, il faut retrouver des joueurs de foot dans le bip. Est-ce que c'est clair pour tout le monde ?
3: C'est parti.
1: On est prêt ?
3: Allez.
1: Cadeau pour tout le monde, c'est moi qui paye ma tournée.
3: C'est quoi, on gueule ou on fait quoi ?
1: Mais évidemment, avec modération.
3: On fait quoi ?
1: Le premier qui gueule, oui.
3: Allez, vas-y.
1: Le premier qui gueule. Bah tiens, on écoutait Jul à l'instant, on va repartir sur du Jul tout de suite. morceau de Jul, un morceau qui s'appelle La Galère. Écoutez bien et retrouvez les lyrics, en tout cas le joueur de foot manquant. On y va.

0: l'ai pas celui-là.
1: Il y a même carrément deux joueurs. Donc alors attention, dans le rap je pose le jeu un peu comme le fait. Qui pose le jeu?
2: Xavi.
1: Bien tenté, allez,
0: Xavi, Iniesta, Xavi, Iniesta.
3: Saka, Saka.
1: Attention, attention, le boss, c'est pas pour rien, Iniesta. Bravo, un premier point.
4: Joué.
1: Un premier point pour Sofiane.
0: Je la connaissais pas.
1: Et il y avait un deuxième joueur à trouver. Toi, dans le rap, t'as fait ton temps un peu comme.
5: Maradona.
1: Un peu comme. Maradona. Ouais, Maradona. On salue évidemment la mémoire de Maradona. Comme. Comme
2: Marcel Desailly.
1: Non.
0: Non, mais ça doit arriver avec Iniesta.
1: Bah, voilà, c'est, voilà.
0: Je,
1: voilà.
0: Je suis un mec du rap.
1: Voilà, quoi. Voilà, Sofiane, donc qui rime.
4: C'est pas mal.
0: Nesta.
1: Doublé, doublé. Doublé. Nesta, bravo.
0: Je suis le lyriciste de Jul, gros.
1: Ah, toi, t'es, on dirait que tu as écrit les paroles, en effet, du morceau La Galère de Jul. On continue, morceau de Leto, Macaroni.
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1: Alors
7: Ronaldinho.
1: Alors, je sais pas, j'ai un.
7: Là-bas, c'est là-bas.
1: C'est là-bas. C'est pour Najim. T'étais pas un point pour Najim, bravo, un point pour Najim.
4: Bravo Najim.
1: C'est vrai qu'il était assez simple.
7: Ça va, c'était simple, ouais.
1: Morceau 2 du regretté Ouer Renoir maintenant, le morceau qui s'appelle Laboratoire, on y va.
6: 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Frappe de.
1: Alors, on fait des arrêts, frappe de.
2: Gareth Bale.
1: Il y a en effet un premier point, Gareth Bale, mais c'était le deuxième, donc je te l'accorde, mais c'était pas le premier. Frappe de Gareth Bale qui viendra après, mais frappe avant de. De qui?
0: J'avais que Bale, moi.
2: Un indice?
7: Ah, ça rime avec Bale?
1: Un indice, Algérie. Algérien.
0: Marez?
7: Marez?
1: Oui. Il est pas, boss pour rien.
4: Ah, okay.
1: Marez, 3 points, 3 points, 1 point, 1 point. Hein les gars, esprit, Sidiani. C'est pas grave, c'est pas grave, vous allez vous rattraper maintenant. Alors, un morceau d'esprit noir. Bonsoir Paris.

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1: Alors tu dis rien pour l'instant.
2: Il sait pas, je crois.
1: Alors, messieurs.
3: C'était quoi la phrase?
1: J'attends les propos. Entre... Vas-y, refais-le, esprit, refais-le.
0: On navigue entre Jill et Dean comme. C'est le pilote automatique.
1: Ouais, mais ça va pas du tout.
3: Jill et Dean Ferrat.
1: Oui, oui, bah, bien sûr, bien sûr. Bon, celui-ci est annulé, évidemment. Partons sur un morceau de Damso Périscope.
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5: Je te Serge Aurier.
1: Oh, bravo, bravo, deux points pour Najim. Griller, je vais te Serge Aurier, bravo. Avec la prononciation.
5: Bravo Najim, bravo.
1: Très bien, très bien, très très bien.
5: J'avais zappé.
1: Remontons un peu plus loin dans le temps avec un morceau de 7 Gecko. Et le morceau qui s'appelle Patate de Forain de 7 Gecko. On y va.
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1: Je me tourne vers Fab Lavar. Est-ce que c'est Tidiani? Est-ce que c'est...
5: Tout le monde,
1: il est bourré. Donc Allez, on va donner un point à Tidiani.
5: Bravo, on est fair play.
1: Remontons encore dans le temps. Doc Gynéco, magnifique morceau passement de jambes du docteur.
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5: Dinosof, je suis le filou.
3: Ah, c'est les deux anciens.
5: C'est les anciens. Ouais.
1: Et attention, nous allons finir avec un morceau.
5: C'est une musique un peu limite, mais.
1: Nous allons finir avec un morceau NTM avec Fianso. Le morceau sur le drapeau, qui est, je crois, il me semble, le dernier morceau d'NTM en date, hein, puisque ça avait été un morceau qui était sur la compile qu'avait fait à l'époque Fianso. Le morceau sur le drapeau, et là, attention, je vous le dis tout de suite, ce morceau, on peut avoir un renard des surfaces, puisqu'on est à 4 points, là, de ce côté. Donc, ce morceau vaut 5 points. Qui peut être le renard des surfaces, ici? C'est la question que je vous pose. Qui va repartir avec une tournée gratos? La réponse tout de suite. On y va.

0: Mbappé.
1: Mbappé.
2: Je laisse.
3: Qui m'a dit Mbappé?
4: Najim.
3: 9-3, c'est l'amour, la peine. 9-3, c'est la haine, la paix. Ça fabrique des mecs à part, ça fabrique des...
2: Mbappé.
3: Il n'y a qu'un seul gagnant, un seul qui va pouvoir retourner au bar gratos autour de la table.
2: Avec ça.
3: S'il vous plaît. Mesdames, messieurs, faites du bruit pour Najim.
5: Bravo.
2: Merci.
3: Un sans faute.
2: Bravo, Najim.
3: Renard des surfaces.
2: Ouais, merci.
3: Ouais, c'est vrai. Merci. Et bah tiens, le temps d'aller au bar, on remet deux morceaux comme ça, on s'aère un petit peu. On s'aère un petit peu. Qu'est-ce qu'on va mettre comme morceau? Retour sur quelle année? Ah, 2010. Ah, ça, c'était une sale année, par contre. Oh là là. Le bus, Nice, la totale. Oh là là.
5: Ah ouais.
3: Ah bah, esprit.
2: Tu vas mettre la lettre.
5: Ça a mis de l'ambiance.
3: Ah ouais, ça a mis, c'est vrai, une sacrée année. D'ailleurs, il y a un super doc sur Netflix. Vous avez vu le bus qui a.
1: Avec
3: Rosine Bachelot. Incroyable, avec Rosine Bachelot.
5: Incroyable.
3: Retournement de veste fabuleux.
1: Ouais,
3: cet entraîneur aussi magnifique, hein, Raymond. Oui. Raymond.
2: Qui a dit que c'était pas lui dans le doc. Hein.
3: Oui, bien sûr. Oui,
2: alors c'est vraiment lui.
3: C'est l'IA, ça. Maintenant, tu peux mettre tout sur le compte de l'IA, comme ça, t'es tranquille. 2010, année 2010, qu'est-ce qu'on écoutait sur Skyrock? Là, c'est deux gros morceaux. Ouais, ça va te parler, évidemment, esprit. Mm-hmm. Morceau de la section d'assaut Whatty by Night. Ouais. Et juste après Mister You, les petites chez moi, on écoute ça maintenant avec grand plaisir. Oui.
2: Oui.
3: Et puis après, on va parler.

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1: Et avec une belle équipe autour de la table, Tidiani, ça va mon Tidiani, en pleine forme?
2: Impeccable.
1: L'esprit, il est bien l'esprit. Un petit jus, tout va bien, tout va bien. Mais bien évidemment, Yanis en pleine forme aussi.
3: En pleine forme.
1: Sofiane, je t'ai vu un moment, Zugataga, ça t'a rappelé?
4: Non mais ça m'a rappelé, ouais.
1: 2010.
4: Je me dis, je suis vieux. Je me rappelle du freestyle quand il était torse nu devant la caméra.
1: Oh là là, ici, à ta place.
4: Ah, à ma place.
1: À ta place. N'hésite pas à enlever la chemise.
3: Oh, tu veux pas.
1: Si t'as envie de kicker.
4: Vaut mieux pas, je pense. Mais ouais, Najim, ça m'a rappelé des souvenirs. Ouais.
1: Najim qui est là aussi avec nous. L'équipe aussi en pleine forme. Ça va bien, tout le monde va bien. Hein, on est pas mal, hein?
4: On est pas mal. Très bien.
1: L'équipe du bar aussi, très bien. Ça va?
4: Elle a pas bougé, l'équipe du bar.
1: Chef Mams, Imen qui est là. Hein, c'est vous? J'ai oublié. Il est passé où, notre ami aussi?
5: Il est dehors.
1: Ah, il est dehors. Il prend l'air, il a raison. Il a raison. Parlons un petit peu. Dans un instant, évidemment, on va aborder la finale. Mais avant, parlons du futur des Bleus. Puisque bon, Zizou, c'est sûr que c'est lui, non? On est d'accord. Vous avez annoncé, là, après, ils ont dit après la Coupe du Monde.
4: Ouais, semaine prochaine.
1: Semaine prochaine, donc Zizou débarque. Qu'est-ce qu'on attend de Zizou? Qu'est-ce qu'il peut faire, Zizou? Est-ce qu'il va tenir 14 ans comme Deschamps?
3: Bah déjà gagner le prochain Euro.
1: Non, deux ans.
3: L'Euro, c'est le trophée qui a échappé à Didier Deschamps aussi.
1: C'est vrai.
3: Donc, gagner le prochain Euro parce qu'il y a une équipe compétitive. Et au final, mine de rien, c'est un peu cynique, mais pour Zidane, le fait de ne pas prendre une équipe championne du monde, ça l'aide un peu en termes d'attente. Il y a une marche encore à gravir. Et puis, je pense aussi sur... le style dont a parlé Tidiani, on ne sait pas combien de temps restera Zizou, mais sur le style de jeu, continuer à aller sur quelque chose de positif et faire progresser cette équipe dans la maîtrise.
1: Mais alors tu disais un point important, en effet, alors, sur quel joueur on construit la prochaine équipe pour gagner l'Euro? Déjà l'Euro avant la Coupe du Monde, mais sur quel joueur?
2: À la tête de gondole, ça restera Mbappé.
3: Ah ouais.
1: Mbappé.
2: Il est dans la force de l'âge, 28 ans. Ça reste quand même le chef de file de cette équipe de France, quand bien même il y a d'autres joueurs extrêmement talentueux. Maintenant, d'un point de vue de l'animation et par rapport à ce que nous a donné comme perspective la Coupe du Monde, va falloir que Michael Olise prenne du galon dans cette équipe. Encore plus, toujours plus, parce qu'il a le talent pour le faire. Là, c'était sa première grande compétition avec les Bleus. Donc là, c'est pareil. Dans deux ans, il aura 26 ans. Il sera lui aussi dans la force de l'âge. Donc moi, j'attends un Michael Olise toujours plus important au sein de cette équipe. Un leader technique.
1: Pour les latéraux, qu'est-ce qu'on fait? On pose tout là? On repart de zéro?
6: Oh là. Moi je pense que déjà
4: parce que je réfléchis à des questions tactiques et je me disais, moi je veux juste voir son crâne luisant sur le banc et me parler juste voilà, ça me Zizou. Suffit en fait de voir juste... Zizou. Donc tu vois, les questions tactiques, je pense que c'est un mec qui est capable d'avoir plusieurs systèmes, parce que les gens le résument à juste c'est Zinedine donc ça fonctionne, alors que c'est un mec qui est capable de jouer avec deux attaquants. Il a fait Real Madrid en losange en 4-2-3-1. Je pense que il saura s'adapter à ses joueurs, et c'est quand même un mec, à chaque fois qu'il a été sur un banc, il y a eu des trophées quoi. Je crois que c'est plus d'une dizaine de trophées avec le Real Madrid sur une courte période, ce qui est exceptionnel. Donc c'est pas un mec juste qui est là pour son aura, etc. Donc c'est bien en fait. Après Deschamps, je vois pas qui peut prendre la suite, en tout cas sur l'image, mieux que lui. Après faudra faire attention, c'est-à-dire que si on rentre dans un truc d'échec constant ou d'élimination précoce, ça va être quand même dur de lui jeter des pierres quoi. Parce que c'est Zizou quoi.
1: Est-ce qu'il rappelle Benzema, il va le rappeler?
3: Non, je pense pas. C'était il y a deux ans, oui.
1: Ah ouais.
4: Il va reprendre à peu près. Je pense que le groupe qu'on a eu à la Coupe du Monde, à quelques joueurs près, il est quand même.
1: Mais par exemple, les Koundé. Qu'est-ce qu'il fait de Koundé? Qu'est-ce qu'il fait de Zaïre Emery? Qu'est-ce qu'il fait de Dean? Qu'est-ce qu'il fait d'Hernandez?
6: Après, en deux ans, il peut se passer tellement de choses. Il y a deux ans, Doué, Barcola, est-ce qu'on les imaginait forcément avoir cette trajectoire-là? Pas forcément. Même Olise, qui était avec l'équipe de France Olympique. Il peut se passer beaucoup, beaucoup trop de choses. Moi je pense en deux ans. Moi je ne me fais pas trop d'illusions, notamment sur le style. On s'est pas toujours régalé devant le Real Madrid de Zidane. Et ce qu'on lui demandera avant tout, c'est de gagner. Et la pression qu'il aura, c'est que quoi qu'il arrive lors du prochain Euro, va falloir qu'il gagne. S'il gagne pas, on dira que c'est un échec. C'est cruel, mais c'est comme ça, c'est les standards aujourd'hui de l'équipe de France. Donc il arrive quand même, je pense, avec pas mal de pression. Et sur le style de jeu, on verra bien ce qu'il va nous concocter. Et sur les joueurs, on verra. Je pense qu'il y a des joueurs comme Cherki par exemple, qui peuvent peut-être aussi réussir à se faire une place. Ouais, je pense aussi. Donc il y a des joueurs qui aujourd'hui sont sur le banc et qui seront peut-être titulaires dans deux ans. Mais en deux ans, il peut se passer tellement de choses.
1: C'est vrai.
2: Est-ce qu'on peut vraiment attendre de Zidane qu'il soit un bâtisseur? Moi, j'ai une vraie interrogation là-dessus, parce que c'est un entraîneur qui a gagné très très vite au Real Madrid, alors avec une équipe de super champions et des joueurs qui avaient déjà été biberonnés à la victoire sous Carlo Ancelotti. D'ailleurs, il était l'adjoint d'Ancelotti en 2014 quand il y a la fameuse décima du Real. Mais moi, je suis assez d'accord avec ce qu'il y a. Moi, je pense sur le style, il n'y aura pas de révolution. Ça va être une espèce un peu de changement dans la continuité. Et Deschamps, pour moi, a plus une culture italienne du jeu, parce qu'il a joué beaucoup à la Juventus dans sa carrière. Et je pense qu'il a été profondément marqué par ça. Zidane a joué aussi en Italie, mais il a une culture aussi un peu plus espagnole.
3: Donc il s'est formé là-bas comme entraîneur.
2: Voilà, moi je suis très curieux de voir en fait quel est le, on va dire, le pays d'origine qui va prendre le dessus sur la culture jeu de Zidane. Est-ce que c'est sa culture de base qui pour moi tactiquement est italienne, ou est-ce que c'est aussi l'influence du jeu espagnol?
4: Puis autant là on a parlé de la Juve, si notre ami pharmacien il pouvait nous donner quelques mots par rapport à la Juve, je pense qu'on peut avoir 2-3 informations sur la Juventus de l'époque.
3: Est-ce que c'est un client habituel?
6: Un des plus gros clients,
4: c'est très fort ce que tu as réussi à faire dans la fin des années 90.
1: Moi je rêve demain d'être. Quelle heure elle ouvre la pharmacie demain?
5: 6h.
1: Ah bon, ça va.
5: Attends, il reste un peu de temps.
1: Je rêve d'aller à la pharmacie demain à 10h. Non, mais esprit, toi, est-ce que t'attends aussi pareil beaucoup de Zizou?
7: J'attends, oui. Après, je pense que son plus gros chantier, ça va être la gestion de Mbappé. En réalité, pour moi, c'est ça la clé. Parce que Mbappé, à l'instar de Cristiano Ronaldo, c'est des gens qui cristallisent beaucoup d'attentes, beaucoup de pression pour eux-mêmes intrinsèquement. Et je pense que lui est capable de manager ce joueur-là. Et je pense que là où Enrique a échoué, là où Deschamps a échoué, je pense que lui peut réussir.
1: Mais sur le milieu, par exemple, sur le milieu qu'on a beaucoup critiqué aussi, est-ce que voilà, il y a des choses qui vont bouger? On parlait de Rabiot tout à l'heure. Est-ce que Rabiot reste?
3: Il y a une chose, c'est que Zidane, je suis d'accord sur le pragmatisme et le fait que dans le style de jeu, ce soit très hybride. Mais par contre, sur les milieux de terrain, il aime beaucoup les milieux de terrain très techniques, très forts dans la transmission. C'est quand même l'entraîneur qui a fait le plus briller Isco, par exemple, qui est un joueur magnifique, mais qui a été un joueur irrégulier toute sa carrière. D'où le fait que je pense que Ryan Cherki peut avoir une carte à jouer sous Zidane, parce que je pense qu'il a mis aussi à avoir un milieu de terrain, un meneur de jeu un peu à son image, qui fait beaucoup jouer les autres, qui est très technique. Donc il y a cette question. Après, pour moi, Rabiot, évidemment, qui va continuer, parce que je trouve que ça a été une des satisfactions quand même au milieu de terrain. Durant la compétition, mais il y a une question de savoir comment tu l'animes et qui va accompagner la concurrence. C'est-à-dire que Tchouaméni, pour moi, je pense qu'il va, il va continuer à jouer, mais son poste, en tout cas sa titularisation, peut être remise en cause. Pour qui? C'est à voir, parce qu'il peut y avoir des éclosions de joueurs aussi au milieu de terrain. Peut-être que Zaïre Emery va s'affirmer. Mais en fait, le problème, c'est qu'il peut s'affirmer, mais au milieu de terrain au PSG, il y a déjà 3 titulaires indiscutables. Alors Fabian Ruiz peut avoir des problèmes physiques, mais Zaïre Emery, il fait un peu le couteau suisse, il joue beaucoup arrière droit, il va jouer un peu au milieu. Pour qu'il s'affirme en équipe de France au milieu de terrain, il faudrait qu'il se stabilise peut-être en tant que titulaire au milieu au PSG, et c'est un défi, mais lui peut changer la donne.
1: C'est mon Zizou, on l'attend peut-être sur le terrain aussi.
2: Tu rigoles, Fred, mais Zidane, c'est quand même dans notre imaginaire à tous, c'est un peu le joueur suprême. Moi, la vraie question que j'ai et la vraie curiosité, c'est est-ce qu'on va avoir Zidane égratigné ou pas? Pour la première fois qu'il a une image qui est à 100%.
4: Personnellement, je ne toucherai pas, mais après toi, je sais pas ce que tu prévois.
2: Deschamps est super exigeant avec lui.
1: Et puis Deschamps, il s'en est pris aussi dans la gueule.
2: Exactement. Et Zidane, qui lui est une espèce de figure un peu immaculée du paysage sportif français, c'est-à-dire c'est la transmission de flamme aux Jeux Olympiques.
1: Il y a une image,
2: c'est une figure immaculée, Zidane.
1: Est-ce que
2: ça marche pas, est-ce que les gens vont y aller sur Zidane, ou est-ce qu'il va continuer à avoir cette immunité là? Moi, une vraie curiosité.
3: Le WSC ne critiquera pas Zidane.
1: J'ai vu le fiston.
3: On aurait pu y aller beaucoup plus fort. Il y a un de ces fistons qui sera en Red Star la saison prochaine, qui jouera à Saint-Ouen.
6: Exactement.
3: Si vous voulez aller voir. Zizou.
1: Écoute,
3: on peut toujours voir Zidane.
1: Est-ce qu'on se fait un petit pronostic, combien de trophées il va choper Zizou? Ou c'est trop tôt?
6: C'est trop tôt.
3: Déjà, un trophée majeur, ce serait une réussite, parce que c'est rare.
4: Déjà, si tu gagnes l'Euro chez les Anglais, c'est déjà exceptionnel.
1: Donc on se dit déjà l'Euro.
4: Déjà l'Euro.
1: En route pour l'Euro.
3: Dernier, c'était en 2000.
6: Parce que c'est pas parce que Deschamps est resté 14 ans que Zidane va forcément rester aussi longtemps aussi. Donc à voir aussi s'il va réussir à s'inscrire dans la durée.
1: Il va tenir au moins 2 ans, en tout cas j'espère.
6: J'espère.
3: C'est le minimum.
4: Par contre, il peut y avoir un scénario, c'est que Deschamps il prenne une sélection et qu'il se rend compte sur une compétition.
3: Quelle sélection tu penses?
2: L'Italie.
4: Non,
8: moi, Deschamps, l'air d'avoir avancé sur d'autres.
1: Vous êtes sûr de ça, les gars?
8: Non, non, je pense pas. Non, mais ils ont avancé sur d'autres noms.
1: Mais d'ailleurs, non, mais c'est pas con que Deschamps, qu'est-ce qu'il va faire à votre avis? Il va arrêter ou...
8: Il va attendre qu'un vent se libère.
4: Je pense que dans son esprit, il imagine un grand club encore. Donc, tu vois, il y a des clubs qui changent de coach très régulièrement, notamment en Angleterre.
1: Il n'y a pas de sélection, il va pas Chelsea. Prendre de sélection.
4: Bah, je pense pas, parce qu'en fait, il a fini le jeu, entre guillemets, ouais. avec l'équipe de France, donc je le vois pas repartir avec une autre sélection. Mais après, il a une attache quand même avec, l'Italie, donc si l'Italie lui demande de venir, est-ce qu'il dit oui ou pas, je sais pas. Mais je pense que lui, dans son esprit, c'est du Chelsea, c'est du Manchester United.
8: Je le vends en Serie A, moi.
4: C'est même de la Juve.
2: Moi, j'imagine l'Italie. Entraîner la Juve. Hein,
4: ouais, ou la Juve, vrai. Ouais.
8: Notamment la
4: après,
8: Juve.
4: La Juve, c'est un peu un brebier.
1: Ah, vous le sentez pas à partir.
2: Ouais, mais justement, rappelle-toi.
1: En train de siroter un peu comme esprit.
4: Ah non, non, il veut.
1: Il avait Pépère en train de se dire, ah, c'est bon.
4: Il va continuer, il va continuer.
2: Il avait entraîné la Juve quand elle était rétrogradée en Série B. Hein, ouais. Donc lui, il est bon.
4: Ça s'était mal fini. Ça,
2: oui,
4: mal.
2: Mais il avait réussi sa mission, c'était remonter le.
4: Ouais, ouais.
2: Et puis avec un petit malus de points aussi, je pense, au départ.
4: Ah, mais ça, c'est l'Italie.
2: Un malus. Voilà, c'était. Tu pars avec.
8: Et Trezeguet Del Piero devant.
1: Bon, messieurs, oui.
2: Pour la série B,
8: ça peut aider.
1: Ça va. Dans un instant, messieurs, nous ferons encore un petit dernier jeu. On parlera de la finale, bien évidemment, parce qu'il faut en parler de cette finale, même si ça nous fait mal. On va en parler dans quelques minutes.
4: C'est France-Argentine, la finale, on le rappelle.
2: Oui. Mais, samedi soir.
1: Ah, mais merci pour le.
2: 23
1: c'est vrai qu'à partir de ce soir-là, je ne sais même plus.
8: C'est France-Argentine.
4: Ouais, c'est France-Argentine.
1: C'est,
4: France-Argentine,
1: bah, c'est France-Argentine, vivement la finale. Retournons maintenant dans le temps. Passons dans le temps avec le son de rap français qu'on va écouter maintenant. Année 2006. Ah, tiens, puisqu'on parlait de Zizou.
2: Belle année.
1: Ah, bah, belle année, mais avec le coup de boule de Zizou, quand même.
2: Franchement, c'était l'une des Coupes du Monde les plus extraordinaires à suivre. En tout cas,
1: au but face à l'Italie. Tir au but face à l'Italie. Sortie de Zizou, c'était triste parce que c'était vraiment.
2: France-Espagne, Fred, il y a eu du plaisir avant cette déception.
6: On a vibré quand même.
2: Le France-Brésil de 2006 aussi, qui était un match extraordinaire.
8: Alors, à la base, t'as Domenech comme sélectionneur quand même.
4: On peut deviner les artistes ou pas?
1: Ouais, bah on peut, vas-y.
4: Donne un petit indice.
1: Tiens, Miami. Miami.
4: Ah, c'est Booba.
8: Booba,
1: ouais.
4: Booba, c'est le numéro 10.
1: Il cartonnait Pitbull qu'on va écouter avec cet album incroyable Westside.
4: Ah ouais,
1: magnifique. Pour moi, qui est peut-être un des meilleurs.
4: Très sérieux.
1: Après, les gens vont me jeter des pierres.
4: C'est quoi, Westside?
1: Ouais, Westside, ouais. J'adore cet album.
4: Si, ok, moi, si tu veux.
1: Non, mais dis-moi,
4: j'aime bien. Non.
6: Il y a des gros classiques. Hein,
1: ah ouais, Westside, franchement, Westside, je trouve que. Ouais. Esprit, non? T'es pas d'accord toi, sur le rap là-dessus de
7: Si, carrément. Je pense que c'est le moment où il arrive à faire la jonction entre le rap street de fou et des hits, en fait, tout simplement.
1: Bah, t'as Pitbull sur cet album.
4: C'est Couleur Ébène.
1: T'es au bout des rêves.
7: Avec Trait d'Union.
1: Trait d'Union, incroyable.
4: C'est Couleur Ébène, celui-là.
1: Couleur Ébène, exact. Produit par DJ Mehdi. Produit par DJ Mehdi, ce morceau.
7: Sous-côté, ce morceau.
1: Très fort, incroyable. Écoutons donc Pitbull, et puis juste après on mettra aussi un autre morceau. Pareil, lui aussi avait marqué l'année 2006. Moi je me souviens de ce morceau de Soprano.
4: Moi j'ai pas.
1: Magnifique ce morceau aussi de Sopra. C'est ce qu'on écoute maintenant. Et après on parle de la finale et on fera un petit jeu encore avec vous dans quelques minutes.

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1: Et oui, pendant quelques minutes encore, le Winamax Football Club est ici ce soir dans le studio. Installe-toi, Tidiani, mets-toi bien. Putain, 2006, il y a 20 ans déjà, les gars. Le temps passe.
2: Les deux sons sont fous.
1: Incroyable, ces morceaux.
3: Ça ne rajeunit pas.
1: Avant de parler de la finale et puis, j'ai envie de dire, de la compétition en général, faisons encore un petit dernier jeu pour la dernière tournée avant de tirer le store du bar. Un jeu que j'adore. Moi, franchement, c'est un de mes moments préférés dans ce jeu, parce que évidemment, entre les rappeurs, les footballeurs, il y a beaucoup de liens en commun. Il y a des bandes son pour certains, il y a des admirations pour d'autres, et il y a des punchlines aussi légendaires. Je vais vous demander, dans ce jeu, je vais vous lire des citations. Vous allez me dire.
2: Triche pas, s'il te plaît.
1: Est-ce que c'est. Ah oui.
4: Non,
1: triche pas. Est-ce que c'est déjà un rappeur ou un footeux? Et là, double point pour celui qui me trouve la bonne citation.
2: Ça, j'aime bien.
4: C'est pas mal.
1: On y va, on attaque. Je suis le passé, le présent et le futur. Est-ce que c'est du rap? Est-ce que c'est du foot?
5: Je suis le passé,
1: le présent et le futur.
4: C'est du rap.
1: Du rap. Mais qui?
4: C'est là où tu me.
1: C'est pas du rap en même temps, je peux vous dire.
6: Ça, c'est un Zlatan, ça, non?
1: Bravo, un premier point, même un deux points.
6: Hein? Non, vraiment, j'ai pas triché, je vous assure.
1: Non, c'est Zlatan, en effet, c'est notre ami Zlatan. Zlatan qui a commenté aussi ce tournoi de la Coupe du Monde, qui était assez juste, je trouve, dans ce qu'il disait.
2: Il a bien explosé, ouais.
1: Je trouvais plutôt bon. Bravo, en tout cas. Alors, attention, on continue. Des fois, tu perdras contre des gars que tu trouvais nuls à chier.
2: Ça, c'est du rap.
1: Oui.
2: Et c'est.
1: Des fois, tu perdras contre des gars que tu trouvais nuls à chier.
2: Je sais en plus. Je sais en plus.
4: Tu l'as?
5: Non, j'ai chaud.
2: Des fois, tu tombes en compte de trouver nul à chier. C'est un.
1: Ça monte, Sofiane. Je te sens là, t'es parti.
2: C'est un rappeur blanc, il me semble.
1: Oui.
6: Ça, c'est Orelsan.
1: Et c'est Orelsan. Ouais.
6: Tu donnes.
4: Il
6: a fait 90% du boulot. J'ai juste mis le ballon au fond.
1: Bravo, c'est en effet Orelsan. Dans Note pour plus tard. Un de tes morceaux peut-être préférés, Sofiane. Bon.
2: Non, mais j'aime bien avec IBI.
1: On continue. Alors attention, celle-ci j'aime bien. Arriver dans la surface et ne pas pouvoir tirer au but, c'est comme danser avec sa sœur.
2: C'est Sampaoli, ouais.
1: Non.
4: De Zerbi.
2: C'est un Gascogne, non.
1: Non. Arriver dans la surface et ne pas pouvoir tirer au but, c'est comme danser avec sa sœur.
2: C'est un Argentin, ça.
6: Ah, ça c'est un
2: Maradona.
1: Maradona, bravo. Alors, Maradona qui a dit ça. Bravo. On continue. C'est le peuple qui m'a élu, donc quand je fais des panenka au péno, faites la holla.
4: Ça c'est rap.
1: Oui, c'est du rap.
2: R.E.D.K.
1: Non. Belle citation d'R.E.D.K. en effet. Mais ce n'est pas lui. C'est le peuple qui m'a élu, donc quand je fais les panenka au péno, faites la holla.
6: C'est pas un Joule, ça?
1: Non.
4: C'est récent?
2: Vous savez, là, derrière? Non.
1: Vous n'avez pas de...
4: Un petit indice.
1: C'est un des 9-1, un des plus grands rappeurs français ces derniers temps, de ces dernières années.
4: Nino.
1: Stade de France.
4: Nino
1: Seni, bien évidemment. Bravo Seni. On continue. Il n'y a rien de plus dangereux que de ne pas prendre de risques.
2: C'est plutôt un joueur.
1: Un peu dangereux que pas prendre de risque.
6: Ça, c'est Yannis qui l'a dit, non? C'est pas toi, c'est pas une citation.
4: Dans l'émission du 15 mai.
1: Avec la gestuelle. Avec la gestuelle, mais peut-être que.
4: C'est faux. C'est dangereux de pas prendre de risque.
6: Il n'y a rien de plus dangereux que de faire prendre de risque.
2: Je sais pas.
4: Un joueur ou un coach?
1: Ah.
6: Zizou?
1: Ça a été, oui, évidemment, c'est un coach, ça a été un joueur.
4: Pep?
1: Bravo Guardiola. Bravo. Attention. C'est pas parce que tu joues plus que le jeu s'arrête.
2: Caris, bravo.
1: C'est pour esprit. Alors par contre, je sais plus du tout où on en est sur les points, mais Fab peut-être que tu veux dire. La VAR va m'aider. On continue. Je ne célèbre pas les buts, je fais juste mon travail.
4: Balotelli. Est-ce qu'un postier, on le félicite?
1: Yanis, qu'est-ce qui se passe? Je sais pas, là, tu es.
6: Oui, la station entière.
1: Brésil, pas Brésil, je m'en bats les couilles.
3: Claude Mac.
1: C'est Claude Mac. Qu'est-ce qui se passe? Mais attention, il y a mon gars